0: Stéphanie Hackett, Amour charnel, un coup de cœur ici au Serre.
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3: Quelle qualité doit avoir un sportif de haut niveau ?
4: Des forces, des muscles, manger sain et beaucoup boire.
5: Il faut beaucoup, beaucoup s'entraîner pour faire le sport qu'on veut.
6: Pour faire marcher ses muscles.
5: On s'entraîne beaucoup, genre on fait de la muscule, prendre des poids de genre 40 kilos sur ses bras et tenir le plus longtemps pour avoir des muscles.
3: Et vous connaissez des sportifs de haut niveau ?
6: Ah oui. Oui. Cristiano Ronaldo,
5: Teddy Riner, Kylian Mbappé,
6: Lionel Messi,
7: Léon Marchand,
6: Félix Lebrun et Alexis Lebrun.
3: Et ils faisaient quoi eux ?
6: Du ping-pong.
3: Vous les avez regardés pendant les JO ?
6: Oui, de temps en temps.
5: Moi, je les ai pas regardés, mais
6: j'ai vu surtout.
5: J'ai vu juste Teddy Riner parce que j'aime bien karaté, mais j'ai arrêté.
6: Moi, j'ai vu beaucoup plus de fois Léon Marchand, même si je préfère beaucoup plus le ping-pong. Il faisait vraiment des trucs magnifiques.
8: Will Bayama, je crois, pour la France, le basketteur. Et après, il y avait un Américain. Après, je sais pas comment on l'appelle, mais ma belle-mère, elle avait crié le King. Mais je crois pas que c'est son prénom.
3: Est-ce que vous aimeriez être un sportif ou une sportive de haut niveau, vous ?
5: Oui.
6: Non. Est-ce que ça demande trop d'exercice ?
5: Faire de la piscine, j'aime bien. Ça fait marcher les bras, les jambes en même temps. Et ça demande beaucoup d'entraînement, du coup j'adore.
6: Moi, oui, parce que j'aimerais bien faire beaucoup de ping-pong. Parce que c'est mon sport préféré. Et Félix Lebrun, il m'a donné un bon coup d'énergie. Maintenant, j'en fais un club et voilà.
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9: Ah, faudra attendre la Saint-Paul pour savoir qui sera le cognon.
10: Berrichon dans le texte.
9: Cognon, à rapprocher de quignon, désigne un morceau de pain. Dans le temps, à la messe, on partageait un pain béni qui était offert à tour de rôle par une famille de la paroisse. Celle qui venait d'offrir le pain allait emporter un morceau, le cognon, à celle dont ce serait le tour le dimanche suivant. À Mentoussalon et dans les villages voisins, les vignerons n'ont pas choisi Saint-Vincent comme patron, mais Saint-Paul, célébré le 25 janvier. Eh oui, l'hiver, les gens de la terre ont un peu moins de travail, les jours sont courts, et on peut faire la fête. À Mentou, le cognon, c'est celui qui succède au bâtonnier. Dans les années 2000, la fête de Saint-Paul a bien failli disparaître, et il a fallu toute la ténacité de Paul Gilbert, qui avait fondé la confrérie en 1950, pour lui redonner de la vigueur. Traditionnellement, Paul Gilbert entonnait la chanson de Mentou à la fin du repas. En 2007, il nous a exprimé sa joie de voir revivre la Saint-Paul, a entonné la chanson, mais il l'a jamais terminée, vu qu'il est passé de vie à trépas en chantant le refrain. Voici les paroles de cette chanson, qui se chante sur l'air de la Charibiaude, dont les paroles sont de Jean-Baptiste Magnon, et qu'on chante encore à la Saint-Paul.
10: En périchon dans le texte.
9: Dans notre pays, sans fait de manière, on passe notre vie ben honnêtement. Oh, y a pas besoin de faire une prière pour voir s'amener le pichet de vin blanc. Que ça soit chez Pierre, ou ben chez Paul, ou Bourdin ou ben d'en bas, chez le Turé ou chez le maître d'école, en vrais amis, trinquons les gars. C'est comme une tous une autre bonne terre, chant heureux tout en travaillant. J'en ai fille, qu'à son genre, t'es fier. Du beurre, du blé, des gavaillants, et poum des cravères et du bon vin blanc. Si vous passez par Mentou, venez donc me voir, je vous la chanterai.
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11: 6h20, c'est votre rendez-vous les gens d'ici. Tous les jours, nous mettons en lumière une personnalité qui fait briller notre région. Elle se confie au micro de Romain Bruno sur votre radio locale ici Paris-Île-de-France. Et aujourd'hui, retrouvons Romain en Seine-et-Marne avec son invité dans une garderie pas comme les autres, hein, n'est-ce pas Romain ?
12: Oui, je suis dans une garderie très spéciale, car elle n'est pas pour les enfants, non, mais pour les animaux et surtout pour les chiens. Et j'ai Fanny. Bonjour Fanny.
7: Bonjour Romain. Ici, c'est chez Duck Daycare. C'est la garderie pour chiens que j'ai créée et ouverte il y a un an à Séris.
12: Alors, pour celles et ceux qui ne connaissaient pas et qui n'ont pas entendu l'interview d'il y a ça un an, on rappelle ce qu'est Duck Daycare.
7: Duck Daycare, c'est une garderie pour chiens à la journée. Vous pouvez y laisser votre chien pendant que vous travaillez ou si vous avez un déplacement. Mais c'est aussi une boutique avec des friandises et des accessoires, des dog wash en libre service pour laver son chien et un espace bien-être pour prendre soin de lui avec des professionnels du monde animalier qui se relaient chaque mois pour prendre soin de votre toutou.
12: Est venue d'où cette idée de créer comme ça ce petit endroit magique pour les chiens?
7: Cette idée, elle m'est venue il y a 6 ans lors d'un voyage à New York. Je suis passée devant une garderie canine et là, je me suis dit, c'est le paradis pour chiens, pour mon chien, Snow. Parce que je cherchais une solution de garde à l'époque, je n'en trouvais pas et en tombant devant cette garderie, je me suis dit, c'est le lieu où je veux l'emmener.
12: Qui vient ici exactement?
7: Je vais avoir la clientèle locale qui souhaite laisser son chien pendant qu'il travaille. Ils n'ont pas forcément le temps de s'en occuper. Mais j'ai aussi une clientèle qui va à Disneyland Paris, qui n'a pas la possibilité de laisser son chien dans la chambre d'hôtel et qui veut offrir une journée magique à son chien. Donc ils choisissent Duck Daycare. Parce que Disneyland Paris, c'est juste à côté, à 5 minutes.
12: C'est quoi la journée type d'un chien ici?
7: Une fois qu'on a déposé son chien, il va être accueilli, on va jouer avec lui, lui proposer des activités, que ce soit de l'agilité d'intérieur ou de la stimulation mentale. C'est parfait pour l'enrichissement personnel. Et ensuite, on va les emmener se promener, puisque les chiens ont besoin d'aller explorer et de renifler. Et on a plein d'espaces verts autour de nous.
12: Vous avez un super métier, Fanny.
7: Ah, je l'adore, mon métier.
12: Et combien de chiens d'inscrits?
7: Alors, je peux vous donner ce chiffre-là. En un an d'ouverture, j'ai accueilli plus de 250 chiens au sein de ma garderie, avec des chiens venus à la fois du territoire, Val d'Europe, où je suis implantée, mais aussi depuis l'étranger. Le chien le plus loin, il vient d'Australie. Et il y a 3 jours, il venait du Panama, les toutous. Donc, on arrive à me trouver partout dans le monde.
12: Et d'ailleurs, si on veut prendre rendez-vous, si on veut laisser tranquillement et sereinement notre chien...
7: Oui, je suis située au 7 boulevard Michael Faraday à Séris. 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
12: Merci Fanny, voilà, c'était un petit rendez-vous au paradis des chiens.
11: Et c'était très mignon. Merci Romain Bruno et merci à votre invité Fanny, jeune entrepreneuse et créatrice de Dog Daycare en Seine-et-Marne. Une interview à retrouver en intégralité, même en vidéo, hein, avec tous les petits chiens sur notre page Instagram et sur notre site ici.fr.
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1: Circuit court aujourd'hui au cœur du village de Roiffieux où l'on va se régaler avec Noémie Marron de l'atelier du père Marron.
2: Nous sommes donc dans un vieux bâtiment qui date d'après une pierre gravée sur la façade de 1612. C'était en fait l'ancien entrepôt du boulanger du village puisque mon papa est natif de Roiffieux. Donc ici nous sommes un atelier de transformation de fruits. Notre objectif c'est de décliner le fruit sous plusieurs formes. Donc on a commencé avec la confiture, on fait maintenant des pâtes de fruits et on aimerait faire à terme encore plus de déclinaisons. Ça peut être de la compote, des coulis, des sorbets, enfin voilà. Avec un cahier des charges extrêmement exigeant et qui ne bougera pas, qui correspond en fait tout simplement à nos valeurs, que des fruits français qu'on va chercher en direct chez les producteurs, des variétés dites, dans le monde du fruit on dit premium, donc ça veut dire très qualitatif, très gustative, et le tout très peu cuit et peu sucré. L'idée c'est à chaque fois à travers nos produits d'avoir l'impression de manger le fruit cru, c'est un substitut en fait lorsque le fruit n'est pas de saison.
1: Et ici on est confiturier de père en fille, Christian le papa et Noémie sa fille, associés dans cette belle aventure gourmande depuis 2024 dans l'atelier du père Marron, mais depuis toujours à la maison pour régaler les épicurieux avec une vingtaine de parfums de confitures extra.
2: Donc la gamme Corse, ce sont la clémentine de Corse, le pommelot de Corse et le citron Corse, une confiture d'ailleurs très rare à trouver. Une gamme réunionnaise avec l'ananas Victoria et la mangue José. Et ensuite, on a les classiques et en plus original, on va dire, mais extra local. On va avoir tout ce qui est poire, qui est vraiment une belle découverte parce que c'est un fruit extrêmement classique, mais rarement transformé. La pêche de vigne, les fruits sauvages, donc mûres, myrtilles ainsi que cynorhodon. Et puis, tiens, c'est très important, on ne fait pas de crème de marron, on fait de la confiture de châtaigne. La différence, elle est majeure à notre sens. On fait des choses très haut de gamme, mais on veut quand même rester sur de l'abordable. Nous, on va vraiment être sur de la retranscription du fruit. Ce qui fait qu'on n'aura jamais d'assemblage de plusieurs fruits ou d'épices. Et dans la crème de marron ou confiture de châtaigne, nous, on va se différencier parce qu'on ne met pas de vanille, on met moins de sucre. Ce qui fait que ça fait beaucoup plus châtaigne à tartiner. En fait, nous, notre principe, c'est de se dire quand un fruit est excellemment bon, il se suffit à lui-même et il n'a pas besoin de rajout, d'exhausteur de goût, que sais-je, pour être savoureux.
1: Et alors, avec ce même savoir-faire, Noémie et Christian confectionnent également des pâtes de fruits savoureuses.
2: Alors, les pâtes de fruits, c'est vrai que ça a été un grand enjeu puisqu'en fait, ce qui se faisait sur le marché, attention, je ne mets pas tout le monde dans le même sac, mais on était quand même sur des produits extrêmement sucrés qui n'avaient de fruits que le nom dans pâtes de fruits. Et donc là, c'était un vrai challenge parce qu'il fallait que la texture suive. Donc ça nous a mis vraiment des mois et des mois pour trouver le juste équilibre. Mais on est extrêmement fiers de ce produit-là. On voit qu'il a beaucoup de succès parce qu'effectivement, on fait une pâte de fruits, plus de 50% de fruits, avec cette espèce de trompe-l'œil qui fait qu'on a l'impression de manger le fruit. Et certains, d'ailleurs, clients pensaient que c'était un fruit confit tellement qu'il ressemblait à la clémentine, par exemple.
1: Donc, vous l'avez compris, dans l'atelier du père Marron, on fait vraiment tout artisanalement et le plus souvent possible, donc en circuit court.
2: On essaye vraiment toujours d'être extrêmement local. Après, il s'avère qu'on est dans une région très limitrophe avec la Drôme et l'Isère. Donc, des fois, il est plus local d'aller en Drôme et l'Isère que dans le sud de l'Ardèche, par exemple. On travaille avec une bonne vingtaine de producteurs et aussi des cueilleurs. Les cueilleurs, c'est quand vous voulez, où vous voulez, il n'y a aucun problème. On est vraiment à la recherche de ce savoir-faire. Donc, on le fait pour la mûre sauvage et le cynorhodon. On a la chance d'être dans une région où il y en a plein. Il n'y a pas de mal à les trouver. Par contre, un peu plus de mal à les cueillir.
1: Donc, l'appel est lancé. Si ça vous intéresse, rapprochez-vous de Noémie et de l'atelier du père Marron à Roiffieux. Vous retrouvez leurs confitures et pâtes de fruits dans certaines épiceries fines, chez certains restaurateurs également, notamment les maisons Marcon, ou directement ici à l'atelier boutique à Roiffieux, où Noémie se fera un grand plaisir de vous faire déguster ses douceurs.
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3: Bonjour, c'est Christophe Mouton, donc le spécialiste de la brandade sur Nîmes. Je voulais parler d'une petite passion que j'ai, qui me tient à cœur depuis ma plus tendre enfance sur nos côtes languedociennes, c'est la pêche en mer. Voilà, je suis un passionné de pêche en mer, de toutes les pêches.
4: Alors contrairement à votre métier, puisque vous pratiquez et vous fabriquez la brandade qui est à la base de morue, on n'en trouve pas en Méditerranée, donc vous ne pêchez pas de la morue.
3: Non, mon grand malheur, il est là, quoi. Donc j'ai essayé essayé avec les carpes du jardin à la fontaine, ça n'a pas fonctionné
4: non
3: parce
4: plus.
3: Qu'elles devenaient roses et c'était pas terrible quoi pour notre brandade. Et donc je me suis rabattu sur le poisson de Méditerranée bien sûr, mais je vais y venir aller pêcher mes morues bientôt en Norvège dans les pays froids.
4: C'est prévu.
3: Ah, c'est la finalité.
4: Ok. Alors, une pêche en Méditerranée, ça se fait comment? Sur le bateau
3: Ben, y a beaucoup de pratiques, quoi. Hein. Alors, bon, c'est pas une pêche statique, comme on peut le voir, avec sa canne à pêche, son bob et en attente, quoi. Hein. Y a différentes pêches. En plus, on a les poissons actuellement qui sont en train de changer. On a des nouvelles espèces qui sont en train de regagner le rivage.
4: Et le pêcheur est de plus en plus malin. Et on vous a offert un beau cadeau il y a pas longtemps. Racontez-nous.
3: Il était au courant, Olivier. Ouais, effectivement. Mon cadeau de Noël, j'ai eu la chance de trouver au pied du sapin un drone. Donc, dès que je parle de cet appareil, tout le monde rigole. Me dit, mais qu'est-ce que tu fais avec un drone?
4: Un drone de pêche.
3: C'est vraiment un drone de pêche. Elles m'ont fait venir ça des États-Unis. C'est un drone qui peut tomber à la mer et qui se relève automatiquement et qui est surtout étanche, quoi, à tous les embruns, à toutes les conditions un peu dures. C'est vrai qu'à ces périodes un peu d'hiver, j'aime bien aller affronter les éléments avec mes grandes cannes et donc j'utilise ce drone pour pouvoir aller déposer mes appâts où je le souhaite parce que il y a énormément de vent, il y a énormément de vagues, donc il faut braver quand la mer est déchaînée. Et maintenant, j'ai plus la force pour jeter très loin et je n'arrive pas à atteindre le poisson. Et avec ce drone, ça me permet de pouvoir positionner mes appâts où je le souhaite.
4: Qu'est-ce que vous mettez comme appât?
3: Ah ben là, en ce moment, c'est le bibi, c'est le couteau, c'est la coque rouge. Voilà, là, c'est,
4: donc il y a une petite pince sur le drone.
3: C'est exactement ça. Il y a la pince, ça prend l'appât et ça va le déposer où je le souhaite. Alors les gens, quand ils me voient faire ça, ils me disent « Mais c'est pas possible, mais qu'est-ce que c'est cette pêche ?» C'est vraiment pour passer un moment et d'être au cœur de la nature. Moi, c'est ce qui me ressource.
0: 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Wikizef, petit guide à l'usage des étrangers du sud du péage d'Arras en vacances dans notre belle région.
5: Dimanche matin, levé avant le soleil, vers 9h, vous descendez prendre un café que vous pensez amplement mérité. 8 heures de sommeil, franchement, on mérite une pause café. Et devant la cafetière, votre cousin regarde attentivement le café couler. Ça s'appelle une sentinelle de cafetière. Et là, il se retourne et dit « Bon, t'es déjà debout? Il fait corps noir, t'as qu'est de ta lit ou quoi ?» Ne paniquez pas, Wikizef est là pour vous aider. Taquet de tinli. C'est une réflexion semi-désagréable, parce qu'il y a plusieurs niveaux de réflexion désagréable. Ça dépend de l'heure qu'il est, du temps qu'il fait. Admettons, il fait 27 degrés à l'ombre, et ben c'est l'heure de « fais pas chier ». Ou alors, il y a 3 grammes à quart. Et ben c'est pas la peine de se demander pourquoi il est désagréable d'un seul coup, c'est parce qu'il n'y a plus de canette.
0: Exemple.
5: Vous avez la réflexion désagréable qui serait « t'es déjà debout ? Ah, retourne te coucher, c'est pas de jour à me faire quiller du côté de la cafetière, hein ?» La réflexion pas désagréable, t'es déjà debout. Oh bah alors, j'ai fait du café pour un régiment de soldats, t'inquiète, assis-toi, je te ramène un jet. Réflexion semi-désagréable, bah t'inquiète, t'as lit ou quoi? Petite phrase qui présuppose que pour que vous parvinciez à vous lever tôt, il faille forcément que vous fûtes tombé du lit. Vu que vous n'êtes pas totalement du nord et que forcément tout ce qui est au sud du péage d'Arras possède un degré de fainéantise qui augmente au fur et à mesure qu'on s'approche de la Côte d'Azur. Ou là-bas, pour se lever tôt, bah faut pas qu'ils quittent leur lit, hein, mais qu'ils descendent en rappel. Allez, au revoir hein, et Anne Bessa Marraine.
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1: Et aujourd'hui, dans les histoires insolites, on va découvrir le parcours d'une femme exceptionnelle du forêt, une historienne résistante, pionnière, Marguerite Gonon. Bonjour Jessica Vial.
2: Bonjour.
1: De l'Office du tourisme Forêt-Est. Qui était-elle, cette Marguerite Gonon?
2: Alors, Marguerite Gonon, c'est vraiment une figure incontournable du forêt. Elle naît en 1914 à Saint-Étienne, d'un père, Joanny, issu d'une famille de chapeliers de Chazelles-sur-Lyon, et d'une mère, Marguerite, de famille de meuniers à Poncin. Elle grandit dans cette commune, une enfance plutôt simple, mais qui annonçait ses futurs intérêts.
1: Oui, car elle ne va pas rester très longtemps dans l'ombre des moulins.
2: Non, pas du tout. Elle devient institutrice à Artin, et là, elle rencontre le comte de Neubourg, qui l'encourage dans sa passion pour l'histoire médiévale. Elle entre alors à la Diana, la grande société historique du forêt, et rejoint l'équipe des chartes du forêt. Un travail titanesque qui a consisté à lire, traduire et publier plus d'un millier de textes datant d'avant 1300.
1: Ce qui frappe surtout, c'est qu'elle ne s'est pas contentée de fouiller les archives. Elle a aussi pris part à l'histoire qui était en train de s'écrire.
2: Exactement. Quand son frère est tué en 1940, elle entre dans la résistance. Elle organise une filière d'évasion pour des officiers de la France libre. Et en 1943, elle devient même l'une des responsables de l'armée secrète du secteur de feu. Une femme vraiment de courage.
1: Et après la guerre, elle poursuit sa carrière d'érudite et devient même la première femme à être nommée au sein du CNRS.
2: En effet, elle devient donc docteur en lettres, ingénieure dans cette institution. Elle passe même un doctorat au sujet de la vie familiale en forêt au XIVe siècle et sera récompensée par le Grand Prix Gobert de l'Académie française.
1: Ouais, c'est une résistante, une historienne, une pionnière. On n'en a pas beaucoup parlé de cette Marguerite Gonon.
2: Non, c'est vrai. Elle meurt en 1996 à Feur et elle nous laisse en fait une connaissance immense de l'histoire et de la langue du forêt. Marguerite Gonon, c'est un peu la mémoire vive de notre territoire.
1: Merci beaucoup Jessica Vial. À bientôt.
2: À bientôt.
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3: Chaque année, près de 800 000 personnes montent sur un bateau à Strasbourg, soit plus de la population entière de Marseille qui ferait la queue pour voir la petite France. Aujourd'hui, je teste pour vous les coulisses de Batorama. On est bien évidemment à Strasbourg, embarcadère du Palais Rohan. Et il est tôt, il est très tôt. Hein. La ville s'éveille tout doucement et je monte à bord d'une navette Batorama avec Dylan et les capitaines. Autour de nous, l'île est particulièrement silencieuse et on entend juste les clapotis de l'eau contre la coque. Pendant que les premiers touristes dorment encore, eh bien, l'équipage lui prépare déjà la journée. J'ai comme l'impression que je vais prendre part au spectacle que je vois défiler tous les jours devant les fenêtres des studios d'Ici Alsace. Et une fois à bord de la navette, direction le port du Rhin, dans les locaux techniques de Batorama. Avant même qu'un touriste monte à bord, ah bah les bateaux passent par une vérification technique complète. Et Dylan m'explique que chaque navette est contrôlée quotidiennement. Hein. Les niveaux, la sécurité, les systèmes électroniques. Normal, on peut transporter jusqu'à 135 passagers par bateau. En fait, Batorama appartient au port autonome de Strasbourg. C'est le deuxième port fluvial français. Et à l'origine, les visites servaient surtout à montrer la puissance industrielle du port aux investisseurs. C'était pas vraiment pour les touristes. Aujourd'hui, la visite dure environ 1h10. Et on traverse la petite France, la Neustadt et le quartier européen. Et selon le capitaine, la difficulté principale, c'est de réussir à anticiper d'une part le courant, mais aussi les écluses et les autres embarcations. Hein, dans un espace, il faut le dire, relativement petit. Et ça prend pas mal d'entraînement pour réussir à passer un aussi long bateau sous les ponts de Strasbourg. Et moi, eh ben je me fais trimballer et je dois avouer que depuis l'avant du bateau, la ville est encore plus belle. On voit les rues et les façades des bâtiments complètement autrement. J'ai adoré ça. Aujourd'hui, la flotte compte une dizaine de bateaux. Parce que oui, hein, y a du monde. Et pour gérer l'afflux des visiteurs, eh bien j'ai rencontré Lucie. Lucie, elle est agent de quai. Et elle m'explique que ce sont plusieurs centaines de personnes par heure qui montent et descendent des navettes en haute saison. Et le timing est super précis parce qu'un bateau part environ toutes les 30 minutes. Alors moi, pour montrer ma bonne volonté, eh bien j'ai tenté d'aider à amarrer le bateau. Ah bah c'était une mauvaise idée. J'ai tiré la corde mais dans le mauvais sens. Bref, le bateau ne bougeait absolument pas, mais ça a eu le mérite quand même de lancer un fou rire général. Bon, le capitaine m'a même dit que ça arrivait aussi aux marins. Bon, je me dis qu'à travers ça, je viens d'être officiellement adopté par la marine alsacienne. Youhou ! En tout cas, je réalise que derrière l'image romantique des bateaux qui défilent tranquillement le long de l'île, eh bien se cache surtout une organisation quasi aéronautique. Car finalement, Strasbourg, vu d'en haut, c'est sûr, c'est beau, mais vu d'en bas, depuis l'eau, eh ben c'est encore plus beau.

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1: Je vous emmène dans les locaux d'un transporteur mayennais, ceux de Brégé, entreprise de plus de 1000 collaborateurs. Il y a 12 agences en France, une présence également en Espagne et au Portugal. Le siège est à Saint-Berthevin, où il y a les bureaux, des entrepôts et aussi un garage, un atelier de réparation et d'entretien des véhicules. Je démarre la visite avec Sébastien Bluteau, c'est le chef d'atelier, dans une partie de ce garage que je trouve un peu trop calme.
2: Oui, en effet, là on se situe dans le magasin, donc le magasin des pièces détachées dans lesquelles on va retrouver les composants nécessaires soit pour la carrosserie, soit pour les entretiens des véhicules.
1: Bon, moi je veux entendre du bruit et voir du monde. Je pense qu'il faut s'avancer par là.
2: Oui, en effet, en allant par ici, je pense qu'on va trouver plus d'activité.
1: Voilà, on rentre dans l'atelier où il y a plein de pneus. Alors des pneus de camion, évidemment. Là, on est sur du format, du volume XXL.
2: Ouais, tout à fait. Donc là, on va retrouver les pneus à la fois pour les remorques et pour les tracteurs, les véhicules moteurs. On travaille tous nos pneumatiques ici en local, sauf bien sûr les véhicules qui crèvent sur la route pour lesquels on fait des dépannages à l'extérieur.
1: Vous êtes combien à travailler dans cet atelier en tout, Sébastien ?
2: Les pneumatiques, c'est 2 personnes. Et si on élargit à l'ensemble de l'atelier des activités de l'atelier, on est en tout 20 personnes. On va inclure dans ces 20 personnes toute la partie aussi administrative qui fait le planning et qui contribue aussi à piloter les activités, qu'elles soient ici en interne ou qu'elles soient en externe.
1: Et justement, on se rapproche de vos mécaniciens. Oh là là, il y a de l'étincelle là devant nous.
2: Ouais, donc là on est sur des opérations de carrosserie. Donc ils vont consister à remettre et maintenir en état les remorques pour que les opérations de chargement puissent se faire en sécurité pour le conducteur et puissent se faire de façon efficace au moment des passages chez les clients.
1: Alors au sein de l'entreprise, un camion va faire jusqu'à 800 000 km. Pendant notre conversation avec Sébastien, nous sommes interrompus par un gros bruit.
2: Donc là, on est sur le démontage de roues sur un véhicule moteur, donc justement pour pouvoir effectuer les opérations sur les pneumatiques.
1: Alors, il y a environ 350 véhicules moteurs, donc les cabines. Pour le nombre de remorques, c'est le double. Alors, il y a des diesels, une partie qui roule au gaz, une nouvelle génération de véhicules électriques. Dans l'atelier, je rejoins Steven, c'est l'un des salariés mécaniciens chez Brégé. Il est en train d'intervenir sur l'un des poids lourds.
3: Mon collègue est en train de démonter la face avant parce qu'il a tapé un sanglier.
1: C'est pas votre collègue qui a tapé, c'est le camion, le poids lourd.
3: Oui, oui. Quand même, on fait aussi des entretiens. On va basculer pour voir s'il n'y a pas une fuite. On va faire un peu de tout ça, un peu de préventif.
1: Et vous, apparemment, vous êtes le chef d'équipe, Steven, vous confirmez ?
3: Oui, je gère 2 gars avec moi. On est soit de matin, soit d'après-midi. Le garage, il est ouvert de 5h30 à 21h.
1: Et donc là, aujourd'hui, vous êtes de l'équipe du matin, ce qui veut dire que vous êtes réveillé à quelle heure ? Hyper tôt ?
3: Eh bah, bien, 4h30, on est debout pour être là à 5h30.
1: Qu'est-ce qui vous plaît dans votre métier ?
3: On aime bien travailler sur la mécanique, on aime bien avoir un peu les mains sales, un peu toucher à tout.
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4: À la base, le chemin de Saint-Jacques, c'est vrai que ça, c'est plus ou moins spirituel, quand même. Il faut pas se leurrer.
5: Spirituel, parce que spirituel.
4: Oui, spirituel. Pardon. Excusez-moi, spirituel. Spirituel, excusez-moi. Vous n'avez pas enregistré.
6: C'est bon. Virginie et vous.
7: Virginie, on vous attend à 13h ce dimanche, Ville-la-Plaisance, dans le centre-ville de Lodève. Signé Bruno et Lily. Le couple héberge des marcheurs du chemin de Saint-Jacques-de-Compostelle. Et ce dimanche, ils ont invité une trentaine d'hébergeurs héroltais à une journée de rencontre. Avec Théo, le technicien du son, on arrive pendant l'apéro. Dans la cour de leur maison vite, des tables hautes ont été installées. Tout le monde se parle avec le sourire, un verre ou un toast à la main. Quand je suis partie faire ce reportage, je pensais aborder l'hébergement des marcheurs. Pourquoi on héberge ? Comment ? Mais très vite, un autre sujet s'est imposé, la marche. Car s'ils sont devenus hébergeurs, c'est parce qu'ils ont été hébergés et que cette rencontre a changé quelque chose en eux pour toujours. Exemple avec Miguel, qui accueille les gens sur Lunas depuis 2016.
4: J'étais marcheur avant d'être hébergeur. Je fais les deux parce que je continue de marcher. C'est un manque qu'on a dans le cœur que à un moment donné, on se disait, ça me manque, c'est un besoin qu'il nous faut combler.
7: C'est-à-dire que tous les ans, vous partez pour marcher?
4: Oui, moi, tous les ans, je fais un chemin ou l'autre. Cette année, j'ai fait le chemin de Saint-Guyen. J'ai fait une partie du chemin de Saint-Guyen.
7: Ouais.
4: Et bon, l'an dernier, il y a deux ans, j'ai fait le Camino Primitivo en Espagne.
7: Ah ouais,
4: aussi, qui était magnifique, qui est très beau.
7: Qu'est-ce qui fait qu'à un moment donné, vous vous dites, Miguel, je vais accueillir des gens?
4: Grâce à une pèlerine. Et qui avait eu un souci et qui était tombée. Et je n'avais pas encore le gîte ouvert. Et que grâce à elle, par rapport à ce qu'elle a vécu, ce qu'elle était tombée, tout ça, elle sortait d'une séparation, d'une maladie. Et je l'ai accueillie, on l'a accueillie ce jour-là. Et donc, ça fait que le déclenchement de pouvoir entamer le gîte.
5: Il n'y a pas de hasard, en fait.
7: Albine, marcheuse et accompagnatrice sur le chemin.
5: Le chemin vient nous chercher et ne nous lâche pas, en fait. Et donc après, ben même après avoir cheminé, il va encore créer des choses pour nous. Et...
7: Non, vous dites que c'est le chemin qui vient nous chercher.
5: Vraiment.
7: C'est-à-dire que quand on a l'idée, parce que moi, ça m'a déjà traversé l'esprit, de me dire, tiens, je vais faire un bout du chemin de Saint-Jacques de Compostelle. Pour vous, ce n'est pas moi qui décide, c'est le chemin qui vient m'appeler.
5: Totalement.
7: Ça, c'est hyper religieux et mystique, votre truc-là.
5: Pas du tout, non.
4: Non, pas spécialement. Vraiment... Ouais. Non, pas spécialement pour moi. Comme on dit, chacun trouve midi à sa porte.
7: Oui,
5: c'est la foi. Et la foi n'est pas forcément religieuse.
7: Mmh. Si après tu deviens toi-même hébergeur, c'est parce que tu n'as pas envie de quitter ce truc-là, tu as envie de continuer.
4: C'est un peu ça, c'est-à-dire retracer la convivialité, tout l'accueil que j'ai eu.
7: Alors voilà. Ça veut dire que vous transformez votre maison à ce moment-là? Comment ça
4: pas
7: se passe?
4: Pas spécialement. Mais oui, mais moi j'ai la chance que je suis dans une villa et que j'ai le rez-de-chaussée à disposition.
7: Là, et est-ce que c'est payant ou pas?
5: Oui, mais alors oui. C'est
7: dérisoire.
4: Oui, c'est-à-dire on fait des sommes en s'adaptant au pèlerin.
5: De toute façon, c'est ça le chemin. C'est vraiment l'idée, je pense, comme tu le disais tout à l'heure, c'est de rendre ce qu'on a reçu. C'est de continuer en fait le chemin d'une autre façon.
7: Miguel me dit qu'il y a une grande différence entre randonnée et marcher. Quand je lui demande laquelle, il me répond « il faut le vivre pour le comprendre ».
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8: L'auteur du livre que je vous présente aujourd'hui dans Toujours à la page les a tous interrogés. Ce père de famille qui, après avoir tué femme et enfant, s'inquiète du sort de sa chienne. Ce japonais cannibale interpellé au bois de Boulogne ou encore ce membre de la Société de protection des oiseaux soupçonné d'être un tueur en série. Jacques Poinaz fut commissaire de police, chef adjoint de la brigade criminelle de la police judiciaire de Paris, également chef de l'unité de coordination de lutte antiterroriste. Cet Ardéchois de naissance témoigne de sa carrière dans « Le temps des aveux », « Le réfrigérateur du japonais cannibale » et autres récits de la brigade criminelle. Un livre paru chez Mareuil Édition. Le retour sur 13 des enquêtes les plus marquantes de sa carrière avec, en ligne de mire, à une époque où l'ADN n'était pas encore la reine des preuves, l'obtention des sacro-saints aveux. Des aveux qui viennent ou non, et qui dissimule parfois une partie de la réalité, qui laisse aussi souvent l'enquêteur avec un sentiment de frustration. Jacques Poinaz.
9: Oui, de la frustration, parce que les aveux ne sont pas toujours totalement sincères, ou complets, ou indiscutables. Il y a souvent une fragilité de l'aveu, puisque lorsqu'on a des aveux, on se projette déjà dans le procès et la preuve devant les assises pour les homicides. Mais ces histoires, c'est aussi ce basculement de la personne qui avoue, et souvent, même si le policier avant tout est content d'avoir résolu une affaire, parce qu'une affaire criminelle est toujours un poids pour les policiers, mais il y a également parfois un peu de, sinon de pitié, du moins de tristesse de voir un homme qui parfois avait une vie jusque-là normale et qui bascule dans le monde de la prison pour une longue peine.
8: Mais quelle perception vous avez de ça quand vous êtes face à quelqu'un qui n'est pas un criminel aguerri et qui bascule pour des raisons qui paraissent en fait futiles, si on y pense bien?
9: Alors, je crois que ça reste un mystère de l'homme, un mystère de l'humanité. Comment comprendre que quelqu'un qui a jusque-là eu une vie parfaitement banale, d'un seul coup, pour des raisons difficiles à imaginer, passe à des actes terribles.
8: On voit la grande diversité des affaires que vous avez traitées. C'est d'autant plus agréable à lire qu'effectivement, on ne sait jamais où vous allez nous emmener à chacune des histoires. Comment vous avez fait la sélection ?
9: J'ai pris celles qui sont restées dans ma mémoire, je dirais, qui m'ont laissé un sentiment, soit de satisfaction, soit d'échec, ou comme celles qui se passent en Ardèche, où je reviens pratiquement dans mon village natal pour enquêter sur une affaire d'explosifs dans la communauté de l'ex-tueur de l'Ardèche, Pierre Conti. Mais souvent aussi parce que ce sont des affaires qui ont quelque chose de particulier, parfois de presque burlesque, parfois de troublant, comme ces adolescents qui, pour donner un alibi à leur ami, inventent un stratagème un peu diabolique. J'ai essayé de montrer que la réalité est souvent plus surprenante que la fiction même.
8: Et c'est sans doute ce qui est le plus fascinant dans chacune des histoires que nous confie Jacques Poinas. Et ce qui est captivant, c'est ce récit au plus proche du travail de l'enquête et les impressions, les réflexions que partage l'auteur avec nous au fil de chacune. Alors si vous êtes fan de faits divers, jetez-vous sur Le Temps des aveux de Jacques Poinas, paru aux éditions Mareuil.
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10: Bonjour, Serge Papagali.
11: Ah, monsieur Thomas, bonjour. Et cher Dauphinois, cher Dauphinois, bonjour également, bien sûr.
10: On est samedi pour le Dauphiné Tour. Aujourd'hui, où est-ce qu'on part?
11: Ah, vous allez voir. Hommage aux Grésivaudins, en Grésivaudin et aux Chalassiennes et Chalassiens au pied de la montagne de Bramfarine. Donc, je suis désolé, mais c'est le vrai nom de la montagne, pas de ma faute, hein. Donc, on est où?
10: Au Chalard.
11: Au Chalard. Bravo. Ça farine Bram. Au Chalard, je sais pas. La Brame Farine. Elle en a marre d'être broyée, je sais pas quoi. Bref, une précision, en dauphinois, Chala, ça se prononce Sala, en fait. Sala. Ce qui veut dire faire un chemin dans la neige. J'ai appris ça, dis donc, ah oui. D'où le nom du Chela, qui est un lieu de passage pour aller à l'étranger.
10: Ah.
11: À Chambéry, par exemple.
10: Ah, l'étranger, Chambéry.
11: Ah ouais, carrément. Ouais, donc, toutes les autres étrangers, quoi. Bon. Les Chelas, porte du Grésivaudan. Je précise également que les Chelas n'est pas le village de naissance de la fameuse chanteuse Acouette, bien évidemment.
10: Oh,
11: oh bah attends. Bien sûr, ah bah tu peux, ouais. On confond souvent le Chelas et là. Chela qui n'ont bien les mains, rien à voir. Le Chela n'est pas le mari de la Chela. Enfin, en gros, quoi, voilà, ça veut dire. Chela qui, depuis, a coupé ses couettes, d'ailleurs, et a été retendu entièrement. Alors que les habitants du Chela, eux, sont détendus, on va dire ça. Et ils n'ont pas de couettes, bien évidemment. Entre Mortel de Maille et Pontcharra, le Chela est ici chez lui. Alors, c'est dur à dire ça. Le Chela est ici chez lui, allez-y, bien
10: le
11: sûr.
10: Le Chela est ici chez lui.
11: Oui, mais vous êtes un jeune professionnel de talent, plein d'avenir. Bref, c'est normal. Chela ou chez ici, comme vous voulez. Ça n'empêchera pas le manoir de la Tour de prendre garde au village. C'est peut-être de là que vient l'expression la Tour. Prends garde au toit, pas à toi, au toit, car les toits coûtent cher, j'ai lu ça quelque part, entretenir, surtout dans un château du 16e siècle qui est au Chalin. Alors vous allez penser, le papa Gali, la picolée de la chartreuse, parce qu'il part un plat tous les sens, mais même pas, hein, vous confirmez.
10: Non, je suis témoin.
11: Voilà, je ne bois jamais en studio.
10: Jamais.
11: Voilà, toujours
10: en dehors.
11: Dans les toilettes. Une autre précision, si au Chalin vous entendez parler de la Rolande, il ne s'agit pas de la péripatéticienne du coin, péripatéticienne, c'est dur à dire. En dauphinant de la pute, de la péripatéticienne du coin, non. Mais d'un espace naturel sensible. C'est vrai, c'est un peu comme ça. La péripatéticienne du coin s'appelle Josiane, ce que vous m'avez dit, mon cher Thomas.
10: Oh, bah oui,
11: m'a dit, vous la connaissez très bien, donc voilà. Alors, la Rolande, en fait, un espace naturel. Mais qu'est-ce qu'un espace naturel sensible? J'ai l'impression que la planète entière, actuellement, est un espace naturel plutôt sensible.
10: C'est vrai.
11: J'ai l'impression,
10: c'est,
11: voilà.
10: C'est vrai.
11: N'empêche que dans la Rolande du Chela, vit, écoutez-moi bien, la Rainette arboricole.
10: Oh.
11: Ça vous embouche un coin, comme dit l'autre. Ben, c'est son dernier îlot isérois en dehors de l'île Crémieux. Alors, si certains d'entre vous s'en moquent, ben, ils ont bien tort. Je vais vous dire pourquoi. Les Rainettes valent parfois bien mieux que les petites reines et les roitelets de cette terre. Protégeons-les, elles, surtout. Les autres, on s'en tape. Alors, tous ensemble, ce que je veux dire, allez, on n'est pas des quand même.
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12: Nous sommes à Brun, près de Nantes. Voici Johan, c'est un passionné qui a beaucoup donné, jusqu'à en être limite dégoûté. Il a su se recentrer sans jamais perdre l'essentiel, l'envie de transmettre. Parce que s'engager pour les autres, c'est dans son ADN.
13: Pas un déclic, mais plutôt un sens de la responsabilité. Dans le sens où, pour moi, si on veut qu'on continue à vivre le sport, il faut que des gens expérimentés, des gens qui ont vu des choses, prennent le relais de gens qui l'ont déjà fait et puis qui veulent le faire après à suivre.
12: Comment votre engagement a évolué au fil des années, Johan ?
13: Bah, au début, beaucoup d'idées, beaucoup d'énergie, forcément. Après, j'ai aussi mon métier qui m'a pris de plus en plus d'énergie. Donc du coup, je pense que c'est l'attitude des gens qui, tout doucement, voilà. Alors surtout avec le Covid, où là, il y a vraiment eu un fossé qui s'est creusé, ou en termes de comportement, où les gens, c'est ce que je disais à la fin, c'est que j'avais plus de négatif que de positif. Même si le positif était très beau, était très bien, et j'arrivais pas à passer le truc, quoi.
12: Ça fait une sorte de burn-out associatif. Qu'est-ce qui s'est passé dans votre tête à ce moment-là ?
13: Les demandes des gens. Les demandes des gens qui comprennent pas que c'est pas notre travail, déjà. C'est quelque chose qu'on fait en plus de notre travail, qu'il y a des choses qui nous demandent, qui prennent beaucoup de temps. Qu'il n'y a pas d'effort de leur part, parce que nous, on a donné l'information par mail, par SMS, sur notre site internet, mais les gens n'ont pas envie de chercher, ils se laissent porter. Alors même si on est plusieurs dans le bureau, et c'est vrai que bon, on n'a pas tous le même rôle, mais on a quand même essayé de répondre à beaucoup de demandes. Il y a un moment où une boîte à mail, c'est pas une personne. Et ça fait trop. Je pense que les gens se laissent trop porter, ne s'engagent pas assez. On va dire au moins une journée à deux journées dans l'année, bénévolement auprès de l'association pour les aider, peu importe la mission. Tenir un bar, ça peut être aider les gens, tout simplement.
12: Qu'est-ce que vous avez envie de peut-être faire passer comme message pour encourager les gens à s'engager, à donner un coup de main, même quelques minutes de leur temps chaque semaine?
13: Oh bah, je vais être un peu dur, je vais dire lâchez vos smartphones et puis vos écrans, et puis allez plutôt passer 2-3 heures avec une association.
12: Qu'est-ce que vous gardez de positif de cette expérience?
13: J'ai énormément de positif, hein. J'ai quand même, on a renoué avec le niveau national. Donc ça, moi j'en suis très content. On a des jeunes qui ont été en championnat de France. Donc ça faisait des années qu'on n'avait pas réussi à ça. Il y en a même certains qui ont fait des podiums. Mais voilà. Après, le positif, c'est vraiment la réussite, moi, de mes adhérents. C'est ça qui me plaît. J'ai vu les enfants tout petits, à 5 ans, 4 ans. Et aujourd'hui, je les vois à 16, 18 ans passer leur ceinture noire avec moi. Je serais prêt à continuer à former les gens, parce que bon, bah, avec 44 ans de judo dans les pattes, forcément, on a des choses à dire. On a encore des choses à apprendre aussi, hein.
12: Qu'est-ce qui vous rend fier, Johan, aujourd'hui?
13: Moi, pour moi, c'est tous ces jeunes. C'est tous ces jeunes qui ont compris ce qu'était le judo et qui ont été au bout de la démarche, et je pense qu'ils vont continuer à aller au bout de la démarche.
12: Johan, un parcours sincère et une passion intacte pour accompagner les jeunes à grandir sur le tatami, comme dans la vie.
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14: Tous les jeudis, vous partagez avec nous un lieu de Provence. Et ce matin, vous allez nous faire découvrir une source.
15: Eh ben non.
14: Ah bon?
15: Non.
14: Mais qu'est-ce que vous m'avez écrit alors?
15: Ben, c'est faux ce que... Non, mais sur le coup, je voulais, puis après, je me suis dit, non, une source, ça se dit pas.
14: Vous faites un peu comme vous voulez.
15: Exactement. Non, ça se dit pas une source. Alors, c'est pas moi qui le dis, c'est l'île des Bellons dans le château de ma mère.
14: Oui.
15: Voilà. Mais je vais quand même vous parler de source à travers ces gens de Manon.
14: Oui.
15: Hier, vous vous rappelez, je vous ai parlé de l'expression patin couffin.
14: Oui.
15: Hein, qu'on emploie dans le sens de etc. Et j'ai mentionné l'expression et le con de Manon. Et pour n'offenser personne, j'ai dit, ne le prenez pas pour vous les Manon, c'est juste une expression. Et j'ai ajouté, on vous aime d'amour. Ok. Problème, c'est qu'à peine ma chronique finie, ma chérie m'a demandé, c'est qui cette Manon que tu aimes d'amour? Alors, c'est vrai. Alors je lui ai dit, mais personne, c'est une expression. Et elle me dit, mais pourquoi tu me dis que tu l'aimes d'amour? J'ai dit, mais non, mais tu n'as pas la ref, c'est Pagnol, c'est Manon des Sources, c'est Hugolin. Hein. Vous savez, Manon, je t'aime d'amour.
14: Oui, oui. En fait, c'est non, Eric.
15: Manon, je t'aime d'amour.
14: Je t'aime, Manon.
15: Voilà, on est d'accord. Voilà. Mais désolé, on va quitter la poésie bucolique et romantique de Manon des Sources et les collines pour que je vous explique cette expression, le conte de Manon. Alors pour tout vous dire, on ne sait pas trop d'où elle vient, elle ne semble pas typiquement provençale, en tout cas on la connaît dans le sud-ouest, jusqu'à chez Francis Cabrel, même si elle est très attachée à la Provence, notamment à travers l'œuvre de Pagnol, bien sûr. Comme je vous l'ai dit, on l'emploie pour exprimer là aussi une suite que l'on n'énumérera pas, comme pour dire etc. Hein. Exemple dans un roman de Jean-Paul Delfino, et tout le con de Manon et tout le tremblement. Ou encore chez Maurice Gouirand, hein, il regrettait la prospérité de Marseille, mais aussi le respect de la religion, de la morale, de la discipline, du patin couffin et du comte de Manon. Oui, le comte de Manon, c'est l'équivalent de Patin Couffin et Tutti Quanti. Autre subtilité décrite par Rivonora dans son dictionnaire des parlers régionaux, l'expression serait utilisée pour couper court aux exigences de son interlocuteur. Exemple, et le comte de Manon, non, pendant que tu es, leur dire, allez, c'est bon, hein, arrête-toi, tu m'as gonflé. Dans la lignée des fâcheux de, fan de chichoulo, fan de pute, ou même, autre expression avec d'autres prénoms, je suis désolé, la putain d'Adèle ou la putain de la Caroline, c'est, on va avoir des problèmes.
14: Je pense, oui.
15: Cette interjection est aussi utilisée pour marquer la surprise. En voici un exemple sous la plume de Maurice Gouiran, cette fois dans le théorème de Langambi, le con de Manon, mais c'est mon riri. Et on la trouve aussi chez Gilles Del Papas, sous la variante la con de Manon. Selon Robert Bouvier, dans le Parler Marseillais, l'expression exprime aussi le dépit ou l'irritation, hein, et il donnait cet exemple, le con de Manon, ça a encore foiré. On trouve aussi des variantes avec le con de Madon, et on vous aime aussi d'amour, les Madons. Non, je vais rien dire, parce que je vais avoir des problèmes avec Magaté. Magaté, c'est toi que j'aime d'amour. En tout cas, tous les auteurs s'accordent à dire que Manon est sûrement là juste pour la rime, sans aucun lien avec une quelconque Manon qui aurait existé.
14: Bien sûr.
15: Et je vous le conseille.

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4: Salut à toutes, salut à tous et bienvenue dans Décibel. Ravie de vous retrouver en direct jusqu'à 21h pour faire ensemble un tour joyeux.

0: joyeux et complet de l'actualité musicale. L'anniversaire du jour est celui de la chanteuse anglaise Adele. Le coup de cœur, la découverte, c'est Métro Verlaine, un groupe de rock français que vous allez aimer. 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Oui, Blind Test spécial 1996. C'est-à-dire que ça nous fera plaisir, mais ça nous mettra quand même un bon coup de pelle, ces chansons qui ont 30 ans. 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À gagner ce soir, ça fait drôlement plaisir, le nouveau roman de Éric Emmanuel Schmitt, Après Dieu, il y a Papa. C'est un bouquin magnifique qui raconte l'histoire d'amour entre le père et le fils Mozart. Ah bah oui, tout le monde connaît Wolfgang Amadeus, mais Léopold, le papa, eh ben, il n'y est pas pour rien dans l'histoire de Mozart. Alors c'est ce livre qui est à gagner ce soir au Blind Test. Éric Emmanuel Schmitt qui sera d'ailleurs bientôt notre invité pour les chansons préférées le samedi dans Décibel. Voilà, vous avez le programme. Un petit coup de Laurent Voulzy aussi, c'est prévu puisque il vient de sortir son autobiographie. Je file retrouver mon invité maintenant. C'est Kid Sophie. Mais bonsoir, bel enfant.
1: Hello.
0: Hello. Alors, je t'appelais Line à l'époque de Hyphen. J'adore ce pseudo Kid Sophie, ce nom de scène qui n'est pas tout nouveau, contrairement à tes chansons solo là qui viennent de sortir. Kid Sophie, ça arrive quand ?
1: Ça arrive. Avec Hyphen, en fait, on a toujours écrit tous les trois, mais moi, j'aimais bien écrire tard le soir. Et je pense que je suis arrivée à un moment où j'écrivais des choses qui étaient très intimes et reliées un peu à un journal intime, j'imagine.
0: Ouais.
1: Et ça prenait du sens que ça passe par ma voix. J'ai mis beaucoup de temps, du coup, à ce que ça prenne forme, parce que j'ai commencé à écrire peut-être en 2022.
0: Ah oui, quand même. Et nous sommes 4 ans plus tard, voilà. En 2026. Alors juste pour se rappeler, Hyphen, si vous les aviez vus en concert, eh bien Kid Sophie, elle était sur la scène derrière une basse.

0: Je le disais, c'est pas rien. Hein. iPhone, c'est quand même 3 albums, énormément de concerts, des victoires, de la musique, des choses comme ça. C'était entre 2015 et 2023. Mmh. C'est ton groupe d'ado qui est devenu le groupe du début de ta carrière, en fait.
1: Bah, c'est la fondation de ma vie. Hein. Je pense que je peux le dire. J'ai rencontré Santa et Adam à 15 ans dans la cour de récré. J'étais une ado très timide. Un peu loner.
0: Et t'étais déjà musicienne?
1: Oui, je faisais de la basse. J'ai commencé à 14 ans et j'ai rencontré Santa dans la cour de récré. Du coup, il cherchait une bassiste. J'ai fait une audition et tout.
0: Oh,
1: et j'ai
0: été
1: prise.
0: Sérieux? Mais c'est en faisant les choses sérieusement qu'on arrive à faire des grandes choses.
1: Parce que c'était sérieux tout de suite. Je crois que quand je suis rentrée dans le groupe, on s'est dit ok, par contre, on fait ça de notre vie. On avait cette ambition de jeunesse aussi, je pense, et de liberté où on se mettait pas trop de limites. Et je pense que ça m'a beaucoup aidé. Avoir confiance en moi.
0: Oui, tu parles de timidité. C'est vrai que vu les scènes que vous avez faites avec iPhone, hein, des plus petites, des débuts aux plus grandes, enfin, vous avez joué dans des zéniths, vous avez joué vraiment dans des lieux énormes. Ça t'a guéri ta timidité ou juste t'as appris à bosser avec?
1: Je pense que j'ai appris à bosser avec. Mais après, je trouve qu'il y a cette chose formidable dans la scène et je pense que c'est pour ça que je m'y retrouve. J'ai l'impression de me dépasser aussi, où à partir du moment où on met le pied sur la scène, il y a quelque chose qui se passe, où je ne sais pas si c'est une sorte de dissociation, parce que je pense être quand même présente, mais il y a quelque chose assez d'inouï qui arrive, et là j'ai confiance en moi, ce qui m'arrive rarement.
0: Et quand tu fabriques de la musique, quand tu es en studio, quand tu es derrière des machines ou derrière des instruments, j'imagine que tu bosses aussi sur des ordi, enfin voilà, quand tu as cet environnement-là, est-ce que là aussi tu es timide ou bien est-ce que ta timidité est réservée aux humains
1: et Bah justement, elle est réservée aux humains. Et moi, j'aime bien bosser, pas vraiment dans des grands studios, j'adore travailler chez moi. Je suis un peu une geek, j'aime bien faire de la prod toute seule, c'est quelque chose qui m'apaise énormément. Et c'est vrai que ça devient plus compliqué quand il faut parler.
0: Alors, cette carrière à toi, solo, Kid Sophie, elle commence, tu le disais, quand t'es encore avec iPhone. Tu commences à te dire qu'il y a des choses qui arrivent, mais qui sont pas pour le groupe, qui sont pour toi. C'est un peu le même process que Santa nous a raconté.
1: Exactement, ça,
0: aussi,
1: ça m'a donné envie, en fait, quand je l'ai vu faire. Et je voyais qu'elle se sentait très bien par rapport à ça.
0: Ouais.
1: Je me suis dit, mais pourquoi pas, parce que je suis dans ce processus et je voyais qu'il y avait quelque chose qui se passait en elle, qui lui faisait du bien. Et je me suis dit, ok, ça me tente aussi.
0: Et en plus, ça fait du bien à celles et ceux qui écoutent. Kid Sophie, pour le moment, a sorti 2 chansons. Il y en a une des deux qui s'appelle Love Again.

0: Mais tu chantes comme un petit oiseau. On le savait pas. Non mais c'est fou ça. Alors toi tu le sais depuis quand que t'as cette voix?
1: Bah franchement j'ai toujours été très gênée avec ma voix. Et ça, enfin ma voix en général, je pense le fait de m'exprimer et le fait d'accepter de chanter, ça m'allait très bien de faire des chœurs.
0: Ouais.
1: Avant. Et je pense que c'est vrai quand je suis rentrée dans un processus où j'ai commencé à écrire, c'était différent qu'avec iPhone parce que je commençais avec une mélodie de voix, ce que je faisais jamais. Et en fait, en commençant par une mélodie de voix, ce que je faisais, c'est que je commençais à chanter en yaourt.
0: Ouais.
1: Et il y a des thèmes qui s'abordent. Je pense que tout passe principalement par l'émotion. Et à partir de là, je me suis dit, ah, bah, ma voix, elle sort, en fait. C'est étrange. Qu'est-ce qui se passe? J'imagine que c'est en grandissant, en ayant plus confiance en moi. Et bah, en fait, je la découvre un peu en même temps que je sors mes morceaux.
0: Ouais.
1: Donc, c'est un peu ça.
0: T'as commencé les concerts aussi.
1: Oui.
0: Comment ça se passe?
1: C'était, en fait, c'est trop chouette. C'est que la première fois que j'ai joué sur scène, j'étais en tournée avec Santa, parce que je jouais avec elle aussi sur scène. On avait joué au Lézard Festival, qui est un festival queer lesbien. Et Santa, pendant les balances, elle m'a dit, bon, c'est un peu ton festival. Fais ton morceau, s'il te plaît. Et moi, au début, je fais, mais non, t'es folle et tout, je vais jamais faire ça, j'ai trop peur.
0: Si, laisse sortir l'arc-en-ciel qui est dans toi.
1: Et elle m'a un peu poussée. Et du coup, pendant son set, j'ai joué un de mes morceaux, qui est pas sorti encore d'ailleurs.
0: Ouais.
1: Et je me suis dit, c'est un peu kiffant quand même. Et grande chance, je me suis fait reprogrammer au Lézard Festival en tant que Kid Sophie l'année d'après.
0: Donc, c'est que t'as laissé quand même un bon souvenir. Voilà.
1: Ouais, et le concert s'est trop bien passé. J'ai pu faire un remix de Tattoo qui était super d'ailleurs.
0: Bravo.
1: Donc, trop chouette.
0: Bravo. Voilà une histoire qui est au tout début, mais d'une artiste qu'on suit depuis déjà pas mal d'années. Ça fait, tu te rends compte, 10 ans, plus de 10 ans maintenant. Le premier album d'iPhone, ouais. C'est 2015. Donc, ouais, ça fait un bail. Alors, écoutez, Kid Sophie, la chanson s'appelle Closer to You. C'est le début d'une grande aventure. En solo donc.

0: fille de Kim Wilde et Charlotte Gainsbourg. Mais non, mais pardon, mais j'adore. Closer to You, Kids Sophie. Ben voilà, c'est lancé, c'est parti cette histoire. Ouais. Donc t'as déjà sorti deux chansons, on écoutera la deuxième tout à l'heure, qui s'appelle Love Again. Il y a des concerts, je vais vous donner les dates si vous voulez aller applaudir Kids Sophie, les amis.
1: Oui, venez.
0: Mais oui, le 13 juin à Périgueux, au Sans Réserve.
1: C'est la pierre de la Pride en plus, ça va être fun.
0: Ah, ça c'est bon ça. Le mois de juin au festival Cabourg, mon amour. Et festival Les Nuits Guitares à Beaulieu-sur-Mer, ça c'est au mois de juillet. On reviendra tout à l'heure sur la nouvelle chanson Love Again. Là maintenant j'aimerais que tu me parles d'une autre partie de ton travail. Mm-hmm. Après iPhone, il y a donc cet album solo de Santa. Qui est devenu un énorme succès.
1: Oui, c'est fou.
0: Tournée dingue, Bercy, enfin bon, tous les plateaux télé, toutes les radios, c'est vraiment un gros truc. Et j'aimerais savoir, tiens, par exemple, sur Popcorn Salé, qui est une des premières chansons que les gens ont découvert, quel était ton job ? Allez, viens !

0: crédité comme réalisatrice artistique et arrangeuse. Qu'est-ce que ça veut dire ?
1: Ça veut dire pas mal de choses. Après, on travaille toutes les deux avec Santa, donc c'est vraiment une co-réalisation. Santa, c'est une super productrice aussi. Et je pense que le fait qu'on se connaisse depuis qu'on est 15 ans, enfin, on se comprend énormément au niveau des juste textures de son et des visions, j'imagine. Et c'est arrivé assez simplement. Il y avait Santa avait déjà fait son EP et elle bloquait un peu sur des titres et elle m'a dit tu veux pas essayer quelque chose. Et je me suis dit ok parce que bah c'est ma meilleure amie, je l'aime et puis j'aimais bien les morceaux et je sais que j'ai commencé par travailler sur Où va le temps qui s'en va.
0: Ouais.
1: Et j'ai pris son projet Ableton parce qu'on travaille sur Ableton, c'est un logiciel pour faire de la musique. Et j'ai commencé à m'amuser dessus en fait à mettre ce que moi je ressentais par rapport à ce qu'elle avait écrit par exemple et ça me faisait penser à quoi, à quelle texture de son. C'est quelque chose qui me plaît de faire des textures, je pense que c'est un des seuls moments où j'ai pas de syndrome de l'impostrice où je sais que je sais le faire.
0: Ouais. Oui, donc ça veut dire ajouter par exemple des instruments,
1: c'est
0: des
1: ça, choses. Ça peut être des synthés, ça peut être plein de choses, ça peut être aussi écrire des guitares, écrire des lignes de basse et en fait on voulait vraiment que la voix soit le sujet principal, parce qu'elle a quand même une voix qui est incroyable. Et tout ça, c'était un peu un jeu qui était assez drôle pour moi, parce qu'en plus, j'avais plein de références que j'avais pas, parce que je connais pas très bien la musique française. Et je pense que c'était un peu le fun qu'on avait en écrivant cet album. Bah, c'était que ça soit un peu hybride, en fait. Ouais. Et je crois que ça nous plaisait à toutes les deux, et on a pris beaucoup, beaucoup de fun à le faire, et je suis trop, trop fière, je suis trop fière d'elle. C'est trop bien.
0: Voilà, et il y a évidemment ce tube imparable. Alors, avec pour le coup énormément de clins d'œil à la variété française et spécialement à Céline Dion.
1: Oui, absolument. Voilà. Mais pour moi, dans ma tête, c'était les Talking Heads un peu.
0: C'est ça, voilà. Et ben, c'est exactement là que je voulais t'emmener. C'est que je suis sûre qu'il y a de ça aussi. C'est qu'on dit, OK, on fait une chanson Céline Dion. Alors, en plus, c'était rigolo, parce que je crois que c'est le même studio, la même console.
1: Ah oui, elle voulait absolument le même micro. Donc, on a trouvé le bon micro dans le bon studio, avec des personnes incroyables en plus. Enfin, c'était génial de faire ça. Super expérience.
0: Et toi, quand elle te dit qu'elle veut faire une chanson, donc Céline Dion, étant donné que Céline Dion n'est pas dans tes références musicales.
1: Pas quand même, Céline. Quand
0: oui,
1: même.
0: On la connaît, mais je veux dire, c'est, en tout cas, c'est pas ton inspiration.
1: Oui.
0: Comment tu tords ça pour...
1: Bah, je dis, bah, ok. En fait, je crois que j'aime bien suivre aussi des personnes qui ont une vision et les accompagner là-dedans et essayer. J'adore les Lego, tu vois. Enfin, je sais pas, genre suivre des instructions et essayer de trouver des chemins.
0: Tu veux pas monter une commode Ikea parce que moi j'en ai une dans un carton de punaise. C'est ça ton kiff?
1: Un peu.
0: Mais on va t'amuser. Ok, ouais, donc suivre comme ça,
1: d'avoir un peu des directives, mais genre de rester très dans une énergie créative en fait là-dedans et trouver des solutions ou des biais parfois de transformer quelque chose où je sais que Santa, il y a eu des moments où elle était contente parce que j'ai bougé des morceaux où elle pensait pas que ça allait être comme ça et ça lui créait une surprise aussi qui était superbe et on repartait de ça et on finissait ça ensemble et c'est vraiment des moments que je chéris et j'ai hâte qu'on fasse la suite aussi.
0: Oui, et puis c'est la preuve éclatante aussi que finalement des carrières solo, ça veut pas dire laisser tomber les copains
1: jamais de la vie,
0: parce qu'en fait vous êtes restés très groupés iPhone autour du projet de Santa.
1: Regarde, même juste sur mon projet, la personne qui enregistre mes voix, c'est Santa, c'est elle qui me coach, elle m'aide à finir mes paroles. Quand je lui fais toujours écouter mes morceaux et les sortir, elle me dit mais il manque un pont ou genre t'as pas fait ça. Et Adam, il m'aide à faire les visuels. Enfin, on reste en fait, on reste ensemble parce qu'on s'aime et je pense qu'on se comprend artistiquement aussi.
0: Et puis c'est beau de pouvoir se réjouir aussi du succès des autres quand on a partagé. Alors certes, le succès que vous avez connu avec iPhone, mais aussi les galères qui étaient affiliées à ça.
1: Bien sûr.
0: Parce que vous étiez super jeune et vous étiez lancé sur les routes tout seul, sans chaperon. J'ai bien essayé, moi, de m'incruster de temps en temps pour les surveiller, mais il y avait rien à faire. Non, mais c'est quand même particulier ce que vous avez vécu.
1: Oui,
0: tous
1: je pense
0: les trois.
1: On a eu beaucoup de chance de vivre à une époque où c'était aussi plus simple d'être un groupe. Il y avait encore des subventions. Je pense qu'il y avait plein de choses qui se passaient où c'était possible. C'était plus simple, en tout cas, je trouve. Il y avait quand même un réseau de nouvelles scènes qui était chouette. On croisait les mêmes personnes. Il y avait des salles dans lesquelles on pouvait jouer plus facilement. Et surtout, en tout cas, de découvrir ça en sortant du lycée, de pouvoir gagner nos vies, en fait, même comme ça, c'était une chance inouïe, je trouve.
0: Et ils sont donc encore ensemble aujourd'hui avec la dernière fois qu'on vous a vu sur la scène des Victoires de la Musique. Du coup, c'était pour la victoire de Santa. Et ça, c'était chouette. On va écouter Recommence-moi pour se souvenir de cet excellent moment. Embrasser Santa aussi, toujours. Et puis ensuite, on découvrira une autre chanson à toi, Kid Sophie, qui s'appelle Love Again.
1: Oui.

0: La tournée de Santa qui vient de s'achever après 500 000 billets vendus, 50 zéniths, 25 festivals, etc. Enfin, c'est la folie. Vous pourrez le voir au cinéma, ce concert, le 4 juin prochain. Et alors, c'est très facile pour réserver vos places. Il faut écrire sur un moteur de recherche, Santa au cinéma. Ça m'aime bien quand c'est simple, comme ça. Ça me va très bien. Santa au cinéma, donc le 4 juin. Toi, c'est une tournée voilà, que tu as suivie sur toutes les dates, aussi en tant que directrice musicale.
1: Oui.
0: Ça aussi, c'est encore un job essentiel.
1: Après, je le faisais déjà sur iPhone. En fait, j'aime bien écrire les shows. J'aime bien écrire ce qui se passe entre les morceaux. Et enfin, l'album de Santa, par exemple, dure 40 minutes, mais on jouait 1h40. Donc, qu'est-ce qu'on fait de tout ça? Et comment on rend le moment le plus cool pour les gens qui vont voir le concert, en fait? Et Santa, bien sûr, faisait partie du processus aussi. Mais c'est quelqu'un qui adore un peu Disney, ce genre de trucs. Et il fallait trouver des sons qui faisaient peur, mais pas trop, parce qu'il y a plein d'enfants en fait aussi qui vont voir le concert. Enfin, c'était vraiment monter un spectacle, c'était une super expérience, j'ai adoré le faire.
0: En fait, c'est ce qui est la différence entre le concert et le spectacle.
1: Ouais, c'est ça.
0: Ça, j'en ai parlé souvent avec Julien Doré aussi, qui fait hyper attention à ça. C'est ok, bien sûr, il y a les chansons, etc., mais l'artiste, il reste sur scène pendant tout le concert, et donc il faut qu'il se passe des choses, et des choses que même nous, le public, on réalise pas. Des sons, des choses, mais voilà, il faut que quelqu'un
1: Mais même moi, sur scène, je suis à gauche sur mon praticable, et en fait, je passais mon temps parfois à redécouvrir des choses, parce que Santa, elle volait de partout, il y avait du feu à ma gauche, à ma droite, j'étais waouh, je dois être concentrée sur ma guitare.
0: En tout cas, bravo, parce que ce job de réalisatrice artiste, d'arrangeuse ou de directrice musicale de la tournée, ça dit aussi beaucoup de choses de ta personnalité, c'est-à-dire que tu sais être dans l'ombre et te réjouir que le fruit de ton travail voilà soit apprécié par tout le monde, et c'est pas tout le monde qui est comme ça.
1: Oui, mais je sais pas, moi j'aime bien aussi me faire discrète, et c'est nouveau enfin de vouloir monter mon projet et d'être seule sur scène aussi, c'est très différent, mais je sais que j'aime bien les deux. Et c'est quelque chose que je veux garder dans ma vie parce que je crois que c'est mon équilibre.
0: Et elle sait faire les deux. Kid Sophie, vous avez entendu Closer to You. Vous allez découvrir Love Again. À tout de suite.
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0: Et l'actu de ce mardi 5 mai, c'est l'anniversaire d'Adèle, la découverte de Métro Verlaine, un vrai coup de cœur. Un blind test autour des chansons qui ont marqué l'année 1996. Et puis la biographie de Laurent Voulzy. Vous avez le programme, on est ensemble jusqu'à 21h. Et je file retrouver mon invité, Kid Sophie. On a entendu, chère Kid Sophie, tout à l'heure, ta chanson Close to You.

0: Comme j'ai des rêves de personnes âgées, étant âgée, j'ai dit tout à l'heure la fille de Kim Wilde et Charlotte Gainsbourg, mais t'as peut-être d'autres références un peu plus dans ta génération.
1: Bah, pas forcément. En fait, j'ai eu de la chance de grandir aussi avec des parents qui écoutaient beaucoup de musique, donc je suis tombée très rapidement dans Tears for Fears, ce genre de choses.
0: Oui.
1: Qui est une énorme référence d'ailleurs pour ce morceau. J'adore les pianos avec plein de réverb.
0: Ouais, ça c'est
1: beau. Ouais, je pense qu'il y a ça. Il y a aussi beaucoup de Kate Bush. Je pense que sur le couplet, il y a du M83.
0: Oui.
1: Enfin, il y a plein de trucs. De toute façon, j'écoute beaucoup de musique depuis longtemps et j'ai plein de tiroirs. En fait, je vois un peu ça. J'adore mélanger en fait plein de choses. Ça part d'une émotion et après, comment j'ai envie de l'habiller. Et ça me dit, ah, ça me fait penser à ce morceau. Et je m'amuse avec ça.
0: Je vois que tu t'amuses, parce qu'elle nous le dit, alors vous ne la voyez pas, car c'est de la radio et pas de la télé, mais je vous décris, Kit Sophie, a non seulement la bouche qui sourit, mais les yeux qui sourient aussi en nous parlant de ça, et ça, c'est, je pense que c'est très très bon signe. On entend des chœurs là sur Closer to You, tu fais tes propres chœurs aussi?
1: Oui, mais il y a un peu Santa en fond sur ce morceau.
0: On l'entend un peu à la fin, il me semblait bien. Je me demandais, comme ça, ouais, elle avait un peu l'oreille. Bon, en tout cas, il faut aller voir Kit Sophie en concert à Périgueux, sans réserve, le 13 juin, au festival Cabourg, Mon Amour, et au festival Les Nuits Guitares de Beaulieu-sur-Mer au mois de juillet, début juillet. Comment ça se présente sur scène? T'es toute seule, toute seule?
1: Ouais, je suis toute seule, c'est très nouveau pour moi. Je pense que j'essaie un peu de découvrir déjà ce que j'aime faire, et de m'amuser. Ce que j'ai compris, c'est que j'aimais bien le faire. Parce que ça me faisait peur, je savais pas. Le premier concert que j'ai fait, je me suis vraiment posé la question de est-ce que ça va me plaire?
0: Est-ce que je vais aimer chanter seule?
1: Être en lead, devoir parler aux gens.
0: Eh oui, c'est
1: entre
0: vrai.
1: Les morceaux.
0: Ah mais oui.
1: Parce que moi, je le faisais pas sur iPhone, j'avais pas envie. Hein.
0: Tu t'es entraînée?
1: Ça me faisait peur.
0: Bonsoir Cabourg.
1: Santa, elle m'a coachée, elle m'avait écrit des trucs au début. Ouais. Elle me dit, tu dis ça si tu bloques et tout. Et en fait, c'est assez naturel et en fait, je me sens bien. Et ça m'amuse et j'ai trop hâte là de remonter sur scène parce que les concerts qui se sont passés, y avait une énergie qui était vraiment folle et ça m'a fait du bien. Et je pense que ce projet, je le fais pour me faire du bien aussi essentiellement.
0: Est-ce qu'il sera intégralement en anglais ou est-ce que il y a du français qui te vient aussi?
1: Il y a un titre qui est en français qui est arrivé tout seul dans la nuit, un soir, qui s'appelle Mes Nuits.
0: Mais c'est vrai, ça, c'est pas une légende.
1: Non,
0: alors il y a des chansons vraiment qui viennent toutes seules.
1: Ça m'a hyper surprise. Je m'en souviens, j'étais rentrée et j'étais dans mon. J'ai un endroit où je travaille dans ma chambre, quoi. Et j'avais mis une petite lumière orange.
0: Ouais.
1: Je me rappelle vraiment bien. Et j'ai pris ma guitare électrique qui était complètement désaccordée et j'ai commencé à chanter avec. Je pense que j'étais un peu triste. Et il y a ça qui est sorti. Je me suis dit, waouh, je suis en train de chanter en français, c'est trop bizarre. Mais je l'ai enregistré sur mon dictaphone et je l'ai pas réécouté parce que ça me faisait peur. Et après, je l'ai réécouté, je me suis dit, ah, mais je crois que c'est pas mal. Et ça a été un peu une lutte interne de me dire, hey, qu'est-ce que je fais de ce morceau? Mais en même temps, je trouvais ça beau.
0: Ouais.
1: Et je l'ai fini. Et je suis trop fière et je vais le sortir le 22 mai.
0: Oh,
1: donc, trop bien.
0: Eh ben, on l'écoutera dans Décibels.
1: J'espère.
0: Bah oui, faites-moi confiance. On va rester sur ce dossier de Sophie et on va le suivre de près. Love Again, la chanson qu'on va écouter maintenant, qu'est-ce que tu peux nous en dire? Pourquoi est-ce que cette chanson-là, par exemple, quand elle est venue, tu t'es dit, mais oui, clairement, ça, c'est ma chanson, je peux pas l'imaginer chantée par quelqu'un d'autre, même si j'ai du mal, tu avais peut-être du mal à l'époque à t'imaginer en tant que chanteuse au milieu d'une scène, c'était encore plus dur d'imaginer que quelqu'un d'autre la chantait.
1: Oui, je pense que c'était des choses que je vivais... Là, c'était plutôt dans un délire de rupture amoureuse, on va dire.
0: Ça fait des très bonnes chansons.
1: Oui, exactement.
0: Beaucoup plus que les mariages.
1: Je le dis maintenant.
0: Oui.
1: Mais je pense que j'étais un peu coincée dans un état où j'arrivais plus à ressentir des choses parce que j'avais trop peur de me réouvrir, parce que j'avais peur d'avoir mal, je pense. Et j'étais complètement fermée à tout. Et c'était pas un moment où j'étais très bien, mais j'ai écrit ce morceau et je me suis dit que j'analysais mes émotions et que j'étais, qu'est-ce qui se passe avec mes émotions, justement. Et c'est comme ça que ce morceau est sorti. Et depuis que je l'ai sorti là, ça va beaucoup mieux, d'ailleurs. Donc c'est chouette.
0: Alors ça, c'est une très bonne nouvelle et on te souhaite encore plein d'histoires d'amour, quand même un peu foireuses pour faire des bonnes chansons, mais pas trop pour briser ton petit cœur, ça marche?
1: Oui.
0: Allez, Love Again, Kit Sophie, c'est un projet, vous l'avez compris, à suivre de très près. Prochaine étape, le 22 mai, la chanson en français, Mes Nuits.
1: C'est ça.
0: Bon, on s'en reparlera d'ici là. Et merci d'être venue nous voir.
1: Merci à toi, vraiment.
0: Bonne route, Kit Sophie, et dans Décibels, Love Again.

0: Sophie, vous l'aviez découverte dans iPhone. Elle était bassiste. Ensuite, elle a travaillé sur l'album solo et la tournée de Santa, elle aussi, issue de iPhone. Et la voici donc désormais en solo, Kid Sophie, Love Again, que vous venez d'écouter. Le prochain concert de Kid Sophie, ce sera le 27 mai au Darius Club de Lons-le-Saunier.
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0: Alors, il ne les fait pas, mais Laurent Voulzy a quand même 77 ans. Il était temps de raconter sa vie. Il a sorti ses mémoires, écrites en collaboration avec Isor Le Faou. C'est un bon choix. Elle connaît bien le dossier Voulzy, puisque c'est sa compagne. Donc forcément, ça fait sens. Il parle de son enfance, pleine de rêves, mais aussi de blessures. Il parle de sa rencontre avec Alain Souchon, qui allait changer leur vie, pour le coup, à tous les deux. Que ce soit les doutes ou les moments de grâce. Le cancer aussi qu'il a frappé en 2014, il n'en avait pas parlé à l'époque, Laurent Voulzy. Il s'est fait soigner en Angleterre. Il avait peur qu'en fait, les journalistes en France se mêlent un petit peu trop de sa vie, et notamment de sa santé. Donc, il a préféré être discret. Il raconte tout ça donc dans cette autobiographie, ses mémoires qui viennent de sortir aux éditions du Cherche Midi. Et ses mémoires s'appellent « Caché derrière ». Clin d'œil au titre de son troisième album. Il s'appelait « Caché derrière ». Et dessus, il y a cette chanson, oh là là, merveilleuse. « Le rêve du pêcheur ». Il faut lire, Laurent Voulzy. Faites-moi confiance, le bouquin est incroyable. «

0: derrière le troisième album de Laurent Voulzy, sorti en 1992. Énorme succès, victoire de la musique, etc., etc. Et alors, il va prendre l'avion, Laurent Voulzy, pour aller jusqu'à New York au mois de juillet. Tous les ans, à Central Park, il y a des grands concerts gratuits tout l'été. Ça s'appelle la Summer Stage. Et il y a un jour de l'été qui est consacré aux artistes français. Ça s'appelle le Bastille Day. Bon, alors ça tombe pas le 14 juillet, ça tombe le 12 juillet cette année. Et donc, grand concert gratuit en plein air dans Central Park. Et les artistes qui cette année vont représenter la France, donc auprès du public new-yorkais, c'est Black M, Star 80, qui ont été rebaptisés pour l'occasion Legends of the 80s. C'est quand même David et Jonathan, hein, mais bon, tu peux leur parler anglais si tu veux. Laurent Voulzy, donc qu'on vient d'entendre, et Michel Polnareff, voilà, qui avait dit, oh, je fais mes adieux, total, tu l'appelles à New York, il vient, évidemment. Ça va être un très beau moment. 12 juillet, gratuit, à Central Park, le Bastille Day. Bravo pour cette organisation sans faille au Consulat Général de France à New York.
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0: Allez, on va faire un petit bond dans le temps. 30 ans en arrière, 1996. Oh, que de tubes cette année-là. C'est le thème de notre blind test ce soir. On joue avec Claire. Bonsoir Claire.
2: Bonsoir Émilie.
0: Comment ça va ?
2: Ça va, très bien. Et vous ?
0: Ça va super, merci beaucoup Claire. On joue également avec Elisabeth.
3: Coucou,
0: baby. Elisabeth. Ah, c'est une habituée du blind test, notre Elisabeth.
3: Oui.
0: Elle aime ça, la fièvre du jeu.
3: Oh, tu peux pas savoir. Et des chansons et des jeux en général.
0: Mais oui, mais je
3: la
0: comprends.
3: La culture générale.
0: Ben oui. Moi aussi, ah, mais oui, quand même plus la musique, hein, parce que si on fait un quiz sur les capitales européennes, à un moment, je vais perdre.
3: Ah ben moi, il y a de tout. Hein. Sur ici, Belfort-Montbéliard, il faut qu'on ait une culture générale. Voilà.
0: Ben c'est formidable. Eh ben on sert à ça aussi, nous, le service public, puisqu'en ce moment, il y a des incultes qui se demandent à quoi on sert. Eh ben on sert à ça. Enfin,
3: oui, je vous
0: jure. Et à s'amuser aussi, à donner de la bonne humeur, créer du lien. Être heureux ensemble, quoi. Hein, ça pourrait être un beau...
3: passer quelques minutes avec vous pour... Moi, c'est une bouffée d'oxygène, tiens, Émilie, je l'ai dit.
0: Oh, c'est gentil.
3: Dire, tu es contente. Non, mais moi, ça me fait du bien, tu le sais. J'ai besoin de parler, de jouer, de... Voilà, c'est comme
0: oui,
3: ça. De la musique, danser.
0: Heureux ensemble. C'est quand même pas compliqué.
3: Oui.
0: Ça pourrait être un très beau projet de société. En tout cas, je sais que c'est le projet de cette radio et je suis bien fière d'y participer. Alors, Claire et Elisabeth, commençons par les cadeaux. Parce qu'ici, on fait les choses dans cet ordre-là. D'abord, je vous gâte et après, on joue. J'ai la joie de vous offrir un livre que j'ai adoré. Le nouveau roman d'Éric Emmanuel Schmitt. Celui qui fait les cuisines ? Non, celui qui est traduit dans 48 langues, joué partout dans le monde, ses pièces de théâtre, ses romans, etc. Il est formidable, Éric Emmanuel Schmitt. Juste après Dieu, il y a Papa, c'est le nom de ce roman. Et en fait, c'est l'histoire de Mozart et de son père. Ouais, Mozart et son père, comment leur relation a évolué entre le moment où Mozart est tout petit, plein de promesses, mais qu'il faut évidemment l'encourager, au moment où Mozart est une star. Est-ce qu'il va être loyal ou est-ce qu'il va un petit peu abandonner son père? C'est merveilleusement bien écrit, donc Éric Emmanuel Schmitt. Et c'est le cadeau de ce soir, donc je suis ravie de vous en offrir
3: un beau cadeau.
0: À chacune un exemplaire. Claire, Elisabeth, c'est déjà gagné.
3: Merci, moi j'adore la lecture et je lis Lionel Richie.
0: Ah, la bio
3: que j'ai reçue.
0: Alors, ça te plaît ou pas?
3: Ah oui, tout à fait. Oui, très bien. Et je découvre plein de choses, effectivement. Oh, c'est impressionnant.
0: Il est formidable. Ouais, les mémoires de Lionel Richie, les amis.
3: Si
0: vous ne savez pas quoi lire cet été...
3: C'est tout, bien avant.
0: Ouais. Si vous ne savez pas quoi lire cet été sur la plage, il faut que vous lisiez ce bouquin, parce que la vie de Lionel Richie, c'est juste incroyable.
3: Ben, c'est enrichi. C'est très riche.
0: Ben, voilà. Allez, on repart en 96, mesdames. Donc, Claire, Elisabeth, en 96, plein de tubes. J'en ai choisi trois. Il va falloir retrouver... le plus rapidement possible, le nom des interprètes de ces chansons. Certains ne sont plus exactement au goût du jour, d'autres sont encore dans l'actualité musicale. C'était pourtant il y a 30 ans. Alors, on y va. Claire, Elisabeth, je vais vous proposer un premier tube de l'année 96. Et avant de me proposer votre réponse, avant de me dire qui, selon vous, chante la chanson, il faudra bien me donner votre prénom. C'est d'accord ?
3: Oui, d'accord.
0: Alors on y
2: d'accord.
0: va. Claire, Elisabeth, premier tube de l'année 96. Dites-moi, qui chantait ça?
4: Partir un jour.
5: Alors, Elisabeth, Claire,
0: oui.

0: parce que j'ai encore la chorégraphie. Si, c'est vrai. Bras gauche, bras droite, et le pied, ah oui. Et le dos, et la tête. Un truc comme ça, non?
1: Alors, génial. Et le biopic, enfin, je dis, qui a été joué, était drôlement bien.
0: Ah, la série?
1: Oui.
0: La série ou le téléfilm qui est passé sur TF1? Parce qu'il y avait une série sur Amazon.
1: Attention, ah oui. Téléfilm, oui, j'ai aimé. Bien joué.
0: La série d'Amazon, moi j'ai lâché, ça m'a... Je sais pas, j'ai trouvé que c'était pas terrible. Mais j'ai pas vu le téléfilm de TF1, donc peut-être qu'il faut que je le regarde.
1: Téléfilm très intéressant, voilà. Okay. Très bien réalisé, très bien fait, joué.
0: J'irai jeter un œil. Elisabeth et Claire, avec toutes les deux, les To Be Free, je vois qu'elles sont au point sur les boys band des années 90. Voyons si... Elles sont au point sur les correspondants anglais.
1: Oui, Elisabeth, Claire, les Spice Girls.
0: Ouais.

0: les Spice Girls, ça c'était super bien. Et on peut encore espérer une reformation, hein. Elles s'étaient reformées exceptionnellement pour les Jeux Olympiques de Londres. Il faut dire, cette cérémonie d'ouverture des JO de Londres, il y a quand même la reine d'Angleterre qui a joué dans un bout de James Bond. C'était fou.
1: Oui, effectivement. Alors, c'est autant parachute. Hein.
0: Mais c'était fou. Et donc, les Spice Girls, elles ne sont pas fâchées et tout le monde va bien. Et donc, pourquoi pas? Moi, je pense qu'on est prêt à une petite tournée mondiale des Spice Girls. Ça pourrait être pas mal. En tout cas, j'ai
1: voilà, donc le point est pour Claire. Hein, je me suis trompée. Hein, j'ai bien dit les L5. Attention.
0: C'est pas grave, bien, Elisabeth.
1: Mais c'est Claire. Hein.
0: Mais on adore les L5 et toutes les femmes de ta vie.
1: Oui. Mais que j'ai vu, hein, tu le sais.
0: Je le sais. Donc ça fait un point pour Elisabeth, un point pour Claire. Tout le monde a gagné de toute façon, mais on se fait une dernière chanson de cette année-là. Il n'y avait pas que des boys bands et des girls bands, il y avait aussi des artistes solo, évidemment, dont celui-ci qui sera bientôt notre invité.
1: Ben, Elisabeth,
2: Claire,
1: Pascal Obispo.
0: Oui.

0: Il va sortir le 22 mai son album Héritage, enfin la partie 2 de son album Héritage. La partie 1 sortira à la rentrée. Et il sera l'invité de Décibel le 25 mai prochain pour vous raconter tout ça. Pascal Obispo qui avait marqué l'année 96 avec Lucie. Eh bien, Elisabeth et Claire, je suis très très satisfaite. Vous avez très bien bossé. Vraiment. Si j'étais votre patronne, je vous filerais une augmentation, un bureau, vraiment tout ce que vous voulez. Une voiture de fonction, tiens, avec les tickets essence. Parce que sinon, en ce moment, juste la voiture de fonction, ça ne sert à rien. Il faut l'essence qui va avec.
1: Le prix du carburant à l'heure actuelle qui a flambé, c'est impensable. Je dirais anormal, hein, entendons-nous. Hein. Un peu écœurant, je dirais.
0: Je suis d'accord.
1: Même plus.
0: Je suis d'accord. Alors, courage d'ailleurs à celles et ceux qui sont des grands rouleurs et qui se demandent comment ils vont faire. Nous, en tout cas, ce qu'on va faire, c'est qu'on va chanter très fort en oubliant nos problèmes pendant 4 minutes. Si ça vous va, ça me va aussi. Et faire un tour justement en 96, hein, où il y a 30 ans. En vous remerciant, Elisabeth et Claire, d'être venues jouer avec nous. Merci. Merci beaucoup.
1: Merci, Marie.
0: N'oubliez pas aussi ici.fr, notre site sur lequel, évidemment, il y a tout un dossier sur le prix du carburant en ce moment, et puis pour savoir où il est moins cher aussi, le carburant, on a de petites cartes interactives, vous allez pouvoir trouver tout ça. Et là, en l'occurrence, en 96, on se posait pas ces questions-là, on se demandait juste, oh là là, mais qui est ce groupe américain génial qui chante Killing Me Softly? La réponse, ça n'a pas changé, 30 ans après, c'est toujours les Fugees. Strong.

0: C'est trop drôle, hein. L'effet des chansons, l'effet Madeleine de Proust. Je viens de me rappeler du nom du garçon qui m'avait embrassé sur cette chanson à une boum en 1996. Olivier Abrunosa, si tu écoutes cette émission, voilà, j'ai pensé à toi et j'avais passé un bon moment à l'époque. C'est fou, c'est fou. Ah, c'est trop beau la musique.
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0: Allez, il est temps de passer à la chanson anniversaire du jour. Et c'est pas n'importe qui l'anniversaire du jour. Mesdames et messieurs, c'est la vraie reine d'Angleterre. J'ai nommé Adèle. Elle a 38 ans aujourd'hui. Et il faut bien se rendre compte, Adèle a déjà vendu plus de 120 millions de disques. Elle a chanté partout dans le monde. Elle a reçu 16 Grammy Awards. C'est les victoires de la musique, sauf que ton concurrent, c'est Beyoncé. Donc elle en a quand même chopé 16. Elle a fait une résidence à Las Vegas. À l'été 2024 aussi, une série de concerts à Munich. Et puis après, elle avait dit, pause musicale, je veux me lancer dans le cinéma. C'est chose faite. Elle va être dans le prochain film de Tom Ford, Cry to Heaven. Ça va être un film historique, en costume, tourné en Italie. Donc l'histoire, c'est des chanteurs d'opéra et des castrats, voilà, en Italie au XVIIIe siècle. Adèle, donc, fait partie du casting. 38 ans aujourd'hui. Un paquet de tubes, c'est sûr. J'ai eu du mal à choisir au début, et puis après, je me suis dit, bah non, pour finir l'émission, on peut pas mettre un truc trop triste. Et quand même, Adèle, c'est la reine des chansons tristes. J'en ai trouvé une vraiment chouette, bien rythmée, qui devrait vous faire chanter, danser, et voir taper du pied. Elle s'appelle Rolling in the Deep. Adèle, bon anniversaire!

0: Il y a 15 ans, elle chantait cette chanson-là, Adèle, et franchement, toujours un bonheur de réécouter Rolling in the Deep. Bon anniversaire, madame! Adèle a 38 ans aujourd'hui. Et vous? J'espère que vous avez passé une bonne soirée. Merci à l'équipe de Décibel qui était avec moi ce soir. Iris Guitoni, Elorie Roussillon, Elodie Biancamaria, Alexandra Sackberg et Franck Moilier. Ne ratez pas Décibel demain. C'est le retour de Skip the Use, groupe de rock français. Ça chante bien, ça crie fort. On adore.
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3: Bonjour la France, j'espère que tu vas bien. La France, c'est mardi, deuxième jour de compétition. Comment ça va, Éric Bastien ?
4: Bonjour Valérie, bonjour à tous. Ça va super bien, on est en forme, on est prêts.
3: Alors, je vous rappelle que les prix pour cette semaine, vous allez tous vous affronter. Je rappelle aussi également qu'hier, c'est ma candidate qui a gagné.
4: Commencez pas.
3: Votre radio ici vous offre un séjour pour 4 personnes à Foura. Alors.
4: Oula.
3: Eh oui, parce que vous connaissez tous évidemment Fort Boyard. Évidemment.
4: Bien sûr.
3: Bah, c'est mon château. C'est tout simple, c'est mon château. J'ai participé 6 fois. J'ai l'impression d'être la reine du château.
4: C'est vrai que vous connaissez bien.
3: Oh là là, comment vous dire. Alors, mais malheureusement, aujourd'hui, la mer a fragilisé un peu le fort. Et le fort est menacé. Donc, pour éviter que le fort s'effondre, il y a plein de travaux de protection qui doivent être engagés. Et un appel aux dons est lancé sur Fondation.

0: patrimoine.org pour préserver ce petit trésor qu'on adore.
1: Ah,
0: et donc du coup, c'était l'occasion pour votre radio ici de faire jouer les candidats et de leur faire gagner le séjour pour 4 à Foura. Vous allez dormir de nuit au camping 3 étoiles de Cadoret. Vous allez surtout faire une croisière autour de Fort Boyard.
1: C'est impressionnant, hein.
0: Et c'est très très beau avec la compagnie Interil. Et puis comme on vous aime profondément, on vous invite pour tous les 4 au restaurant le 31 à Foura. C'est un moment incroyable que vous allez vivre et puis surtout peut-être que vous apercevrez le père Fouras dans la citadelle perdue de Fort Boyard. Voilà, et donc si vous ne gagnez pas ce premier prix, qu'est-ce qu'on gagne mon petit Eric?
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0: Évidemment.
1: Oh,
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1: Voilà,
0: donc si vous ne gagnez pas le séjour à Foura, vous gagnez quand même la cafetière, les 32 dosettes estivaires en verre.
1: Alors, vous les aimez mes énigmes?
0: Oh, c'est magnifique.
1: Bah, rendez-vous demain alors.
0: On accueille tout de suite nos candidats du jour, Hélène et Thomas.
1: Ah, je le fais bien, je trouve.
0: Comment ça va les amis?
1: Bonjour.
2: Ça va?
3: Bonjour, bonjour.
0: Bien, alors, on est en forme?
2: Oui.
0: Bon, super, bravo Hélène. Alors Hélène, tu joues avec tu joues avec ici Béarn de Bigorre, tu habites à Pau.
2: C'est ça.
0: Je me suis toujours demandé comment s'appellent les habitants de Pau.
2: Eh bien les Palois et les Paloises.
0: Et les Palois, j'aurais préféré les Paupiètes, mais bon, on peut pas tout faire. Hein. Alors, tu es mariée à Jérôme, tu as 3 enfants. Théo, Jules et Roméo.
2: C'est ça.
0: Oh là là là là, mon Dieu. Le petit dernier, il est petit, il a 3 ans, dis donc.
2: Eh oui, c'est un petit chou encore.
0: Oh là là. Et toi, eh bien, tu travailles dans une compagnie d'assurance et dans l'immobilier à ton compte, c'est ça?
2: C'est ça, je fais les deux.
0: Petit ton, t'es très active, toi, quand même.
2: Je suis partout.
0: Ah ben voilà, tu as ça plus 3 enfants, dis donc, la patate, Hélène. Parce que ça
2: c'est
0: fait.
2: Ça
0: fait 10 ans que tu as ces deux jobs.
2: Ouais, ça fait 10 ans maintenant, ouais.
0: Et alors, du coup, ça veut dire que tu fais visiter des biens à la vente, à la location? Comment ça se passe, ton job
2: Plutôt la vente, parce que la location, la vente, c'est très, très bien.
0: Ah bah c'est super. Et donc du coup, te voilà et la compagnie d'assurance et la vente. Bon bah je trouve que tu es parfaite. Voilà, tu es une femme active.
2: Voilà.
0: C'est magnifique. Alors, il paraît que tu bricoles un peu.
2: Oui, enfin c'est mon mari qui bricole et moi je fais le manœuvre.
0: Ah, tu passes les outils. Voilà.
1: Tiens le marteau, tiens le tournevis.
0: Bah en même temps, j'ai envie de te dire, tu sais comme sont les hommes, incapables de trouver un outil. Donc heureusement que tu es là, c'est ça, on peut le dire, non?
2: C'est ça. Il faut tout porter, quoi, à disposition.
0: Ben voilà, exactement.
1: On se fait mal, surtout, nous, les hommes, avec les outils.
0: Ouais, bien sûr. Alors, moi, mon mec, à chaque fois qu'il bricole, il fait « c'est où ?» Et tu dois savoir, moi, ce qu'il cherche. Ouais, hein,
1: moi,
0: donc,
1: je fais « aïe ».
0: Bon, alors, ma petite bricoleuse, ma petite double emploi, on va tout de suite marquer le premier point, parce que on va tout de suite montrer qui on est. Et tiens, je te mets Elvis.
1: C'est quelle danse, Valérie, en plus?
0: Oh là là, Elvis Presley. Alors, Elvis Presley, je vais t'affirmer un truc et tu vas me dire si c'est vrai ou faux. Elvis Presley n'a jamais écrit une seule de ses chansons. Vrai ou faux? Top chrono, 5 secondes.
2: Aucune de ses chansons?
0: Aucune. Vite.
2: Vrai.
0: Eh ben, t'as raison, c'est vrai. Et oui, il a jamais écrit ses chansons. Il n'était pas compositeur, il était interprète. Et voilà, et surtout, il avait un déhanché de dingue. Voilà, premier point pour Hélène.
1: Allez, on va faire connaissance avec Thomas. On va pas se presseler, hein. On va prendre le temps. Ah oui, sinon ça commence très fort.
0: Et Laurie, ça faisait un mois qu'elle n'était pas venue nous voir.
1: Elle
0: a toujours sa tête, elle me regarde.
1: On est toujours dans l'humour, évidemment. Bon, Thomas, avec ici Loire-Océan. Comment ça va, Thomas? Bonjour.
4: Bonjour à tous.
1: Bonjour Thomas. Où est-ce que tu habites?
4: Le Champ Saint-Père en Vendée.
1: Le Champ Saint-Père en Vendée. C'est près de Noailles ou je me trompe?
4: Oui, c'est un petit lieu-dit à côté.
1: Un petit lieu-dit, ok. Il y a combien d'habitants, l'endroit où tu habites? Il y a du monde? C'est un village, ville? Je ne connais pas.
4: Quarantaine.
1: Ah, 40 Ah ouais, mais tout le monde se connaît, là. C'est tout petit, 40.
4: Oui.
1: Ah ouais?
0: Oui, oui.
1: Ah oui, c'est une grande famille. C'est... Non, mais limite, 40, c'est. Voilà, quoi. Ça, c'est marrant. Ah ben,
4: on fait les repas du village, tout le monde se. Ben, ça j'imagine. Fait l'occasion de se retrouver. Quoi.
1: Ah, c'est sympa comme tout. Tu vis en concubinage, tu vis avec qui d'ailleurs, Thomas?
4: Avec ma femme, Coralie.
1: Coralie, vous avez des enfants?
4: Oui, deux enfants, une fille et un gars.
1: Ils sont aussi dans le village, font partie des 40, Margot et Johan?
4: Voilà, c'est ça.
1: D'accord. Toute une petite famille aussi du côté de Noailles avec alors t'as des chiens, c'est des chiens de chasse, il me semble. Hein.
4: Oui, c'est ça, des teckels.
1: Ok.
4: Teckels à poil.
1: Tu chasses toi?
4: Oui, ça fait plusieurs années. Oui.
1: Ah oui, t'es un chasseur.
0: Mais qu'est-ce qu'on chasse avec le teckel? C'est des terriers, non?
4: Pas spécialement. En fait, ça dépend selon comment on les formate à leur jeunesse. Moi, je les fais travailler sur l'odeur de sanglier et puis après, ils font leur vie, quoi. Ils chassent.
1: Et voilà. Ils retrouvent le sanglier.
4: Ils sont de compagnie à part entière. Hein. Tous les soirs, ils sont.
1: Bah oui. Pas de soucis. Ils s'appellent Océane ou Océan, Alpha et Amaro. Et toi, on t'appelle Tom Tom parce qu'on en parlera tout à l'heure. Tu fais du foot, comme dans Olive et Tom d'ailleurs.
3: Olive et Tom, ils sont tous.
1: Thomas, sois le bienvenu. On va tenter de marquer un premier point avec une question cuisine. On entend la musique de la cuisine au beurre et Claire Morier, qui jouait l'actrice d'ailleurs dans la cuisine au beurre, nous a quittés hier. Pense à elle, sa famille. Le céleri est négatif en calories. Voilà ce que j'affirme, Thomas. Le céleri, c'est totalement négatif en calories. Est-ce que c'est vrai? Est-ce que c'est faux? 5 secondes pour y réfléchir. C'est parti.
4: Non, c'est faux.
1: Tu dis que c'est faux? Tu as raison, le céleri est très pauvre en calories, environ 15 calories pour 100 grammes, mais il n'existe pas d'aliment à calories négatives. Tu penses bien que sinon, ça fait longtemps qu'on en aurait mangé. Bravo, c'est un premier point, Thomas. Bienvenue.
0: Allez, Hélène, un point, Thomas, un point. Et là, eh bien, on va partir. Back to the past, 1985. C'est un canari, bé. Allez, Indochine, vous écoutez ici, à tout de suite.

0: Ken Arribé et c'est Indochine à 12h15 sur votre radio. 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
1: Nous sommes avec Hélène et Thomas qui ont un point chacun. Hélène qui joue avec ici Béarn de Bigorre, qui habite à Pau. Alors, il paraît qu'on vient d'acheter un petit robot qui tond sa pelouse.
4: Oui.
1: Ma belle-mère en a un.
4: Ça marche bien.
1: Oui, ça marche bien. Comment tu l'as appelé? Parce que ma belle-mère l'a appelé Roger.
4: On l'a appelé Kiwi.
1: Voilà. Alors, il rentre tout seul dans sa maison et tout. C'est un petit.
4: Ouais, des fois, il se bloque un peu, donc il faut revoir un peu le réglage là, mais sinon, c'est pas mal.
1: Ah, c'est pas mal. Bah oui, t'as plus besoin de tondre la pelouse, t'as Kiwi. Alors, il paraît que tu adores cuisiner.
4: Oui.
1: Ma petite top chef. Alors, qu'est-ce que tu cuisines le mieux? C'est quoi tes plats signatures?
4: Lasagne, tiramisu.
0: J'adore.
4: Les rôtis.
1: Il paraît que les enfants, ils réclament les pizzas maison et les pâtes carbonara.
4: Ah oui, oui, pizza maison, pâtes carbo. En fait, on fait tout maison ici. Pas du tout de tout près.
1: Ah bah oui, mais t'as raison. C'est meilleur. J'ai envie de te dire, si tu as la possibilité de le faire, vu que t'es pas très occupé avec tes deux boulots et tes trois gosses, t'as totalement le temps de tout faire. Hélène, superwoman. Alors,
0: qu'elle n'hésite pas à nous envoyer les lasagnes dans le papier alu. Hein, je vous rappelle.
1: Oui.
0: À la radio, on reçoit tout. Hein.
1: Oui, c'est vrai. Mais tu vas arrêter de demander des choses à mes candidats.
0: Je reçois plein de trucs à manger ces derniers jours.
1: Eh bien,
0: très bon.
1: Occupe-toi de tes candidats. Alors, il paraît que tous les matins, on a un petit rituel comme dans la chanson. La chanson.
4: Oui.
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1: On allume des bougies, alors tous les matins. Alors, explique-moi un petit peu pourquoi.
4: Pourquoi? Parce que moi, je pense qu'on a tous dans notre vie quelqu'un qui nous protège.
1: Oui.
4: Voilà, et c'est l'intention qui fait d'allumer la bougie et de dire ce dont on a besoin, qui fait que ça finit par se réaliser.
1: Eh ben oui, voilà. La spiritualité, le matin, il n'y a que ça de vrai. Je suis d'accord avec toi.
4: Voilà.
1: Moi, je parle à mes parents tous les matins. Alors, c'est bien, c'est un bon démarrage de journée, rapport à toutes tes activités. Bien, alors on va tout de suite marquer un deuxième point, ma chérie, parce qu'il y a un moment donné, tu vois, on va continuer sur notre lancée. Tiens, je te mets un petit extrait des Bronzés.
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1: Bon, alors, ça, c'est Michel Blanc qui est coincé sur le tire-fesse.
0: Elle est trop molle, la neige.
1: Elle est trop molle. Alors, écoute bien cette question. Ça parle des Bronzés fondus ski. Tu as vu le film, bien évidemment.
4: Oui.
1: Ah, voilà. Alors, la moitié des scènes extérieures des Bronzés fondus ski ont été tournées en studio à Paris avec des trucages. Est-ce que c'est vrai ou faux? Top chrono, 5 secondes.
4: Je vais dire vrai.
1: Mais non, pas du tout. Toutes les scènes extérieures des Bronzés sont tournées à Val d'Isère. Et d'ailleurs, c'est grâce aux Bronzés fondus ski que Val d'Isère est devenu archi populaire. Tout, absolument tout, est tourné là-bas. Il y a juste une ou deux scènes d'intérieur qui sont au studio à Paris, mais la neige dehors, c'est bien réel. Bon, pas de points, ma chérie.
0: Et Molière pour Josiane Balasco, hier d'ailleurs, de la
1: Exactement.
0: Comédienne.
1: Exactement.
0: Thomas est avec nous, il habite à côté de Noailles, en Vendée. Il vit avec Coralie, avec ses deux enfants, dans un petit village de 40 personnes. Qu'est-ce que tu fais comme métier? Je t'ai pas demandé, Thomas, qu'est-ce que tu fais dans la vie?
7: Des conducteurs d'engins.
0: D'accord, c'est quoi comme engin? Tu conduis quoi?
7: Des pelleteuses.
0: Pelleteuses. Ok, tracteur un petit peu aussi?
7: Ouais, tracteur agricole, oui, ça arrive.
0: Ouais.
7: J'ai un petit jardin potager, je m'en occupe, voilà.
0: Ah oui, bah parlons justement de ton potager, parce que il paraît que t'as quand même un potager qui est suffisamment grand et que tu jardines pas mal. Qu'est-ce que tu plantes en ce moment?
7: Ben là, de ce temps, pas grand-chose, parce que j'ai eu un petit souci de roue il y a quelques temps.
0: Ah, d'accord.
7: Je me suis retrouvé plâtré pendant un mois, et puis là, je suis juste déplâtré de la semaine dernière.
0: Ok, tu vas reprendre tout doucement. Ben oui, parce qu'il y a des nouvelles... oui, j'ai bien compris, parce que tes haricots t'attendent, là, pour les mettre prochainement, dans ta serre. Et ben oui, exactement.
1: Oula,
0: coupe ta pelleteuse, là, je sais pas ce que c'est le prix qui est à côté. Thomas fait de la moto, effectivement, et c'est vrai que cet accident, c'était il y a quelques semaines. Si on oublie l'accident, t'es quand même, et on l'a compris, un fan d'activité à sensation, et la moto en particulier.
7: Oui, oui.
0: Ah oui.
7: Ben, j'ai commencé à conduire ma première mobylette, j'avais peut-être 11 ans.
0: Ah ouais, c'est très jeune, c'est très jeune. Bon, ouais. Écoute, essaye de faire quand même un petit peu attention. Bah ouais. Allez, on va jouer avec toi et te permettre de t'offrir peut-être un point supplémentaire. Écoute cet extrait. On se met dans l'ambiance très ancienne de l'Antiquité. Je t'emmène dans l'Antiquité, Thomas, ça vaut un point. Les bacchanales étaient des séances de révision collective pour des examens. Je répète la question. Dans l'Antiquité, les bacchanales étaient des séances de révision collective pour des examens. Est-ce que c'est vrai ou faux ? Top chrono, 5 secondes.
7: Faux.
0: Bah, t'as raison, dans l'Antiquité, les bacchanales, c'était des fêtes religieuses en l'honneur du dieu Bacchus, appelé Dionysos. Chez les Grecs, on célébrait notamment le vin, la musique ou encore l'ivresse. Nous, on est en toute humilité, mais on est en parfaite égalité avec Hélène, puisqu'on a 2 points.
1: Non, mais Hélène n'a qu'un point.
0: Donc, on est totalement en tête.
1: Voilà.
0: Merci.
1: Allez, là, tout de suite. Ah bah, ça va bien faire plaisir à Hélène, parce qu'elle l'adore. On va écouter sur ici, encore un soir, Céline Dion. Vous écoutez ici, on vous aime. À tout de suite.
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0: Céline Dion avec encore un soir et 16 concerts qui arrivent à Paris encore en septembre. Ça, c'est pour les fans. Hein.
1: Ah, ah oui. Oui, oui, oui, les fans.
0: Encore un soir.
1: Encore un soir.
0: 16 soirs de concerts.
1: Jingle.
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1: Ça t'a fait plaisir, Hélène, d'écouter Céline Dion, parce que je crois que c'est avec elle que tu veux déjeuner.
3: Ouais, ça serait pas mal.
0: Oula.
1: Eh oui.
0: Ça, c'est la nouvelle chanson.
1: Alors, est-ce que tu l'as déjà vue en concert? Parce que là, je vois que t'as tenté de prendre des places pour le concert à Paris, mais t'as pas réussi.
3: Non, j'en ai pas eu, mais je l'avais vue à Bordeaux il y a quelques années.
1: Ouais.
3: Il y a bien 5-6 ans. Hein. Mais là, non, c'était la catastrophe pour prendre des places.
1: Ah bah, mais oui. Bon, fallait attendre, fallait se mettre en ligne et attendre d'être tiré au sort, c'est ça?
3: Mais oui, mais même en attendant, il s'est rien passé, quoi. Enfin, on a attendu, et on n'a jamais été pris.
1: Oh là là là là là là, c'est tellement triste. Mais bon, tu
3: viens. C'est comme ça.
1: C'est pas très grave. Pourtant, il paraît que t'es têtu. Alors, t'aurais dû te. Hein?
3: Oui, mais têtu, mais au bout d'un moment.
1: Ah oui, je sais pas, on a dit que t'étais têtu. Alors, peut-être que t'aurais pu t'en têter.
3: Quand je veux quelque chose. J'essaye de l'avoir.
1: Et voilà, bon, bah là, c'est raté.
0: Ouais, y a pas eu.
1: Est-ce que t'avais mis ton porte-bonheur? Il paraît que t'as un porte-bonheur.
3: Mon porte-bonheur.
1: Ton collier que t'as eu là pour tes.
3: Oui, mais oui, je l'ai toujours ce collier, mais il me porte chance, mais pas pour ça.
1: Eh, pas pour ça. C'est quoi ce collier? Il est comment? C'est quoi?
3: C'est un collier en or avec un petit cœur, enfin un gros cœur même. Au bout, quoi. Et c'est mon mari qui me l'avait offert pour mes 30 ans.
1: Oh là là.
3: Depuis, ben, je le quitte pas.
1: Oh là là là là là là, l'amour, toujours l'amour. Bien, alors écoute, là, tu fais des karaokés des fois, tu chantes?
3: Ah oui, là, j'étais à Bilbao ce week-end pour un enterrement de vie de jeune fille et on a fait un super karaoké. C'est incroyable.
1: Très bien. Alors écoute bien, il va y avoir deux chansons qui s'enchaînent. On est parti sur les années 90, il y a deux artistes qui s'enchaînent. Et t'essayes de me retrouver les deux pour marquer deux points. Attention, écoute bien, c'est parti.
3: Ok.

0: Allez, qui c'est qui a chanté Qui sont les chanteurs? Top chrono.
1: Stéphane Echer et Tina Arena.
0: Oui, c'est eux. Tina Arena, allez plus haut. Et notre ami Stéphane Echer. Combien de temps si on face à face en zone? Ça fait 3 points pour Hélène.
2: Bon alors Hélène qui est têtue, mais moi j'ai Thomas qui est râleur.
3: Ah, si on est chanchon, oui, est super l'oignon.
2: On est chanchon, mon Thomas.
4: Un petit peu beaucoup, ouais.
2: Mais ça se caractérise comment, ce côté chanchon? C'est dès le lever du jour, dès que tu mets le pied par terre?
4: Non, c'est en fait le symbole, c'est si je mets le café à côté de la cafetière le matin, c'est mauvais signe pour la journée.
0: Ça va. Ah là là.
2: Oui, non, là, la cafetière. Et là, d'un coup, ça part toute la journée, on est en chanchon toute la journée, quoi.
4: En général, oui. C'est pour.
0: On râle.
2: Et qu'est-ce qu'elle dit, Coralie, dans tout ça, hein? Un pauvre.
4: Elle me laisse tranquille, en fait.
2: Ah bon, elle est sympa.
4: Faire le jardin, m'occuper, me défouler, parce que j'ai besoin de me défouler.
2: Oui, voilà. Tu vas couper du bois, t'es un peu notre Charlie Ingalls, toi. Tu fais la petite maison dans la prairie, à la maison, dans ton village. Ben oui, un peu de ça. T'as un grand chapeau et une chemise à carreaux. Ben oui.
0: Allez.
2: Ouais, ça m'étonne pas.
4: Non, pas encore.
2: Tu reviendras. Voici ton quiz.

0: On vient d'écouter deux artistes dans les années 90. Top chrono, 10 secondes. De qui s'agit-il? Qui as-tu reconnu?
1: Axel Red,
0: oui. Deuxième?
2: Et deuxième, je ne sais pas.
0: Alors, il n'y a rien de bon dans tout ça, malheureusement. Thomas, écoute, la première, c'était Princesse Erika avec Faut que je travaille. C'était suivi de ce tube.
3: Quelqu'un de bien.
0: Enzo.
3: Quelqu'un de bien.
0: Eh ben, il n'y aura pas de point, Thomas.
4: Alors, t'es demain.
0: Ben,
4: allez,
0: rime,
4: ça
0: demain.
4: Veut dire 3 points pour Hélène, 2

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2: 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Allez, on reprend tout de suite la compétition. Alors, Hélène à 3, Thomas à 2.
3: C'est très bien.
2: Alors Hélène, on va parler de la rencontre avec ton mari. Une fille. Ah là là, Hélène.
3: Elle est avec Nicolas ?
2: Non, elle n'est pas avec Nicolas.
3: Je sais pas.
2: Pas du tout. Son mari s'appelle Jérôme. Alors, la première fois qu'elle a rencontré son chéri, bah, elle avait 17 ans parce que t'étais copine avec la sœur de ton chéri, c'est ça ?
4: C'est ça, j'étais oui, sa copine au lycée et je l'ai rencontrée comme ça, j'étais invitée chez les parents de ma copine.
2: Et alors ?
4: Et bien alors, elle en avait marre parce qu'elle avait plein de frères et à chaque fois qu'elle invitait une copine, elle se prenait un frère. Et comme moi, j'ai été invitée, ben j'ai aussi craqué sur un de ses frères.
2: Et voilà. Et du coup, bon, il était un petit peu plus âgé que toi, mais enfin bon, il avait 25 ans, oui. Ça fait pas de mal. Mais c'est que 2 ans plus tard que vous vous êtes mis ensemble.
4: Oui. On a attendu un peu et ça s'est fait plus tard.
2: Bon, évidemment, ta copine a fait la gueule, mais bon, ça fait quand même 20 ans que vous êtes ensemble.
4: C'est ça.
2: Bon, allez, c'est ça. T'es toujours copine avec ta belle-sœur quand même ?
4: Oui, toujours.
2: Après, elle n'a plus jamais ramené de copine. Elle voulait pas qu'on prenne ben son frère. Bon, vous êtes ensemble depuis 20 ans, mariés depuis 8 ans. Ça fera 8 ans en octobre. Oui. C'est le noce de coquelicot.
4: Oh, parfait.
2: Eh ben oui, c'est mignon le coquelicot. Voilà.
4: Oui, c'est mignon.
2: Mais oui, voilà. Bon, écoute, on va essayer. Tu es en tête de 1 point. On va essayer de garder cette avance. On va essayer de marquer 3 points de plus avec cette question à choix multiple. Je vais te poser la question. Je vais te proposer des réponses et à mon top chrono, tu auras 10 secondes pour me donner ton choix. Alors, écoute bien la question. Qui donc a inventé Internet? Ouf. Alors, ça, c'est pour les anciens, ça, c'est les modems.
3: Oh là là, c'est le Minitel, ça.
2: Ah, bah non, c'est les modems. Et voilà, c'est quand on avait des messageries caramel. Alors, qui a inventé Internet ? Bill Gates, Steve Jobs, Tim Berners-Lee ou Éric Bastien ?
3: Oui, oui.
2: Allez, qui a inventé Internet ? Bill Gates, Steve Jobs, Tim Berners-Lee, Éric Bastien, top chrono, 10 secondes.
4: J'irai Tim
2: Berners-Lee. Et c'est une bonne réponse. Oui, Tim Berners-Lee, c'est un scientifique. Il a créé en 1989 le World Wide Web près de Genève, d'où les 3 W à chaque fois, pour faciliter le partage d'informations. Et sans lui, bon, il y avait un peu d'Internet, mais sans lui, il n'y aurait pas eu de site, pas de clic. Et surtout pas de vidéo de petit chat. Voilà, tu as 3 points de plus, ça te fait 6.
3: J'aurais bien voulu, moi, inventer Internet. Je serais milliardaire, vous rendez compte.
2: Oh là là là.
3: Oui, bah forcément, le gars qui a inventé, là, le gars, là, la belle vie. Bon, notre ami Thomas. À 2 points, Thomas, on n'a pas encore joué le quiz à 3 points, donc on va voir comment ça va se passer. Je rappelle que t'habites à Noailles, c'est en Vendée, dans un petit village. Vous êtes 40 avec Coralie, ta femme, et tes 2 enfants. Alors parlons un petit peu de cette rencontre avec Coralie, parce que c'est un tout petit village. Et du coup, tu l'as rencontrée dans ton village ?
5: Non, du tout. À l'époque, je travaillais sur le secteur de Luçon.
3: D'accord.
5: Donc, ville pas loin. Donc, non, on s'est connus comme ça, voilà. Par hasard, on va dire un peu avec des copains, quoi.
3: Ouais.
5: Grâce à des copains.
3: Bah, tu rentrais des 24 heures karting, donc j'imagine c'est un événement autour du karting, et tu as été avec des amis, elle était là-bas, si j'ai bien compris.
5: Retour, oui. Retour des 24 heures, oui.
3: Et donc, c'est là que les regards se sont croisés, nanana, quoi.
5: Voilà, exactement.
3: Et elle t'a accompagné à la fin de la soirée chez toi.
5: Voilà. Et puis, ben, maintenant, ça fait 22 ans qu'on est ensemble.
3: Eh ben, c'est chouette parce que t'as tout juste 40 ans, donc voilà, vous êtes rencontrés, vous aviez 17, 18 ans, 19 ans, c'était, voilà,
5: ouais.
3: Début de l'âge adulte. Bon, dis-moi, tu as un côté un peu magique, un peu Harry Potter, toi. Il paraît que t'es presque sorcier. Raconte-moi ça.
5: Oui, j'arrive à trouver des canalisations d'eau dans le sol.
3: Mais avec les fameuses baguettes en cuivre, là, qu'on utilise?
5: Oui.
3: Donc on cherche de l'eau, donc tu repères toi les conduites d'eau, les puits et toutes les sources.
5: Mais avant de les casser avec les engins, ça peut rendre service.
3: Ben oui, mais c'est quand même un talon d'être, c'est ce qu'on appelle un sourcier quoi. Bon, est-ce que tu pourras en parler avec Renaud? Oui, on va écouter Renaud parce que c'est l'artiste avec qui tu aimerais déjeuner.
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3: Renaud, fan depuis longtemps?
5: Oui.
3: Ouais, quelle est ta chanson préférée de Renaud?
5: J'en ai plusieurs. Il y a Lève Péton, il y a Morgane, il y a Lola. Enfin.
3: Ouais, c'est un bon choix, ça, déjà. Qu'est-ce que vous feriez à manger si tu déjeunais avec lui? Parce que je me suis laissé dire que t'étais fort en grillade.
5: Ouais, ça va. Je me défends pas trop mal.
3: Donc tu ferais une petite grillade, un petit barbecue, une petite plancha, un petit truc comme ça, quoi?
5: Ouais, exactement.
3: Ok. Allez, Thomas, nous allons jouer à présent pour t'offrir 3 points. Écoute cet extrait.
5: Ouais.
3: Vous vous souvenez, ça? Générique d'affaires conclues. Ça existe toujours, en plus, hein, l'émission. En Allemagne, qu'a découvert un homme après avoir acheté un coffre-fort d'occasion pour seulement 15 euros? Il achète un coffre-fort 15 euros en Allemagne. Qu'est-ce qu'il trouve dedans? Une tête humaine, un boa, un lingot d'or ou la salopette mythique de déco de Valérie D'Amido. 10 secondes. Qu'y avait-il dans ce coffre? Une tête humaine, un boa.
5: Un lingot d'or et la salopette à Valérie.
3: La salopette à Valérie. Bon, tu nous as dit lingot d'or, on va rester sur le lingot d'or. Ah, t'en aurais bien voulu la salopette mythique de déco. Bon, elle va revenir. C'est le lingot d'or, oui, exact. Un acheteur, donc en Allemagne, il a découvert ce lingot d'or, 250 grammes. Alors, ça vaut 33 000 euros. Voilà, eh ben, ce qu'il a trouvé. Mais alors, attends, c'est qu'il a prévenu les autorités pour le rendre.
2: Bah, il est obligé.
3: Pourquoi il est obligé?
2: Bah, parce que c'est du vol. Voilà, c'est tout. Toi, évidemment, tu l'aurais gardé.
3: Bah, évidemment.
2: Et ben, pas moi. Allez, ça fait 6 pour Hélène, 5 pour Thomas. Et là, tout de suite. Kababouchi, aïe aïe. Alors ça, hein, 1980, les Santiago, le 501, Kate Bush, Kababouche, Babouchka, à tout de suite mes petits canards.

0: fou parce qu'elle casse tout dans cette chanson. Ça fait deux fois que tout est cassé. Vous n'entendez pas les bruits. Qu'est-ce qui se passe? Quel est le souci de Kate Bush dans ce babouchka?
1: Eh bien, je ne sais pas.
0: Personne ne s'est posé la question ce qu'elle casse pendant la chanson. Personne. C'est un vrai sujet.
1: Jingle, je t'en supplie, Alloré. Merci.
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1: Nous sommes au taquet avec Hélène qui a 6, Thomas qui a 5, Hélène qui habite à Pau, Hélène qui a 2 travails, Hélène qui a 3 enfants, qui cuisine, qui... Oh mon Dieu, mon Dieu, mon Dieu. Bon, alors, mon petit chaton, ah là là là là, ça m'a fait bien rire. Il paraît que t'es un petit peu notre Pierre Richard de la semaine. Il t'arrive toujours des aventures incroyables. Alors, il paraît qu'une fois, tu vas vendre une maison et puis tu vas avec un diagnostiqueur. Et puis, il paraît que la maison, elle était vide. Sauf que tu tombes sur un monsieur et une dame. Hein. La dame, elle part en courant. Et puis, le monsieur discute un peu. Et puis, on se rend compte de quoi avec ce monsieur?
3: On se rend compte que c'était sa maîtresse. En fait, c'était le fils du propriétaire qui n'avait rien à faire là. Et qui était venu avec sa maîtresse, enfin, qui avait personne.
1: Se faire un petit 5 à 7. Voilà. Voilà. Du coup, quand même, parce que tu t'as quand même dit, mais parce qu'il a montré des photos de lui avec sa femme, et toi, t'as quand même dit, mais dis-donc, elle a changé votre femme quand même, hein.
3: Je veux dire, ben, elle a vachement changé.
1: Ben oui, il n'était pas trop gêné quand même.
3: Mmh. Et il m'a expliqué après que c'était pas sa femme.
1: Ben oui, il était un peu obligé là quand même. Ah, mais c'est bien, j'aime bien les gens comme ça qui croient que les maisons sont vides et qui vont faire des 5 à 7. Alors, mais c'est pas tout, parce que tu as quand même, il t'arrive des aventures incroyables. Tu vas donc visiter encore une maison et tu dis au client, bah écoutez, garez-vous sur le parking de Truffaut, il y a de la place. Ouais, et qu'est-ce qui s'est passé?
3: Mais quand on est revenu après la visite, ils avaient fermé le parking. Et pour toute la nuit, du coup, ils n'ont pas pu récupérer leur voiture avant le lendemain matin.
0: C'est dommage.
1: C'est donc toi qui les as ramenés gentiment, en fait.
3: Ouais, ils étaient pas très contents quand même. Là, mais bon.
1: Maintenant, tu te renseignes quand tu dis aux gens de se caler sur les parkings, tu te renseignes avant.
3: Ouais, mais non, je leur dis pas de se garer sur les parkings comme ça.
1: Bah oui, Truffaut, ça ferme. À un moment donné, c'est sûr que bon, voilà. Et on va partir sur une dernière anecdote avant de jouer. Hein. Et donc, toujours, hein, lors d'une visite, il y avait quand même des clients qui étaient obsédés par la pression de l'eau de la douche. Genre, comment ça fonctionne? J'ai pas envie d'être douché avec un petit filet d'eau. Et du coup, t'as même pas eu le temps de dire au gars, faites attention que le gars, il était déjà dans la douche. Qu'est-ce qui s'est passé?
3: Eh oui, mais en fait, là, dans cette maison, il y avait tellement de pression que la pomme de douche, elle s'est emballée et il n'arrivait pas à la récupérer, donc il est complètement trempé. Moi, j'ai dû monter dans le bac pour essayer d'attraper le pommeau et j'étais trempée aussi. Enfin bref, c'était la catastrophe.
0: On ne s'ennuie pas. Hein.
1: Non, mais c'est bien, j'adore, mais comme ça, ils étaient contents de voir qu'ils avaient de la pression ou pas, hein. Non, mais parce que là...
3: Oui,
1: pour...
3: mais là, ils n'ont mis qu'un avis, c'est
1: ça. Ils ont acheté la maison ou pas?
3: Même pas.
1: Oh là là. Alors voilà. Alors il y a une maison avec de la pression et même pas ils. Oh là. Bon, allez. Allez, on va jouer. On va marquer 5 points de plus. Je sens que tu vas cartonner. Alors.
0: Moi, ça cartonne autant que pour vendre la maison.
1: Toujours ce côté désagréable de la personne. Ouais. Alors, écoute bien. Je te mets une petite chanson. Mon roi, le roi du monde, Johnny Hallyday.
0: C'est pas la plus connue celle-là. Hein.
1: Non, mais ça parle de la paix. Et nous, on va parler de la paix, ma petite Hélène. Écoute bien, quel animal symbolise la paix? Quel animal symbolise la paix? Top chrono, 10 secondes.
3: La colombe, peut-être.
1: Oh, bah, il était temps quand même, la colombe. Voilà, dans la Bible, la colombe, ça symbolise l'Esprit Saint. Bon, ça apparaît vraiment comme signe de la paix, hein, parce qu'après le déluge avec Noé, il y a une colombe qui est descendue du ciel, comme ça, là, hop là. Voilà. Et puis c'est surtout Picasso qui l'a popularisé définitivement avec la célèbre colombe de la paix. Te voilà. Je peux finir?
0: Non, mais je chante du.
1: Oui, tu peux,
0: colombe de
1: oui
0: bien,
1: mais
0: Mathieu.
1: Tu peux me laisser dire qu'elle a 11 points, merci beaucoup.
0: Non, dès qu'on ne peut pas parler de vos points, je vous interromps avec plaisir.
1: Ben non, on avait dit qu'on ne vous nous.
0: 11 points, c'est pas possible.
1: Voilà, on a dit que vous coupiez plus la parole.
0: Ah si, parce que vous marquez trop de points, c'est pas possible.
1: Allez.
0: Dès que vous parlez de points, voilà. Thomas.
4: Oui.
0: Thomas, je pense qu'il est resté sur le Minitel ou l'Internet ou le truc de tout à l'heure. Tu nous entends bien, Thomas, hein? Ça va aller?
4: Oui, je vous entends.
0: Je le sens pas, Valérie. Thomas, oui, non, mais reste bien avec nous, concentré, Thomas. Oui, oui, on est là. Hein. Alors, Thomas, tu es près de Noailles, on l'a dit, tu habites en Vendée, pour l'instant, tu as 5 points. Alors, il t'est arrivé un petit truc au niveau des fleurs. Un jour, tu travaillais sur la charpente d'une jardinerie. Il y avait plein de fleurs et de plantes non vendues. C'est des chrysanthèmes, d'ailleurs, on aime bien hein, les chrysanthèmes. Du coup, on t'a proposé d'en prendre un petit peu.
5: Oui, un petit peu.
0: Ouais. Ok, donc tu as fait quoi de ce joli bouquet?
5: Ben, j'ai voulu le ramener pour ma compagne et j'ai pas eu l'intelligence de le laisser sur le pare-brise pendant peut-être 7 heures de route ou 8 heures.
0: D'accord, sur le pare-brise du camion, de la pelleteuse, enfin de ton véhicule.
5: Non, du camion.
0: Donc, quand t'es arrivé chez toi?
5: Le bouquet était tout fané.
1: Ah oui. Bah oui, c'est-à-dire en plein soleil sur le pare-brise.
0: Les roses étaient mortes. Ta femme a fait la tête. Il paraît que Coralie, t'es pas contente. Hein.
5: Bah pas vraiment. J'ai cru que j'allais prendre le bouquet dans en pleine tête, mais.
0: En parlant de tête, tiens, le coup de boule de Zidane. Vous souvenez ? Ça, c'était lors de la finale de la Coupe du Monde 2006.
1: Bah oui, mais le monsieur, il avait dit des choses horribles.
0: Ah, Materazzi, je crois, c'est ça. Hein. Alors Thomas, toi, t'étais chez un oncle agriculteur et pour l'occasion, qu'est-ce que vous avez fait pour encourager l'équipe de France?
5: Eh ben, en fait, mon oncle avait des oies blanches.
0: Ouais.
5: Et avec le produit qu'on se sert à vacciner les vaches, en fait, pour les identifier une fois qu'elles sont vaccinées, on leur met comme un rouge à lèvres sur la tête. Ou,
0: voilà. Tu les as maquillées, en gros. Tu as maquillé les oies.
5: En fait, on a peint les oies côté France et côté Italie.
0: Ok, j'ai compris. Bon, elles devaient être très belles. Ça ne ressemblait plus à rien, a priori.
5: Oui. Après, quelques après, il a plu et...
0: J'imagine, bien sûr.
1: Pauvre petite bête.
0: Allez, jouons pour tenter de marquer 5 points. Question cache, il n'y aura pas de proposition, donc sois attentif et tente de répondre, je te le souhaite. Par quel acronyme désigne-t-on le type de voiture haute sur roue proche d'un 4x4? Top chrono, 10 secondes. Un acronyme qui désigne...
5: SUV.
0: Tu m'as dit un SUV. Le type de voiture haute sur roue proche d'un 4x4. Sport Utility Vehicle, oui, c'est un SUV, type de voiture surélevée entre la berline et le 4x4. Bravo, c'est 5 points de plus, c'est bien Thomas.
1: Alors, 10 pour Thomas, 11 pour Hélène. Et là, tout de suite, vous écoutez ici et vous vous dites, mon Dieu, mais qu'allons-nous faire? Eh bien, je vais vous emmener en Corse. Oui, parce que figurez-vous que Francis Cabrel et Affiletta ont repris Petite Marie, mais en Corse, et ça, c'est magnifique. Corso, Mezzo, à tout de suite, vous écoutez ici, on vous aime.

0: Mariuccia, qui est Petite Marie en Corse, à Filetta et Francis Cabrel, avec un concert avec votre radio ici prévu au Vélodrome de Marseille. Ce sera le 23 mai. 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
0: Très bien.
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1: Ici, nous sommes avec Hélène qui a 11 points, Thomas qui a 10 points. Donc, vous savez tous que vous allez devoir vous battre à main nue dans l'octogone du kiff pour gagner avec le bingo, hein, ma petite Hélène chérie.
3: Ouais, je suis prête.
1: T'es prête? C'est bien, ça c'est magnifique, j'aime entendre ça. Pour t'encourager, je vais quand même te mettre

0: parole avec notre ami Alain Delon. Mmh. Alors, tu chantes ça en karaoké aussi?
1: Oui.
0: Mmh. Eh ben, c'est bien.
1: J'aime bien.
0: Alors, écoute bien, c'est simple. Je vais te donner le thème de mon petit bingo. Tu auras 10 secondes à mon top chrono pour me donner un maximum de policiers, détectives, donc les policiers ou les détectives qui sont célèbres, que ce soit au cinéma, dans la littérature ou même dans la vraie vie, parce qu'on a quand même eu des grands policiers dont on connaît les biographies. Donc, un max de policiers, détectives, célèbres, cinéma, littérature ou vraie vie. Attention, top chrono, 10 secondes.
1: Sherlock Holmes, Hercule Poirot, Arsène Lupin, Columbo, Monk, Descartes, Maigret, Bourrel...
0: Eh ben, t'en as 8, Bourrel, les 5 dernières minutes.
1: Bah, y avait...
0: Oh, bah, il y avait Derrick, il y avait l'inspecteur Harry, il y avait Benoît Blanc, Miss Marple, Adèle Blanc-Sec, Jessica Fletcher. Tu m'en as donné 8, c'est magnifique.
2: Ah oui, ça nous met un bon petit coup de pression, ça, dis donc. Thomas.
3: Oui, un sacré coup là.
2: Ah bah oui quand même là, parce que ok, t'es pas mal, t'es à 10, elle a 11, mais là sur notre bingo, elle a marqué 8 points. Alors pour encaisser les 10 points et être avec nous vendredi, avoir une petite chance, faut que tu marques 9 points. Est-ce que tu te sens capable de... Ah, c'est une réponse par seconde quoi, 9 points sur 10 secondes.
0: Écoutez, c'est
2: compliqué.
0: Allez-y, bon, bah, encouragez-le et allons-y.
2: Bon bah allons-y, alors pour l'encourager, on a du ACDC si vous voulez. Ah bah voilà.
0: Meilleur concert de ma vie au Stade de France.
2: Bien sûr. Meilleur public, Valérie Davido. Évidemment.
0: Non, moi j'étais backstage.
2: Ah, t'étais backstage?
0: Parce que je les interviewais.
2: Mais toi, t'es une star en fait.
0: Mais non, j'étais journaliste, mon chat.
2: Oui, bah, enfin, quand même une star.
0: Alors.
2: ACDC, dis donc Thomas, j'ai tout donné là. J'ai tout donné avec ACDC.
0: Allez, c'est parti.
2: Allez, donc on y va. 10 secondes pour citer un maximum de bandits, de brigands, de méchants célèbres, que ce soit dans le cinéma, la littérature ou bien, Valérie l'a dit, dans le réel. Top chrono, 10 secondes, les bandits, les brigands.
3: Mesrine,
2: alors ça Al Capone, Mesrine, eh oui, les Raptou, Bonnie and Clyde, la bande à Bono, les Dalton, Dark Vador, le Joker ou encore Moriarty dans Sherlock Holmes. Bon, il n'y en a que deux. Tu as compris, Thomas, que malheureusement, ça ne suffira pas.
0: Bien, tu as compris, ma petite Hélène, que c'est toi qu'on retrouvera vendredi pour Bravo. Tenter de partir pour 4 Super. Personnes à Foura. Donc, ça sera
1: Super,
0: magnifique.
1: Merci beaucoup.
0: Voilà, tu iras au camping 3 étoiles, le Cadoré. Tu dîneras au restaurant le 31 à Foura. Et puis, peut-être que tu apercevras le père Fouras, parce que nous irons autour de Fort Boyard.
2: J'ai une aînée.
0: Voilà, la compagnie Interil vous fera faire une petite croisière. Et ça, c'est bien. Et si vous ne gagnez pas ça, cher ami, vous gagnez évidemment.
2: La machine Malongo, bien sûr, 32 dosettes, 6 verres en verre, éco-responsable, ça vient de Nice.
0: Bravo Hélène, bravo Thomas. Je remercie Céline à la réalisation et Laurie à la technique. Maître Coupez au savoir et Laura au standard. La petite personne Eric Bastien avec ses vannes.
2: Merci Valérie.
0: Je vous embrasse tous un par un, je vous aime fortement et puis à demain. Il est 5h, Paris s'éveille et Yoann Guérin arrive.
2: Il est très en forme, Yoann Guérin, il vous accompagne jusqu'à 6h du matin, donc c'est dans les prochaines minutes. On vient quand nous, Valérie?
0: Oh bah nous, on revient à midi, mon chat.
2: Ah bah on va se faire une petite chaise quand même avant, hein.
0: Évidemment.
2: À tout à l'heure.

0: Je t'aime bien Lily, Philippe Châtel pour vous souhaiter la bienvenue.
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0: Bonjour, excellent réveil. Heureux de vous retrouver en ce mardi. On espère que vous allez bien, que vous avez passé une bonne nuit. L'équipe des Lève-Tôt est au rendez-vous. Emeline, Saveria, Mélodie, Iki et Cyril Ardo. Bonjour Cyril.
3: Bonjour Johan, bonjour la France.
0: Le smoking et le nœud papillon vous vont très bien Cyril.
3: Et oui, c'est le début ce soir du 79e Festival de Cannes, cérémonie présidée par la comédienne Eye Haïdara, qu'on adore. Vous vous souvenez, c'est celle qui jouait le bras droit de Jean-Pierre Bacri dans Le Sens de la Fête.
0: Ah, mais oui.
3: Elle est incroyable.
0: Mythique. Oh, oui, c'est vrai que c'est un vrai bonheur. On va mettre des paillettes ce matin dans le journal de 5h. Tiens, si vous avez aussi prévu de déménager, prêtez bien l'oreille. Valère Correa vous présente une aide insoupçonnée de la CAF. Explication dans 5 minutes. Mais avant, vous avez choisi ici les 5h. 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
0: Mardi 12 mai, excellent réveil, soyez les bienvenus, il est 5h. À la une vingtaine de cas contacts français de l'antivirus surveillés de très près.
3: Et à cela s'ajoute une patiente testée positive, actuellement en réanimation dans un état stable. Tous ces cas contacts sont placés en quarantaine renforcée en milieu hospitalier. C'est ce qu'a indiqué hier le Premier ministre Sébastien Lecornu. Des mesures très strictes, Anne-Laure Danier, décidées pour casser les chaînes de transmission.
4: Les cas contacts à haut risque n'ont pas développé de symptômes, d'après Sébastien Lecornu. Il s'agit des 8 Français qui ont pris un avion en présence de la croisiériste néerlandaise le 25 avril. Elle est morte juste après. Ils ont été placés à l'isolement à l'hôpital il y a une semaine. Mais il reste 14 Français, eux aussi cas contact de cette croisiériste, qui ont eu pour simple consigne de s'auto-isoler. Ils doivent maintenant être transférés en milieu hospitalier. Tous les cas contacts doivent être placés en quarantaine stricte. C'est évidemment le cas des 5 Français qui étaient sur le navire et qui ont été rapatriés. Ils sont à l'isolement pendant au moins 15 jours à l'hôpital Bichat à Paris, où la patiente malade est en réanimation. Son état est stable, d'après le Premier ministre. Les personnes frappées par cette souche du virus, l'antivirus des Andes, qui peut se transmettre d'homme à homme, souffre souvent de complications pulmonaires et cardiaques. Et il n'existe pas de traitement contre ce virus. Pour l'instant, les 4 autres passagers du navire ne sont pas positifs.
3: Anne-Laure Danier. Et hier, le Premier ministre Sébastien Lecornu a indiqué que 2 réunions interministérielles sur l'antivirus auront lieu chaque jour. Concernant le MV Ondus, bateau de croisière où le foyer a été détecté, les opérations d'évacuation débutées dimanche sont désormais terminées. Le navire a pris la direction pour les Pays-Bas où il a son port d'attache. Le prêt flash carburant élargi au secteur du bâtiment dans les prochains jours, c'est ce qu'a indiqué hier le ministre de l'économie. Dans un contexte de flambée des prix de l'essence, cette mesure s'adressait jusqu'à présent aux agriculteurs, pêcheurs et transporteurs routiers. Elle permet d'emprunter de 5 à 50 000 euros à un taux de 3,8% sans exiger de garantie.
0: Il avait pour projet de commettre un attentat à Paris.
3: Un homme interpellé en fin de semaine dernière et présenté à la justice, on l'a appris hier soir, âgé

0: De 27 ans, il a été mis en examen et incarcéré. Il envisageait, Aurélien Thirard, de s'en prendre à plusieurs cibles.
1: Oui, soit au plus célèbre des musées parisiens, le Louvre, soit des membres de la communauté juive, sans que l'on sache pour l'heure à quelle cible de la communauté juive parisienne il comptait s'en prendre, ni à quel moment et comment. Il projetait en tout cas une action violente selon le parquet national antiterroriste qui indique que l'enquête a démarré il y a moins d'une semaine. Les policiers ont infiltré une discussion sur les réseaux sociaux. Les enquêteurs ont vite eu la conviction que cet homme âgé de 27 ans projetait également de s'exiler dans les rang de l'organisation terroriste État islamique en Syrie ou au Mozambique, soit un exil vers une terre d'islam, une hijra. Après sa garde à vue, un juge d'instruction a décidé qu'il y avait suffisamment d'éléments pour le poursuivre. Une information judiciaire pour association de malfaiteurs terroristes en vue de crimes contre les personnes est ouverte à son encontre. Il est désormais sous les verrous.
0: Explication d'Aurélien Thirard sur votre radio ici. 7 mois après le suicide de sa fille de 9 ans à Sarreguemines en Moselle, la maman de Sarah se dit sur Ici Lorraine attristée et soulagée après l'enquête administrative du rectorat qui pointe des faits graves de harcèlement scolaire. Elle dit attendre que des gens soient punis, notamment les maîtresses qui n'ont pas fait leur travail selon elle. À peine le tiers des salariés, la moitié des magasins repris. Sans surprise, c'est une société hongkongaise qui rachète partiellement l'enseigne de décoration Bouchara. L'offre a été retenue par le tribunal de commerce de Paris. 12 offres au total avaient été déposées. La carte des magasins qui vont fermer est à retrouver sur ici.fr.
2: C'est parti pour 10 jours de paillettes de stars de cinéma à Cannes.
0: Le 79e festival de Cannes débute ce soir. 22 films en compétition pour la Palme d'Or. La cérémonie d'ouverture commence, elle, à 19h et elle est présentée par la comédienne Eye Haidara qui a joué dans Le Sens de la Fête ou dans Monsieur le Maire. Encore surprise et heureuse d'avoir été choisie par le délégué général du festival.
3: J'ai trouvé ça fou, mais je lui ai dit oui, bah oui, bien sûr, c'est oui, on dit oui à ça parce qu'on faut pas réfléchir, voilà, faut l'attraper. Et ça s'est concrétisé assez rapidement. C'était complètement fou, surprenant, inattendu, mais voilà, très excitant dans le challenge à venir et très joyeux. Ce que je peux vous dire, c'est que ça va me ressembler. Voilà, que j'essaye d'être au plus sincère de ce que je suis et ma passion pour le cinéma sera mon moteur.
0: Et au cours de cette cérémonie, une palme d'or d'honneur sera notamment remise au réalisateur néo-zélandais Peter Jackson, réalisateur notamment des films Le Seigneur des Anneaux. En foot, l'attaquant du Paris Saint-Germain et Ballon d'Or, Ousmane Dembélé, sacré pour la deuxième fois consécutive meilleur joueur de Ligue 1 lors de la cérémonie des trophées UNFP. La Lyonnaise Melky Dumornay est élue meilleure joueuse de Première Ligue. Le coach de Lens, Pierre Sage, a lui été désigné meilleur entraîneur de Ligue 1. 5h05 sur votre radio locale ici, c'est un temps calme et surtout plus frais.
2: Oui, on l'a ressenti ce matin en venant à la radio. Alors à signaler quelques brouillards au lever du jour de l'intérieur de la Normandie à l'ouest du bassin parisien et dans le Limousin. Pour ce deuxième jour des Saintes Glaces, la tradition est respectée avec quelques gelées, c'est vrai, possible au lever du jour au nord de la Seine. Si le soleil brille du Languedoc à la Provence et la Corse toute la journée au prix d'un vent fort, surtout en Corse, le ciel est plus variable ailleurs, voire parfois nuageux avec quelques averses possibles. Le matin de l'Auvergne-Rhône-Alpes à la frontière allemande, cet après-midi sur le massif central et près des Ardennes. En revanche, le ciel lui va bien se dégager de la Franche-Comté au Rhône-Alpes cet après-midi. Côté Mercure, de la fraîcheur, c'est vrai, à Reims 3 degrés, à Lille 4, à Paris et Nantes 5 en ce moment, à Strasbourg nous avons 6, à Quimper, Cherbourg et Orléans 7 degrés, à Limoges 8, à Bordeaux 10, tout comme à Grenoble, 12 à Toulouse et à Nîmes, 16 à Marseille. Pour les maximales, elles affichent entre 12 et 18 degrés sur la moitié nord, entre 18 et 21 dans le sud avec des pointes jusqu'à 26 dans le sud-est.
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2: 5h07, très bon début de journée avec votre radio ici. Toujours là, fidèle pour vous accompagner lors du petit déjeuner. On prend le temps de vous raconter ce qui va marquer votre journée. Et on vous accompagne aussi en musique, ça fait du bien pour aller jusqu'au travail avec Rose Laurence et son titre à

0: Rose Laurent, c'est le titre Africa, 5h10, bon réveil.
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0: Bon Cyril, le luxe vient de faire un bond de 66 millions d'années en arrière. Hier, lundi 11 mai, un objet unique a affolé les enchères, le tout premier sac à main au monde en cuir. Oui, mais en cuir de T-Rex cloné. Non mais c'est fou, c'est pas de la science-fiction, c'est bien réel. Des chercheurs ont extrait en fait des fragments de protéines d'un fossile pour que l'IA reconstitue son collagène. Résultat, une peau bleu-vert cultivée en laboratoire sans qu'aucun animal n'ait été abattu. Donc, la pièce était estimée à 450 000 euros et sa particularité, c'est qu'elle est surtout en fait une vitrine pour le cuir de demain. Beaucoup plus écologique, moins chimique et sans cruauté. Donc on peut pas encore recréer Jurassic Park, mais on peut désormais porter son prédateur préféré au bras. Est-ce que vous laisseriez tenter par un objet, quel qu'il soit, avec une peau comme ça de T-Rex?
3: Bah, pas à ce prix-là, en tout cas.
0: Je suis d'accord avec vous.
3: Non, c'est cocasse quand même.
0: Non, mais c'est surprenant. Ouais, non, mais c'est vrai.
3: Mais
0: c'est...
3: après, bon, si ça permet de pas tuer d'animaux, de sans cruauté animale, comme vous le dites si bien, pourquoi pas?
0: Ben, pourquoi pas? Eh ben, allez, tiens, nous, retour en 2026, 12 mai, il est bien 5h11. On va parler des seins de glace dans un instant avec vous, Cyril.
3: Oui, garantie, pareil, sans cruauté animale, puisqu'on parle tomates, courgettes et encore melon. Les seins de glace, c'est en ce moment, ça finit demain. Et à partir de demain, du coup, on peut planter tous les fruits et légumes de l'été.
0: Et ça va nous ravir. Pour la musique du réveil, elle aussi, elle nous ravit. Dernier Taylor Swift est déjà sur votre radio. Ici, on l'écoute avant 5h30, mais avant, par ici, les économies.
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0: Bonjour Valère Coréard.
5: Bonjour Yoann.
0: Chaque jour avec vous, un bon plan pour notre pouvoir d'achat. Aujourd'hui, vous vouliez nous parler déménagement.
5: Oui, pour vous parler d'une aide que je ne connaissais pas et que j'ai découverte sur le site Merci pour l'info. Sous certaines conditions, la CAF peut vous aider à financer votre déménagement. Ça s'appelle la prime déménagement. Alors, pour bénéficier de cette prime, il faut remplir 3 conditions dans les 6 mois qui suivent votre déménagement. Avoir au moins 3 enfants à charge, nés ou à naître. Avoir déménagé entre le premier jour du mois civil qui suit la fin de votre 3e mois de grossesse et le dernier jour du mois précédent, le 2e anniversaire de votre dernier enfant. Vous avez rien compris, c'est pas grave, il y a un site internet, je vais tout vous dire. Avoir droit à l'APL, hein, ça c'est l'aide personnalisée au logement, ou à l'ALF, l'allocation logement à caractère familial, pour votre nouveau logement.
0: Et si on coche toutes ces cases, on peut espérer une aide de combien?
5: Alors ça dépend de vos dépenses réelles, hein, pour le déménagement, mais ça peut aller jusqu'à 1147,58 €, puis un peu plus de 95 € par enfant en plus. Alors pour faire votre demande, vous devez télécharger le formulaire, le compléter, le signer et l'envoyer à votre CAF dans les 6 mois qui suivent votre déménagement avec les documents suivants, donc la facture payée de votre déménageur ou les documents justificatifs de frais, location de véhicule, facture d'essence, tout ça si vous avez fait votre déménagement vous-même. De toute façon, tout est sur le site de la CAF, hein, caf.fr, et puis au-delà de cette prime, il y a des astuces pour faire des économies quand on déménage. Si vous avez quelques bons plans à partager, pensez à m'écrire par ici leséconomies@radiofrance.com.
0: Merci Valère, et on vous met évidemment tous les liens pratiques sur ici.fr, page par ici les économies.
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0: 5h14, Cyril, les jardiniers sont dans les starting blocks pour planter les fruits et légumes de l'été.
3: Mais beaucoup attendent la fin des seins de glace après-demain, le 14 mai, date à laquelle le gel n'est plus censé être craint. On peut donc planter sans inquiétude tomates, courgettes ou encore melons. Une croyance tenace, mais pas totalement avérée, comme vous l'avez constaté dans une jardinerie de la Fouillouse, près de Saint-Étienne, Nicolas Gorgeau.
8: Pour l'instant, il n'y a que les feuilles qui dépassent des pots, pas encore de tomates, en attendant d'être plantées aux côtés.
9: Melon et pastèque, cornichons et...
10: pour gourmands, carottes,
11: tomates, courges.
8: Les jardiniers plantent à partir du 14 mai, date à laquelle le gel n'est plus censé tomber. Alain, Noélie et Erwan respectent la tradition.
12: Il y a des choses que c'est interdit de mettre. Les tomates, c'est pour les mettre hors les seins de glace, de toute façon.
13: Par héritage de consignes de la part de mon grand-père qui nous disait il faut rien planter avant le 15 mai.
14: C'est une habitude qu'on a maintenant d'attendre cette période-là.
8: Mais depuis quelques années, les habitudes changent parce que les chutes de gel ont diminué de presque un tiers entre 1990 et 2020.
15: C'est le réchauffement climatique, tout simplement.
8: Aude en a fait l'expérience.
15: Moi, je suis entourée d'agriculteurs et de gens autour de moi du terroir. On a des choses qui ne poussent plus et qui risquent de ne plus revenir comme avant, quoi. C'est assez flagrant.
8: 10 ans en arrière, il y avait donc plus de clients à la période des Saintes Glaces, mais la tradition reste tenace, assure Romain Musard, le directeur du magasin botanique à La Fouillouse.
16: On entend parler, nous, depuis 15 jours, les gens viennent en repérage, regarder les tomates, etc. Ils disent non, j'attends que les Saintes Glaces soient passées pour pouvoir planter. Donc ça reste un repère où finalement, ce week-end-là donne le go pour les plantations au potager, les plantes annuelles qui craignent un peu.
8: Pour la jardinerie, les 3 semaines à venir sont les plus importantes de l'année.
3: Le reportage de Nicolas Georgeau, ici Saint-Étienne-Loire, et selon une étude de Météo France portant sur 130 stations en plaine entre 1981 et 2020, pendant 40 ans donc, 2 années sur 3, la dernière période de froid de l'année a eu lieu après les Saintes Glaces.
0: Bon, en tout cas, c'est vrai qu'en ce moment, il fait un petit peu frais ce matin.
3: Oui, mais il ne gèle pas non plus.
0: Oui, c'est vrai. Mais on se rapproche dans certaines communes du zéro. Bon, ce soir, en tout cas, pour vous réchauffer, il y a France 3 qui vous propose la saison 6 de la série Alexandra L, médecin légiste à l'Institut médico-légal de Bordeaux. Alexandra, alias Julie Depardieu, se distingue par son engagement sans faille envers la vérité et la justice. La suite de l'histoire, c'est Patrice Gascoigne qui vous la raconte dans les coulisses télé, mais avant 5h17, on file sur la route, ça vous va ?
3: Oui.
0: Avec Gérald de Palmas. Très beau réveil.

0: Gérald Palmas sur la route. On parlait des seins de glace. On vient de recevoir un message sur la page Facebook ici. Rémi le boulanger, qui est dans le département de la Somme à Tennes, a dit les seins de glace ont frappé moins 0,5 degrés ce matin.
1: C'est frisqué.
0: C'est frisqué. Mais on est là pour se réchauffer l'atmosphère.
1: Faut attendre pour planter.
0: Mais ouais, exactement. Faut attendre la fin des seins de glace. L'éphéméride de ce 12 mai, on souhaite un bon anniversaire à Rami Malek, 45 ans, excellent dans le rôle de Freddie Mercury dans Bohemian Rhapsody, le film. Et puis pensez aussi ce matin pour Michel Fugain, 84 ans.
2: C'est la fête, la fête. C'est comme un grand coup de soleil, un vent de folie.
0: Ah bah véritablement, c'est la fête pour Michel Fugain.
1: J'ai pas reçu mon carton d'invitation par contre.
0: Vous inquiétez pas, il va arriver très rapidement. Tiens, c'est la journée internationale des infirmières. On sait que vous êtes nombreuses à nous écouter parce que vous démarrez la journée toujours très tôt. On pense fort à vous et on salue votre travail ce matin.
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0: Retrouvons Patrice Gascoin avec ses coulisses télé. Aujourd'hui, Patrice, vous avez rencontré la comédienne Julie Depardieu parce que France 3 propose un inédit de sa série Alexandra L.
4: Votre héroïne de France 3 peut être appelée à tout moment, même quand, au début de l'épisode de ce soir, elle fait une partie de mini-golf.
5: Ouais, Antoine ? Où ça ? Ok, d'accord. Bah, ils ont repêché encore. J'y vais.
6: Ok.
4: Et voilà Alexandra L, notre médecin légiste préféré, qui va devoir aller s'occuper du corps de Marie, une jeune funambule de 20 ans dont la peau brune est étrangement marquée par de nombreuses cicatrices. Avec son complice Antoine, elle va essayer de comprendre cette mort soudaine. C'est déjà la 16e aventure inédite de cette héroïne, incarnée par Julie Depardieu, une comédienne tout aussi haute en couleur que son personnage. D'ailleurs, vous savez comment elle s'occupe sur le plateau de tournage lorsqu'il y a une pause entre deux scènes? Je lui ai passé un coup de téléphone. Eh bien, Julie Depardieu, elle fait comme vous. Elle écoute la radio.
5: J'adore. Vous savez, je fais des quiz. Toute la journée, je fais des quiz. Donc, la radio, j'ai de quoi faire. Faut que je devine qui joue, en quelle année, quel orchestre, quel interprète. Donc, j'en suis pas arrivée à 100% de bonnes réponses. Hein. Mais je fais ça. Et c'est très Alexandra L de chercher qui joue et quand et comment. Mais la musique me passionne. Donc, Alexandra L est passionnée aussi. Elle essaie de résoudre des enquêtes de qui joue si bien ce Vivaldi. Après, je cherche. Et des fois, je trouve. Pas tout le temps.
4: Finalement, on a l'impression que vous ressemblez de plus en plus à votre héroïne. Alexandra L et Julie Depardieu, c'est pareil, non?
5: J'aimerais bien, mais j'en fais moins qu'elle, puisqu'elle, elle se fait jamais gauler, parce que c'est une héroïne de télévision. Mais moi, j'adore comment elle dit oui, mais elle le fait pas. Mais ça, c'est un peu... tous les acteurs, ils font ça aussi. T'écoutes vachement le metteur en scène, tu fais OK, ouais. Et puis, tu le fais ou pas, hein. De toute façon, des fois, tu sais même pas ce que tu fais. C'est ça qui est bien. C'est que c'est un métier où des fois, tu as l'impression de l'avoir fait, mais tu l'as pas fait. Et tu dis, ah, excuse-moi, mais peut-être que tu ne devais pas le faire. Mais si tu mets un peu de bonne volonté, ou au moins, tu essayes de dire, ah oui, d'accord, au final, tu fais ce que tu veux et tu fais ce que tu peux. C'est comme la vie, quoi. Les acteurs qui savent tout ce qu'ils font, moi, j'aimerais bien le connaître. Ça n'existe pas. Y a plein de choses que tu contrôles pas du tout. Peut-être, avec l'intelligence artificielle, on le fera, mais là, moi, j'aime bien l'idée que ça soit... tu contrôles pas tout.
4: Le lâcher-prise de Julie Depardieu, définitivement Alexandra L. Enquête inédite ce soir sur France 3 et coulisses télé inédites de retour dès demain, même heure, même endroit.
0: Merci Patrice Gascoin, 5h24. Si je vous parle du calendrier de Cologne, ça ne vous dit peut-être rien.
1: Non.
0: Il s'agit en fait d'un trésor découvert dans le département de l'Ain. Une table en bronze qui serait là pour fixer en fait les dates des fêtes religieuses au 2e siècle. Stéphane Bern revient sur cette découverte dans 3 minutes. Mais on va en place à une déesse. C'était Taylor Swift sur votre radio ici.

0: Hoplite, le dernier Taylor Swift, évidemment, sur votre radio ici. 5h28, un peu d'histoire avant l'actu. Stéphane Bern, ce matin, on voyage au temps où un vigneron de l'Ain a réveillé les Gaulois avec le fameux calendrier de Coligny.
1: Un champ ravagé par le phylloxéra et soudain, sous la terre, un calendrier vieux de 2000 ans. Mauvaise récolte, mais bonne pioche. Novembre 1897, à Coligny, c'est dans l'Ain. Au lieu dit Verpois, Alphonse Roux arrache des pieds de vigne malades. Le phylloxéra a frappé. Et pas qu'un peu. La terre est retournée, les racines cèdent, et sous la bêche apparaissent des morceaux de bronze. 149 fragments dispersés, gravés de lettres latines. Un puzzle antique sans photo sur la boîte.
2: On va le retrouver éparpillé par petits bouts, ça son puzzle.
1: Roux n'imagine pas qu'il vient de tomber sur le plus long texte gaulois jamais retrouvé, le calendrier de Coligny.
3: Il a vu le calendrier avec la date d'aujourd'hui et ça lui a fait comme un électrochoc. Il dit qu'il est né en 1067.
4: Un dingo !
1: Les fragments partent à Lyon. Paul Dissard, conservateur des musées de Lyon, passe des semaines à assembler le puzzle. Un travail de patience digne d'un long dimanche pluvieux. Et la surprise, ce ne sont pas un, mais deux objets. D'abord, une grande statue gallo-romaine, près d'un 1m70. Un dieu nu, bien coiffé, façon publicité pour un club de fitness. Programme spécial abdos. Le bras droit levé, il tenait sans doute une lance. Certains y voient Mars. D'autres pensent à Lugue, dieu au long bras, lié à Lugue d'Unome, l'actuel Lyon. À côté, une grande table de bronze, un calendrier. Sympa, mais pas vraiment le format de poche pour glisser dans la toge. De ce calendrier, il en manque presque la moitié, mais cela reste un document exceptionnel. Le système est complexe. Un calendrier lunisolaire organisé sur 5 ans, avec des jours favorables et d'autres moins. Les Gaulois ne comptaient pas les jours au hasard. Au fond, on cherche toujours la même chose. Savoir quel jour on est, et surtout, combien il nous en reste avant les vacances.
0: Merci Stéphane Bern. 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Nous sommes le mardi 12 mai. Dans l'info du jour, on parle de l'antavirus qui inquiète. On sera en Indre-et-Loire, à Marais, petite commune d'où viennent 2 des 5 Français rapatriés. Rendez-vous dans moins de 2 minutes. Mais avant 5h30, toute l'actualité en français dans le monde, c'est le 90 secondes avec vous Cyril Ardo.
5: Un projet d'attentat déjoué à Paris. Un homme de 27 ans suspecté d'avoir voulu s'en prendre au musée du Louvre ou à des membres de la communauté juive. Il a été interpellé en fin de semaine dernière, on l'a appris hier, et il a été placé en détention provisoire. Une proposition de loi devant les députés pour que les victimes de violences sexuelles et de violences conjugales soient tenues au courant lorsque leur agresseur sort de prison. Texte soutenu par les associations de victimes. La proposition de loi renforçant l'accès aux soins palliatif définitivement adopté hier après un vote du Sénat. En revanche, l'autre partie de la réforme de la fin de vie sur le droit à l'aide à mourir, vidée de sa substance, un article central a été rejeté. L'examen se poursuit jusqu'à mercredi. Le gouvernement pourrait décider de donner le dernier mot aux députés. À peine la moitié des magasins Bouchara repris, un tiers des salariés conservés. Le tribunal de commerce de Paris choisit sans surprise l'offre de reprise partielle d'une société hongkongaise. La liste des magasins qui vont fermer est à retrouver sur ici.fr. Début du Festival de Cannes ce soir, 79e édition, mais l'heure n'est pas vraiment à la célébration. Selon 600 professionnels du cinéma qui dénoncent dans une tribune l'emprise grandissante de l'extrême droite sur le cinéma par l'intermédiaire du milliardaire Vincent Bolloré. Parmi les signataires, Swann Harlow, Juliette Binoche ou encore Adèle Haenel. Et puis Charo, un coureur de jupons, banger, génial et misquine, le ou la pauvre. Le petit Robert veut rester jeune et dévoile la liste des mots qui font leur entrée dans le dictionnaire en vente à partir de demain.
0: 5 Français, dont un couple de Tourangeau à l'isolement jusqu'à nouvel ordre à l'hôpital Bichat à Paris.
5: Ils étaient à bord du MV Hondus, touché par l'antavirus en plein milieu de l'Atlantique. Une Française a été testée positive hier matin, son état s'est dégradé. Pour le couple de Tourangeau, Julia et Roland, les nouvelles sont rassurantes. Et leur état de santé, Virginie Vandeville, occupe les esprits des habitants de leur commune, Marais, au nord de Tours.
6: Chaque jour, Davy observe ce petit portail blanc clos de ses voisins.
7: C'est un peu un
4: improbable de savoir que c'est nos voisins d'en face qui font partie de cette croisière dont tout le monde parle.
6: Voilà 30 ans que le couple séjourne régulièrement à Marais, un couple très apprécié selon Sandrine.
7: Ah bah ils sont très gentils, oui. Toujours là pour les autres quand il y a besoin. J'espère pour eux que tout va bien se passer, puis que voilà, ils n'auront pas de soucis de santé, étant donné que ça reste quand même quelque chose d'assez grave apparemment.
6: Les dernières nouvelles des deux sexagénaires sont rassurantes. Ils n'ont aucun symptôme, de quoi rassurer Marie-Laure qui attend leur retour.
8: Ils rentrent chez eux parce qu'ils doivent en avoir marre d'être confinés dans leur cabine, puis maintenant confinés dans un hôpital. Faut pas polémiquer non plus. Hein. Pas de bise de retrouvailles, non, ça c'est sûr. Non. Par contre, on leur portera de la nourriture parce qu'ils vont pas rester 40 jours enfermés sans manger.
6: Mais un confinement à Marais paraît pour l'instant compromis depuis la détection d'un cas positif parmi les Français de retour, selon le maire Philippe Capon.
9: Si jamais cette possibilité était ouverte, il faudrait qu'on ait toutes les garanties sanitaires par écrit et les garanties administratives et par écrit. Après, moi j'ai ma population qui est très inquiète. Je ne voudrais pas qu'il y ait une psychose qui s'installe sur notre petite commune de 503 habitants.
6: L'élu appelle l'État à la mise en place d'un principe de précaution clair, histoire de ne pas revivre un scénario type Covid.
5: Un reportage de Virginie Vandeville, ici Touraine, et au total c'est donc une vingtaine de Français cas contact identifiés de l'antivirus. Ils sont placés en isolement renforcé à l'hôpital. Le Premier ministre Sébastien Lecornu prévoit deux réunions de coordination interministérielle chaque jour à Matignon. Toutes les informations liées à ce virus sont à retrouver sur ici.fr. Un coup d'œil sur le ciel à 5h35 et c'est globalement du frais aujourd'hui.
0: Ouais, c'est vrai, à signaler quelques brouillards au lever du jour de l'intérieur de la Normandie à l'ouest du bassin parisien et dans le Limousin, avec quelques gelées possibles aussi au lever du jour au nord de la Seine. Si le soleil brille du Languedoc à la Provence et à la Corse toute la journée avec un vent fort, surtout en Corse, le ciel est beaucoup plus variable ailleurs, voire parfois nuageux avec quelques averses encore possibles, notamment ce matin de l'Auvergne-Rhône-Alpes à la frontière allemande. Et ça cet après-midi sur le Massif central et près des Ardennes. Les températures, 4 degrés en ce moment à Lille, à Paris et Nantes 5, à Strasbourg 6, à Quimper, Cherbourg et Orléans 7, nous avons à Bordeaux et Grenoble 10, 12 à Toulouse, 16 à Marseille. Vos messages aussi sur la page Facebook ici. 4 degrés 3 relevés à Nancy par Pascal, 6 degrés 3 c'est en Corrèze. On salue Marie-Pierre, 6 degrés à Mulhouse, merci Stéphane. 11 à Limoges, c'est une info de Lionel. On a dans le sud 14 degrés au Luc-en-Provence, merci Chantal. Et puis dans les Alpes-Maritimes, à la Trinité 17, en ce moment, nous dit Sabine. Pour les maximales, entre 12 et 18 sur la moitié nord, 18 à 21 dans le sud et des pointes jusqu'à 26 degrés dans le sud-est.
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0: Bon réveil, un plaisir de vous accompagner au saut du lit à l'heure du petit-déj. Ici, dès 5h, c'est bonheur et croissant au beurre. On est comme ça, on espère que vous êtes en forme. On démarre la journée avec Mylène Farmer, histoire de vous faire plaisir avec Désenchanté. Bon mardi, 5h36.

0: Mylène Farmer et Désenchanté, 5h40. Bon début de journée.
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0: Info, musique, bonne humeur et un rappel dans votre rendez-vous, c'est pas vrai. Attention aux fake news avec Cyril, l'éclipse solaire du 12 août prochain. Il y a une rumeur qui circule.
3: Oui, une folle rumeur qui agite les réseaux sociaux. Il paraît que notre planète Terre va perdre sa gravité. Et Aude, c'est totalement faux évidemment.
0: Ben oui, on va y revenir dans un instant. Ben oui, Aude arrive, on la retrouve dans quelques petites minutes. Pour la musique du réveil, c'est avec Teddy Swims. Control arrive dans 5 minutes, mais avant nous, on accueille Christian qui est en Corrèze, à Palisse. Bonjour Christian.
4: Bonjour à vous tous.
0: Soyez le bienvenu, mon cher Christian. Comment ça va ce matin?
4: Oh ben, vous enlevez tout ce qui ne va pas, c'est la pleine forme.
0: Ah, ben ça fait plaisir à entendre. Dites-nous, est-ce que les sunglasses vous jouent des tours ou pas ce matin?
4: Eh ben, nous, non, parce que ça a été couvert, on a eu de la pluie, quelques petits orages. Alors, donc, ça va.
0: Bon, bah ça c'est.
4: Mais j'ai entendu votre météo qui avait du gel, je me rappelle pas.
0: Notamment dans la Somme, dans le département de la Somme. Ça c'est vrai. On a eu un petit message sur la page Facebook. Christian, je découvre que vous aimez le sport. Vous le suivez à la télé, c'est ça?
4: Ben oui, parce que je ne peux plus en faire. Bon,
0: qu'est-ce que vous aimez comme sport, Christian?
4: À peu près tous les sports, sauf tout ce qui est ski.
0: D'accord. Alors, Christian, moi, je vais vous tester ce matin. Qu'est-ce qui débute? Quelle grande compétition débute le 18 mai prochain, là, dans une semaine, en France?
4: En France, là, il y a le Tour d'Italie pour l'instant. Ouais. En France, qu'est-ce qu'il y a?
0: Une petite balle jaune.
5: Une raquette.
4: Roland-Garros.
0: Exactement, oui. Roland-Garros. Oui, ce sera à partir de la semaine prochaine, du 18 mai au 7 juin. Christian, nous, on vous offre ce matin la Radio Collector ici, dernière génération qui arrivera bientôt chez vous. Comme ça, vous pourrez aussi suivre sur votre radio ici les matchs de vos équipes préférées. Christian, on vous souhaite une très très bonne journée. À bientôt et merci de votre fidélité.
4: J'ai communiqué les noms des Saintes Glaces, parce qu'en fin de compte, on dit 3, mais il y en a 4.
0: Ah, bah alors dites-nous.
4: Eh bien, en premier, c'est Saint-Mamère.
0: Ouais.
4: Et en deuxième, c'est Achille.
0: Ouais.
4: En troisième, c'est Pancrace.
0: Uh-huh.
4: Et après, il y en a un qui est décalé de plusieurs jours, c'est Boniface.
0: Eh ben Boniface, comme ça on les a tous. Merci beaucoup Christian pour ce petit coup de météo, coup d'œil à la météo ce matin et à cette histoire. Merci, à bientôt.
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0: C'est pas vrai, le rendez-vous anti-arnaque et Aude Razo, c'est donc une rumeur, on l'évoquait, qui nous agite en ce moment, dont on entend beaucoup parler, parce que notre planète Terre devrait perdre sa gravité le 12 août prochain, et c'est totalement faux.
7: Oui, ça fait plusieurs mois que cette fausse info circule et je vais être honnête, au début je me suis dit, je vais quand même pas parler de ça à l'antenne, c'est complètement farfelu, personne n'y croit de toute façon. Eh bien je me suis trompée, cette histoire continue de tourner, je la vois même de plus en plus. Que disent ces internautes? Accrochez-vous, que le 12 août prochain à 16h33 très précisément, la gravité, pouf, va disparaître sur toute la planète Terre pendant 7 secondes. Scénario apocalyptique. Certains nous mettent carrément des vidéos. On voit les gens, les objets s'envoler dans les airs sur plusieurs dizaines de mètres avec une petite musique dramatique. This is the end. Et après les 7 secondes, patatras, tout ce petit monde s'écrase par terre. Là où c'est encore plus fou, c'est qu'en dessous, en commentaire, des internautes apparemment effrayés discutent ensemble de comment faire pour ne pas mourir, oui, le 12 août prochain.
0: Mais Aude, les spécialistes sont formels, ce scénario est impossible. Mais d'où ça sort cette théorie?
7: J'ai creusé, j'ai cherché, je suis tombée sur tout un tas de postes franchement complotistes. Paraît-il que la NASA se prépare à ça depuis des années, qu'un rapport top secret a fuité et que c'est comme ça qu'on le sait. Bon, la NASA a démenti déjà, et puis surtout, les scientifiques rappellent l'évidence. La gravité ne peut pas disparaître comme ça, d'un claquement de doigts. Elle vient de la masse de la Terre, donc pour que ça arrive, il faudrait que la Terre disparaisse complètement. Et puis pourquoi le 12 août ? Parce que c'est le jour de l'éclipse solaire. Et là aussi, raté, une éclipse non plus ne fait pas disparaître la gravité.
0: Merci beaucoup Aude Razo pour ce rendez-vous à C'est pas vrai. 5h46, voici Teddy Swims.

0: C'est les Swims et Lose Control. Dans un instant, on parle du Festival de Cannes qui démarre aujourd'hui. Tout ce qu'il faut savoir, c'est avec la revue de référence, le magazine Les Cahiers du Cinéma. Très bon début de journée, c'est l'équipe d'ici matin qui nous rejoint en studio à 5h48. Tour d'horizon de l'actualité près de chez vous. Bonjour.
1: Bonjour Johan. Eh bien, l'actualité, c'est qu'il fait un tout petit peu plus frais ce matin avec des températures de 5 à 10 degrés. En cours de journée, les éclaircies sont là, sont très belles dans le Finistère. Ciel parsemé de nuages dans les Côtes d'Armor et les montagnes noires morbihanaises. Et puis en fin d'après-midi, le ciel se voile pour tout le monde. Le vent devient assez fort sur la côte atlantique avec 14 degrés à Mauguerriec tout à l'heure. Dans le Nord Finistère, 17 à Saint-Urien. Et puis dans l'actualité, Antoine Krempf, l'antivirus avec des propos rassurants alors que le Finistère est touché.
2: Oui, l'antivirus qui a fait 3 morts parmi les passagers d'un bateau de croisière, on en a beaucoup parlé. L'un des cas contacts de ces victimes se trouve en ce moment au CHU de Rennes. Mais pas d'inquiétude à avoir, prévient ce matin sur ICI Brésil. Pierre Tadevin, c'est le chef du service maladies infectieuses à l'hôpital de Rennes.
3: Une information très importante, c'est que c'est un virus qui se transmet très très mal d'homme à homme. Et donc là, maintenant que les personnes sont identifiées et surveillées, on n'a pas de raison de penser que ça va faire démarrer une épidémie sur notre territoire.
2: Voilà, c'est rassurant ce que dit Pierre Tadevin, chef du service maladies infectieuses au CHU de Rennes. On en parle ce matin dans les journaux.
1: Quant à elles, elles ont les pattes toutes jaunes, elles sont les amies du jardinier. Ben oui, les abeilles sont de sortie. Gwenan, les abeilles en breton, ça sera le mot du jour, le petit cours de breton. On va apprendre aussi à découvrir la Gwenan, la mère des abeilles, autrement dit la reine. Et puis les mots pour parler de l'essaim et de la ruche, tout à l'heure avec Clément Soubigou.
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0: 5h49, la une de la presse.
5: Et ce matin, on vous emmène dans les coulisses du Festival de Cannes 2026 avec la revue de référence Les Cahiers du Cinéma.
0: Ouais, et on est avec son rédacteur en chef. Bonjour Marco Suzal.
6: Bonjour.
0: Merci d'être avec nous ce matin. La cérémonie d'ouverture du Festival de Cannes a lieu ce soir. À quoi est-ce qu'on peut s'attendre ?
6: Oh, la cérémonie d'ouverture n'est pas forcément le moment qu'on attend avec le plus d'impatience et d'anxiété, mais surtout il y a le film qui est important, le film qui est choisi en ouverture, et cette année c'est La Vénus électrique de Pierre Salvadori, qui est une comédie que j'ai eu la chance de voir déjà et qui est un très bon niveau. Et voilà, c'est plutôt un très bon film d'ouverture.
0: Ouais, parmi les films justement en compétition, lesquels ont le plus de chances de remporter la Palme d'Or ?
6: Alors c'est toujours difficile d'évaluer les choses, et puis cette année particulièrement, parce qu'il y a assez peu de grands cinéastes reconnus, habitués au festival. Il y a beaucoup de premiers films ou de seconds films, et de cinéastes qui sont en compétition pour la première fois. Mais je dirais que parmi ceux qu'on attend le plus et qui sont a priori de potentiels candidats pour une Palme d'Or, il y a bien sûr Almodovar qui n'a jamais eu la Palme d'Or et qui est là pour Autofiction. Excellent film, un des rares que j'ai déjà eu la chance de voir avant l'ouverture du festival. Et puis il y a le film de Hamaguchi, le réalisateur de Drive My Car, qui est aussi un film très attendu. Parmi les films, le film de James Gray aussi qui a été pris en compétition au dernier moment et qui est aussi un film qu'on attend avec impatience. Voilà, ça c'est trois grands noms dont on peut attendre beaucoup et éventuellement une Palme d'Or.
0: Et Marcos, le Festival de Cannes a quel impact sur les films qui sont sélectionnés ?
6: Ah, c'est un impact immense. Et c'est pour ça d'ailleurs que certains, notamment parmi les Américains ou les grands studios américains, refusent d'aller à Cannes parce que c'est un peu quitte au double, c'est-à-dire que si le film est bien reçu, c'est une vitrine extraordinaire. Et si le film reçoit un mauvais accueil, c'est au contraire un coup fatal, ou en tout cas très dangereux porté au film. Donc c'est une sorte d'exposition extrême. C'est l'endroit, je pense, où les films sont les plus analysés, vus, passés à la moulinette. Mmh. Et la réaction, l'accueil cannois a un impact immense sur les films, sur l'avenir des films.
0: Ouais, et ça permet aussi de faire rayonner mondialement la France.
6: Oui, bah d'abord parce que le Festival de Cannes est le festival le plus connu au monde. Et aussi, alors particulièrement cette année, une des caractéristiques de la sélection de cette année, c'est qu'il y a beaucoup de films français. Il y a 5 films français en compétition. Et en plus de ces 5 films français, il y a 3 films de cinéastes étrangers venus filmer en France. Le film d'Asghar Farhadi, le film de Laszlo Nemes sur Jean Moulin, et aussi le film de Ryusuke Hamaguchi, Soudain, donc cinéaste japonais qui filme en France. Donc il y a une présence de la France aussi à travers les films est particulièrement importante cette année.
0: Marco Suzal, en tout cas merci pour cet éclairage ce matin. Bon festival de Cannes, parce que c'est un marathon qui débute pour vous. On vous lit dans les cahiers du cinéma Revue qui a fêté cette année ses 75 ans. 5h53, autre événement qui lui est attendu samedi, la finale de l'Eurovision. Et toute cette semaine, on vous fait revivre les grands moments de cette compétition. Ce matin, on s'arrête sur l'année 91. Pourquoi ? Les fans en tout cas s'en souviennent. Que s'est-il passé ? Terrible ex aequo en défaveur de la France. On vous dit tout dans 3 minutes, mais avant, rien que pour toi, c'est François Fellman. Très beau début de journée.

0: que pour soi, François Fellman. 5h56, 70 ans d'Eurovision, ces concours qui ont marqué la France. Votre chronique inédite cette semaine à l'occasion de l'anniversaire de la compétition. La finale, c'est samedi à Vienne, en Autriche. Et Flavien Groyer nous fait revivre ce matin l'édition 1991.
1: Dans les coulisses de l'Eurovision à Rome, Léon Zitrone est furieux. Le commentateur du concours ne digère pas la défaite de la France. La victoire vient de lui échapper d'un tout petit cheveu. En 1991, la France veut sortir de la variété traditionnelle. Elle compte sur Amina, jeune artiste encore peu connue du grand public, Fabien Randane, journaliste à 20 minutes et spécialiste de l'Eurovision.
2: Une artiste issue de la world music avec des compositions qui vont emprunter à

0: Mais le vote du dernier jury vient tout bouleverser. Il ne donne aucun point à la Suède et 12 à la France, qui se retrouve à égalité parfaite avec la chanteuse suédoise. Gros moment de flottement dans la salle. Léon Zitrone n'en revient pas. Il pense même que Carola et Amina vont être déclarées gagnantes ex aequo, jusqu'à la prise de parole des juges qui douche les espoirs français.
1: Il fallait prendre en compte le nombre de 12 points reçus. Donc là, il y avait égalité encore, mais c'est au niveau des 10 points que les choses ont été différentes, puisque la Suédoise avait reçu davantage de 10 points des jurys.
0: La Suédoise Carola est déclarée victorieuse, la France deuxième.
1: Si le règlement actuel était appliqué, il aurait tourné en faveur de la France, puisque la France a reçu des points de davantage de pays que la Suède.
2: Merci à Flavien Groyer.
3: Tiens, est-ce gagner,
2: que... Ben oui, mais on va croiser les doigts. Est-ce que l'équipe d'ici matin est talentueuse au chant? En tout cas, pour vous réveiller, c'est la meilleure. On vous la conseille, la preuve. On vous souhaite un très très bon mardi.
4: Ah non, parce que le chant lyrique de Monroe, ça, nous, on sait pas faire, hein, Johan. Allez, à plus tard. Il est 5h59. On vous accompagne. Antoine Krempf est là pour les infos en breton. Ce sera dans une demi-heure. Et Sébastien Paour. Bonjour, Sébastien.
5: Bonjour, Axel Perret. Bonjour à tous.
4: Attention, si vous circulez en venant de Pont-l'Abbé après plus Guffan sur la Transbigouden, il y a des obstacles sur la chaussée en arrivant à Quimper sur le rond-point de du Gris. Donc soyez prudents, n'hésitez pas avec vos infos routes ce matin, 02 98 53 65 65. On vous promet un petit peu de soleil, mais pas trop. Pour aujourd'hui, c'est mardi.
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4: L'actualité de ce 12 mai, il est 6h. Sébastien, comment ne pas penser aux années Covid ?
7: Oui, quand on était tous masqués, parfois confinés à cause de la pandémie de coronavirus. Cette fois, il s'agit de l'antavirus, dont un foyer s'est déclaré, vous le savez, sur un bateau de croisière. 3 passagers en sont morts. Parmi les personnes débarquées et prises en charge par les autorités sanitaires, il y a 5 Français, dont une femme placée à l'isolement à l'hôpital Bichat à Paris parce que ses tests sont positifs. Et l'un des cas contacts de cette femme a été identifié à Concarneau. Ce qu'on sait ce matin, Angeline Demoing, c'est qu'elle s'est signalée, cette personne, d'elle-même aux autorités.
8: C'est ce qu'explique le maire Quentin Le Gaillard, qui raconte avoir été en contact plusieurs fois par heure avec l'Agence régionale de santé de Bretagne hier après-midi. Le cas contact en question est resté confiné dans son logement, dit-il. Il ne s'agit a priori pas d'un résident habituel de Concarneau, mais de quelqu'un de passage. Une personne dont on ne connaît à l'heure actuelle ni l'âge ni le sexe. Ce que l'on sait, c'est que comme 21 autres Français, elle a croisé lors d'un vol le 25 avril dernier, la croisiériste néerlandaise du MV Ondius, infectée par le virus, est depuis décédée. Désormais sous haute surveillance, le ou la voyageuse devait être transférée hier soir au CHU de Pontchaillou à Rennes, centre de référence en matière de maladies infectieuses. C'est d'ailleurs la nouvelle consigne annoncée hier par Sébastien Lecornu. Tous les cas contacts seront placés en quarantaine renforcée en milieu hospitalier. C'est le cas aussi évidemment des 5 passagers français du navire parti d'Argentine et sur lequel s'est déclaré l'antavirus. Ils sont hospitalisés à Paris et strictement isolés jusqu'à nouvel ordre.
7: Et on précise que la variante du virus détectée sur ce bateau de croisière est une souche rare qui peut se transmettre à l'homme, d'homme à homme, avec un délai d'incubation qui peut aller jusqu'à 6 semaines. La maladie peut notamment provoquer un syndrome respiratoire aigu. Elle peut être mortelle dans 40% des cas, selon les spécialistes. Lui a mis au point une invention qui a notamment permis de soigner des grands brûlés de Grand Montana, on en a parlé ici même, grâce à des pansements à base de molécules d'hémoglobine produite par des vers marins. D'après nos confrères de France Inter, le biologiste français Franck Zal, dont l'entreprise est basée à Morlaix, fait partie des 3 finalistes pour le prix de l'inventeur européen 2026 dans la catégorie PME. L'une des plus prestigieuses distinctions, hein, c'est l'Eurovision de l'innovation qui dévoile sa liste des finalistes aujourd'hui. Nina Richard, l'ancien chercheur au CNRS, a déjà consacré un quart de sa vie à ce vers marin.
9: Dans sa ferme d'aquaculture à Noirmoutier, l'inventeur Franck Zal élève ses petits vers marins dont les capacités ne cessent de grandir.
10: On peut qualifier en fait le vers marin de donneur de sang universel.
9: La protéine principale de son sang, appelée hémoglobine, transporte de l'oxygène. Une capacité unique, révolutionnaire pour soigner les grands brûlés du deuxième ou troisième degré comme ceux de Grand Montana. Sous forme d'un gel, la molécule est appliquée sur la peau.
10: En fait, on fait repartir la plaie parce que sans oxygène, il n'y a pas de cicatrisation. Et donc, en appliquant ce gel sur la plaie, l'oxygène est

0: pu apporter par la circulation sanguine, mais par la voie topique, c'est-à-dire par l'extérieur, et de ce fait, augmenter la vitesse de cicatrisation.
1: Le ver marin peut aussi aider à la préservation des greffes d'organes. Sans circulation sanguine privée d'oxygène, beaucoup de cœurs ou de reins meurent trop vite entre le transport et le stockage, sauf s'ils sont enveloppés d'hémoglobine.
0: On a été capable d'augmenter considérablement la durée de vie des greffons. On a fait des poumons pendant 48 heures au lieu de 6 heures. Il n'y a pas de magie, c'est parce que en fait l'organe arrive à sentir le niveau d'oxygène qu'il a autour de lui et d'adapter en fait sa physiologie.
1: Même après 25 ans penché sur cette molécule, Franck Zahl lui découvre encore de nouvelles utilisations dans le domaine dentaire, de la cancérologie ou encore militaire.
2: Et le prix de l'inventeur européen sera remis le 2 juillet à Berlin.
3: Il est 6h04, on vous a déjà plusieurs fois parlé de ce militant d'extrême droite.
2: Oui, qui s'en prend à la rédaction du Poer, l'hebdomadaire de Centre-Bretagne. Il pose des autocollants sur la vitrine la nuit. Il fait parfois un salut nazi devant la caméra de surveillance. C'est un homme de 73 ans qui habite Maël-Carré dans les Côtes d'Armor. Il a été condamné hier à 2 400 € d'amende en tout par le tribunal de Brest, reconnu coupable de dégradation légère et harcèlement moral envers le journal. Les faits examinés hier datent du printemps 2024, mais ils ont continué depuis. Le prévenu ne s'est même pas déplacé à l'audience. Et c'est un regret pour Erwan Chartier, propriétaire et rédacteur en chef du Poer.
4: Je pense que c'est du mépris pour la justice et un manque de courage de n'être jamais venu s'expliquer. C'est plus facile d'aller coller des choses sur des rédactions la nuit que de venir s'expliquer de manière structurée devant un tribunal. Pour moi, l'important, c'est qu'il était déclaré coupable, parce que c'était inacceptable ce qu'il a fait. Il y avait quand même des messages intimidants à caractère politique. Il y a 6 nouvelles plaintes de notre part qui ont été déposées depuis le début de l'année 2026, d'autres par Ouest France, par la mairie de Carhaix. Et surtout, il a fait un salut nazi à la caméra. Donc ça devrait l'amener à nouveau devant le tribunal dans l'avenir. Nous, on veut juste qu'il nous laisse tranquille, qu'il laisse tranquille les autres rédactions et qu'on puisse faire notre travail tranquillement, sans intimidation, sans ce genre de gestes complètement déplacés. J'estime que la justice est passée, elle repassera pour les autres faits et c'est très bien comme ça.
2: Le prévenu a interdiction de paraître au siège du journal. L'entreprise a déjà déposé 6 plaintes contre lui depuis le début de cette année. Un policier légèrement blessé à Brest, il souffre d'une coupure à la paupière provoquée par un éclat de verre. Il a reçu une bouteille lancée par une jeune femme ivre alors que les fonctionnaires intervenaient pour tapage nocturne hier matin vers 2h dans un appartement à Saint-Martin.
3: Il est 6h06, vous écoutez ici Brézizel. C'est un bâtiment de plus de 1000 m² à Concarneau.
2: Oui, racheté par un collectif citoyen pour 540 000 euros. L'hôtel des gens de mer a été repris à la mi-avril grâce à des dons et des prêts de particuliers. Un ancien hôtel pour les marins de passage en plein milieu du port de Concarneau, laissé à l'abandon depuis sa fermeture en 2013. Julie Tavernier, 30 ans, maraîchère, est l'une des membres de l'association. Elle explique comment l'argent a été récolté pour financer le rachat.
5: Ça venait de plusieurs sources différentes, mais du coup, il y a eu notamment du don et des apports avec droit de reprise, qui est donc de l'épargne qui est déposée sur l'association, mais qui est récupérée par les personnes qui l'ont laissée. Ça sera dû par un contrat qui contractualise les modalités pour que les personnes reprennent cet argent. Contractuellement, c'est à partir de 5 ans, 10 ans ou 15 ans que les personnes commencent à recouvrir l'argent qu'ils nous ont donné, et ça représente environ, sur les 540 000, il doit y avoir à peu près 350 000 euros qui sont des apports avec droit de reprise et 210 000 euros qui sont des dons purs.
2: L'ouverture de l'hôtel qui va devenir un tiers-lieu est prévue fin 2027 ou début 2028. Le nouvel hôtel des gens de mer veut aussi créer une salle de spectacle dans une ancienne salle de réception. Et puis, Johan Richaume, forfait pour la solitaire du Figaro. Le skipper basé à Lorient, deuxième du dernier Vendée Globe, devait prendre le départ de la mythique course qu'il a déjà gagnée 2 fois et qui part dimanche de Perros-Guirec. Mais il s'est blessé lors du trophée Banque Populaire Grand Ouest mi-avril. Il a 3 côtes cassées. Il n'est pas en état de prendre le départ. Il laisse donc la barre du Figaro, pas près qu'à son co-skipper Martin Lepape, dont ce sera la 9e participation à la solitaire. 6h07, quel est le temps de notre mardi? Toujours du soleil?
3: Bonne fête au Pancras, j'ai envie de dire ce matin. Sébastien, vous ne connaissez pas de Pancras?
2: Non, je connais la gare de Saint-Pancras.
3: Mais Pancras, c'est important parce que c'est l'un des saints de glace. C'est-à-dire qu'il peut y avoir encore en cette période de fin mai, mi-mai, là, des gels, de geler le matin. Ouais. Alors, ce n'est pas tout à fait le cas, puisqu'on est entre 5 et 10 degrés. Et 7 à Guy Pava, précise pas tout. Donc, c'est à Saint-Pancras, petite fraîcheur matinale quand même. Le ciel est nuageux, mais je vois quelques étoiles. Un petit croissant de lune aussi se laisse voir plutôt sur, si je ne me trompe pas, sur l'est de votre réveil, de votre jardin. Voilà, pour ce qui est des températures, le vent se lève un petit peu dans l'après-midi.
2: Bon.
3: Des rafales de 45 km/h dans la baie de Douarnenez ou sur la côte atlantique. Et puis un peu plus de nuages au fil des heures de la journée. Il fera 17 degrés à Concarneau, Quimperlé, à Saint-Urien. Il fera 16 à Quimper, à Châteaulin ou à Brest. 15 degrés à Crozon, 14 à Mauguerriec dans le Nord Finistère, sur la commune de Sibéril. Si on regarde du côté du Morbihan, 18 à Grandchamp, mais 16 à Quévin, 16 au Moustoir dans les Côtes d'Armor et 15 à Trézélande. Voilà pour cette journée de mardi 12 mai. Et puis déjà des conséquences de ces travaux qui ont démarré hier entre Briec et Châteaulin. Léger ralentissement sur la Nationale 165 où vous roulez sur 5 km sur une seule voie dans les deux sens à 80 km/h seulement. Bon courage, bonne route.
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3: Pour le moment, le ralentissement se fait surtout en direction de Brest. Daniel Balavoine à 6h09, le chanteur.

0: Daniel Balavoine, le chanteur, il est 6h13.
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0: Mais que font-ils en kimono jaune dans un trou perdu de Bretagne? Enfin, quand je dis un trou perdu de Bretagne, c'est l'un des plus beaux, mais l'un des plus sauvages, peut-être l'un des plus méconnus par les Japonais. Oui, en ce moment, il y a une équipe de tournage d'une télé publique japonaise qui est sur l'île d'Ouessant. Voilà, pour faire découvrir les richesses de cette île qui n'apparaît pas sur les cartes de voyage, sur les guides touristiques du Japon. Donc ne vous étonnez pas si vous êtes en week-end à Ouessant, pour l'Ascension par exemple, si vous croisez cette drôle d'équipe tout habillée de jaune en kimono. Voilà, on en parle évidemment sur Ouessant dans l'actualité chez nos confrères du Télégramme également. Nous, on a des idées évidemment pour vous, pour votre semaine, votre week-end un petit peu à rallonge. Tiens, si on allait au pool dance. Oui, c'est un fest-noz organisé dans un poulailler. On vous explique dans quelques instants dans l'île s'en fout, c'est Monde.
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0: Une poule qui fait du pole dance à la place de la barre, une bombarde. Et tout autour, une bande de poussins et de poulets ravis de la crèche. Voilà l'affiche déjantée du deuxième fest-noz poule dance, samedi à Pont-de-Bulle-et-Quimet. On en parle dans Ils sont fous, c'est breton. Force Pénonce, Brulu, Potrette à Riwals sont prévus, et d'autres couples de chanteurs et sonneurs. Benjamin Frankert, bonjour.
4: Bonjour.
0: L'un des organisateurs de ce rendez-vous un peu à Dreuze. Rendez-vous donc à 20h à Guastaland, c'est environ 1 km du bourg de Quimer, dans un poulailler. Ils sont fous ces Quimérois.
4: Pour la deuxième année consécutive, on le fait dans un ancien poulailler d'élevage, qui n'accueille plus de volailles depuis un certain temps déjà. Mais donc a été rénové, qui accueille de temps à autre des événements privés. Et donc moi, il se trouve que j'habite à Guastaland depuis une dizaine d'années déjà, et qu'à Guastaland, c'est un village où il y a un esprit assez festif qui est marqué. Hein. Donc les gens du secteur connaissent très bien, sont tous venus aux fêtes de Guastaland dans les années 90 et 2000, qui rassemblaient parfois jusqu'à plusieurs centaines de personnes pour des fêtes de la moisson l'été. Hein.
0: Ça veut dire pour ce fest-noz aussi, les habitants sont de la partie, hein, donnent un coup de main?
4: Bah, une partie de mes voisins, pas seulement de Guastaland, mais aussi de Kersioul, hein, puisque le propriétaire du poulailler habite à Kersioul, juste au village d'au-dessus. Et ils sont tout à fait impliqués dans l'organisation, etc. Donc c'est une organisation mixte en fait entre les parents d'élèves, le Cusus Quazel de l'école d'Iwan du Fou, et d'un côté, et donc les voisins et les habitants de Guastaland et alentour.
0: Vous me confirmez, Benjamin, on va pas danser au milieu des poules, hein. Qu'est-ce qu'elles sont devenues? C'est quoi l'histoire de ce lieu agricole?
4: C'était des poulaillers d'élevage, en fait, il y en avait plusieurs. Trois à cet endroit-là, qui appartenaient à Marcel Le Guern, hein, qui était agriculteur, qui est bien connu des gens de Quimer. Il y a un des bâtiments qui a été détruit il y a quelques années. Il y en a un autre qui a été transformé en bergerie, qui accueille un troupeau d'une cinquantaine de brebis. Et donc le dernier, il a revendu du coup à son neveu Amaury il y a quelques années. Amaury a souhaité en faire autre chose. Donc il y a une partie où il y a un peu de stockage. Et donc dans l'autre, en fait, c'est là qu'on a lancé le premier événement l'année dernière, où on a déjà eu à peu près dans les 250 personnes à venir.
0: Avec une affiche très sympa aussi pour la deuxième édition, notamment Force Pénonce, hein, le groupe qui sera là.
4: On a un des musiciens de Force Pénonce qui est parent d'élève, qui nous permet d'accéder à des groupes parfois assez connus dans le monde du fest-noz. Donc c'est notre tête d'affiche. On a aussi à peu près Barry Wall, hein, qui sont assez connus de tous les fest-noz des monts d'Arrée et alentours. Brulu, qui est un duo avec une harpiste. Et autrement, on a un certain nombre de couples de sonneurs et de chanteurs. Moi aussi, je chante un peu avec ma commère en ouverture du fest-noz, d'ailleurs.
0: Et un fest-noz, donc vous l'avez dit, pour soutenir D1 localement?
4: Ça fait partie en fait des quatre gros événements qui sont organisés par l'école D1 d'Ifou pour venir un peu combler nos finances, en fait, avec le marché de Noël qui a lieu au mois de décembre, la chasse aux œufs qui a lieu en forêt du Cranou le dimanche de Pâques. Donc en plus du fest-noz, après il y aura encore la fête de la musique dans les rues du Fou fin juin.
0: Benjamin, pour ce fest-noz poule danse, hein, j'ai entendu parler d'un fricot, un repas avant le fest-noz. Il y a du poulet au menu?
4: Exactement. L'année dernière, on avait fait un kigia à farce, donc une sorte de kiga farce au poulet. Et cette année, on est resté un peu dans la thématique volaille quand même. Et donc cette année, au menu, c'est un poulet coco avec un dalle de lentilles et du riz blanc.
0: Voilà, revenez tôt hein, pour manger parce que le fest-noz commence très tôt. Deuxième fest-noz poule danse à 20h à Guastalens. C'est donc à Quimer, hein, sur la grande commune de Pont-de-Buis et Quimer dans le Finistère. Merci beaucoup Benjamin Franquert et bon fest-noz ce samedi.
4: Merci Brasse d'Or, Canavo.
0: 6h18, Antoine Krempf, vous avez une petite devinette, puisqu'on parlait de volaille et de poulailler.
5: Oui, c'est ma blague préférée en ce moment.
0: Allez-y, je vous en prie.
5: Qu'est-ce qui brille dans un poulailler?
0: C'est pas un œil de poule ou...
5: Une poule à facettes.
0: Une poule à facettes, elle est très bonne.
5: J'adore.
0: On se retrouve dans quelques instants pour parler de l'avenir de l'hôtel des gens de mer à Concarneau, qui a été repris par un collectif d'habitants. Excellent réveil avec téléphone, le jour s'est levé. 6h18, merci pour votre bac alsacienne.

0: reste des places pour la journée de vendredi 17 juillet au Vieille Charrue à Carhaix pour aller voir notamment Jean-Louis Aubert, le chanteur de Téléphone à Carhaix. Il est 6h23. Reportage Antoine Krempf, et l'hôtel des Gens de Mer va reprendre vie à Concarneau.
1: Ce bâtiment de plus de 1000 mètres carrés qui se trouve en plein milieu du port, il abritait les anciens professionnels de la mer jusqu'en 2013. Un collectif de citoyens a réussi à récolter plus d'un demi-million d'euros pour le faire revivre. Mais maintenant, il faut faire des travaux. Et il y en a beaucoup pour près de 400 000 euros, les explications de Louis Emeriot.
2: Une pancarte grise vendue à la fenêtre. Sur la façade blanche, il manque un morceau à l'enseigne bleue. On ne lit plus que les de la mer. Mais le bâti est sain, assure Julie Tavernier, membre de l'association.
3: Les murs, la charpente, la toiture sont nickel. Et une grosse partie des cloisons de l'hôtel, il n'y a plus de chambres, quoi. Faut pas s'imaginer encore plein de chambres. C'est plein de plateaux vides et une partie a déjà été curée, donc il y a beaucoup de travaux.
2: La maraîchère qui habite Concarneau depuis 7 ans le reconnaît. C'est maintenant que commencent les choses sérieuses.
3: Au moment de la vente, c'était pas forcément l'euphorie de ça y est, c'est bon. C'est gagné, c'était vraiment bon. Bah alors là, on a fait une première étape et maintenant faut y aller quoi.
2: Au sol, des gravats, au plafond, des fils électriques.
4: Attention au truc qui draine.
2: Certains murs sont en train d'être cassés. Premiers travaux, ceux prévus à l'entrée pour ouvrir dès l'année prochaine un lieu d'accueil. Marguerite Bergès, fonctionnaire, est une membre de l'association.
5: On aurait au rez-de-chaussée un café-bar associatif et aussi un magasin de producteurs locaux. Donc sur la surface du rez-de-chaussée, avec aussi une cuisine derrière pour des événements et pour une cantine qui ouvrirait un petit peu plus tard et qui aurait vocation à être ouverte en semaine, pour aussi les gens qui travaillent sur le port.
2: Une certitude pour elle, ça va marcher parce que le futur hôtel des Gens de Mer répond à un besoin, celui d'avoir un lieu à Concarneau pour des producteurs et des collectifs de la région.
5: On n'a plus à ce jour de lieu de vie culturel. Très peu d'espace pour les assos, pour pouvoir installer leur activité ou juste avoir des locaux. Il n'y a pas tant de commerces de proximité qui valorisent les produits locaux. Évidemment qu'on a conscience, on se lance dans un très gros truc, mais on se dit que le jeu en vaut vraiment la chandelle. Les gens sont quand même bien mobilisés et on voit déjà qu'il y a plein de producteurs qui sont déjà très partantes pour rejoindre le magasin. On sait qu'il y a déjà aussi pas mal d'artisans, de petites entreprises ou de grosses assos du coin qui nous ont déjà sollicités en espérant pouvoir avoir des locaux ici. On sait pourquoi on le fait et on est bien motivé.
2: L'association sait qu'elle pourra compter sur une mobilisation des Concarnois pour l'aider à réaliser les premiers travaux.
1: Et dans ce futur bâtiment, on trouvera aussi une salle de spectacle sur l'un des étages. Ouverture prévue fin 2027, début 2028.
0: Le nouveau Benabar dans quelques instants.
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0: Le soleil est levé à Bon Repos sur Blavet. Il fait 7 degrés ce matin, nous dit Christiane. Voici Benabar, quoi qu'on dise.
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1: Quoi qu'on dise, c'est le nouveau tube de Benabar, extrait de son nouvel album qui est sorti il y a quelques semaines. Je vous souhaite un excellent réveil, le soleil est levé et il fait beau en Bretagne ce matin.
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1: Saint de glace, premier d'une série qui fait craindre des gelées au jardin, vous qui aimez aller au potager, vous occuper de vos fleurs. Bon réveil à tous, merci de nous rejoindre en images sur France 3 Bretagne, sur la TNT. Si vous n'avez pas la TNT, c'est tout simple, vous allez sur l'appli Ici ou le site ici.fr, Brézizel pour nous suivre. Alors en images, vous verrez ce matin la belle coiffure de Sébastien Paour, celle encore mieux de Antoine Krempf. Bonjour Antoine.
3: Bonjour.
1: Salut d'art, matré. Les enfants bretons, c'est avec vous aussi dans 2 minutes.
3: Effectivement, et on parlera notamment de cette condamnation d'un homme qui a, harcelé le journal de Poher installé à Carré.
1: Dans l'actualité également, on aura des cadeaux pour vous, pour aller rire, ça fait du bien. Et puis on vous présentera aussi une nouvelle approche pour les malades d'Alzheimer. La musique, la chanson, eh bien ça titille le cerveau et c'est bon. Un point sur l'actualité, Cyril Ardo-Redon, et on reparle d'antavirus ce matin, 6h30.
4: Une quarantaine renforcée en milieu hospitalier pour tous les cas contacts de l'antivirus en France, annonce hier soir du Premier ministre. Sébastien Lecornu indique également que 2 réunions interministérielles sur le virus sont prévues chaque jour. Une passagère du bateau MV Ondus est actuellement en réanimation dans un état stable. Un homme de 27 ans mis en examen et placé en détention provisoire. Il est soupçonné d'avoir projeté un attentat contre le Louvre à Paris ou contre des membres de la communauté juive. Il a été interpellé en fin de semaine dernière, on l'a appris hier. À Nice, 2 morts et 6 blessés, dont 3 grièvement dans une fusillade hier en plein après-midi, dans le quartier des Moulins, connu pour le trafic de drogue. Le ou les assaillants sont en fuite. Les 2 personnes décédées, âgées de 38 et 57 ans, n'avaient pas de lien avec le trafic de stupéfiants, selon le parquet. Un coup de pouce pour le secteur du bâtiment. Après les agriculteurs, pêcheurs et transporteurs routiers, le prêt flash carburant va être élargi au BTP dans les prochains jours, selon le ministre de l'économie. Il permet d'emprunter jusqu'à 50 000 euros à un taux de 3,8% sans exiger de garantie. 7 patrons sur 10 de très petites et moyennes entreprises estiment ne pas être suffisamment accompagnés pour leur transition écologique, selon un sondage Opinionway que vous révèle Ici. Le coût et la complexité réglementaire sont les principaux freins à la mise en place des actions écologiques. Et puis début ce soir du 79e Festival de Cannes, le plus grand rendez-vous au monde lié au cinéma. 22 films sont en compétition et espèrent décrocher la Palme d'Or.
1: Merci pour ce tour de l'info nationale, internationale, Cyril Canarombe et Brézonek. L'info continue en langue bretonne avec vous, Antoine Krempf. 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
3: 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Et puis dans le journal de 7h, on fait un bilan de l'agriculture bretonne. Tout va bien pour l'élevage, tout va un peu moins bien pour les cultures. On va entendre ça de la part du président de la Chambre d'agriculture dans le journal de Sébastien Paour. La météo.
1: Ben Neketomb à Strasbourg, hein.
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3: Non.
1: 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Allez, il fait beaucoup plus chaud, deux fois plus chaud en Bretagne qu'en Alsace. Avec 6 degrés ce matin, en Vec, le ciel est légèrement couvert de nuages, nous dit Valérie. Le soleil se lève tranquillement avec un joli concert des oiseaux. Alors, de belles éclaircies ce matin. Quelques nuages vont s'apercevoir assez vite dans les Côtes d'Armor et les Montagnes Noires morbihannaises. Puis la fin d'après-midi, le ciel sera beaucoup plus voilé partout en Bretagne. Le vent se lèvera aussi en fin d'après-midi, vent nord-ouest assez fort sur la baie de Douarnenez et ensuite l'Atlantique, hein, avec 45 km/h. Les maxis, cette semaine, on ne va pas dépasser les 18 degrés. Ce sera le cas à 18 à Grandchamp dans le Morbihan, 17 à Saint-Urien dans le sud Finistère. Mais il fera 15 degrés à Crozon ou Landerneau, 16 à Quimper et Brest, 14 degrés seulement à Sibérie, la Moguerieck, sur le petit port là du Nord Finistère. Allez, je termine avec les Côtes d'Armor, avec 15 degrés à Trézéland. Voilà pour la tendance. Sur la route, la circulation est plutôt fluide, mais on a ces premiers travaux à Briec. Alors, ça roule pour l'instant, hein. Mais entre Briec et Lotteil, 5 km où vous roulez sur une seule voie dans les deux sens à 80 km/h. Les travaux vont durer plus d'un mois. Et la sortie Lotteil en direction de Brest est fermée. Donc, si vous voulez aller à Gouézec, à Plébin, à Morlaix, par exemple, il faudra soit sortir à Briec, soit bien sortir à Châtelain, aux Pouillottes.
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1: Good morning à 6h40, sitting down here. Bon réveil.

0: City Down Here, la chanteuse Lynn Marlin.
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0: PSC Vag Agi Vartolod. On revient en breton sur le drame de ce ligneur du Cap Sizun perdu en mer du côté de l'Espagne. Son bateau a été retrouvé il y a quelques jours, mais toujours pas le marin. Voilà, ça fait partie des reportages qu'on a suivis en langue bretonne avec des témoignages que vous pouvez réécouter facilement. C'est tout simple. 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Vous allez sur ici Bray Zizel, vous laissez votre mail et tous les samedis matins, eh bien, vous retrouvez le meilleur de l'info en langue bretonne, réalisé par Valérie, par Léo Catel, Antoine ou Joanne en particulier. 6h45, dans quelques instants, eh bien, le docteur Pierre Fabien vient nous éclairer sur nos animaux. Et est-ce qu'il y a des risques lorsqu'on le balade son chien? Eh ben oui, il y a plein de petites sales bêtes qui pourraient lui faire du mal. Et il y a parfois urgence vétérinaire, vous le verrez dans un instant.
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0: Ça se trouve, c'est la fille d'une comtesse, hein, Estelle. Enfin, ça, vous le saurez tout à l'heure à partir de 9h. 6h46. Allez, bonjour docteur Pierre Fabin. On va parler de la balade, le retour des beaux jours. Quoi de plus naturel de laisser aller son chien se rafraîchir dans un étang. Tiens, il fait chaud, il a soif, il a chaud. Une rivière calme, tiens, par exemple, pendant la balade. Et pourtant, eh bien, derrière ce petit plongeon de bonheur peut se cacher une menace invisible et surtout foudroyante, les cyanobactéries. C'est une urgence médicale, Pierre ?
4: Et c'est malheureusement un véritable fléau estival qui cause des drames chaque année. Les cyanobactéries, qu'on appelle souvent à tort les algues bleues, sont en réalité des micro-organismes qui prolifèrent dans les eaux douces, stagnantes et peu profondes dès que la température va monter un petit peu. Le drame, c'est que ces bactéries libèrent des toxines extrêmement puissantes dans l'eau. Ces toxines attaquent le système nerveux ou détruisent le foie de votre chien en un temps record. Pour un chien, avaler quelques gorgées d'une eau contaminée peut être fatal en l'espace de quelques dizaines de minutes seulement. C'est une urgence vitale absolue.
0: C'est effrayant en effet. Mais on fait comment pour repérer les zones dangereuses ?
4: Dans la majorité des cas, l'eau va prendre un aspect soupe de pois. Vous allez observer une petite pellicule verdâtre, bleutée, ou une mousse visqueuse qui flotte sur les bords, avec parfois une forte odeur de vase. Mais attention, c'est là qu'est le piège, l'eau peut parfois paraître relativement claire alors que des toxines sont actives. Votre chien peut s'intoxiquer très rapidement de 3 manières. En buvant directement dans la mare, en mâchonnant un bâton que vous lui avez jeté dans l'eau, ou tout simplement en marchant dans la boue contaminée et en se léchant méticuleusement les pattes une fois de retour dans le coffre de la voiture.
0: Bon, si le mal est fait, qu'on a un doute après une baignade ou que le chien commence à se sentir mal, quels sont les premiers symptômes et comment doit-on réagir ?
4: En général, les premiers signes sont fulgurants. Ça commence généralement par des vomissements, une salivation très abondante et des diarrhées. Très vite, des troubles neurologiques apparaissent. Le chien titube, perd l'équilibre, tremble de tout son corps, semble désorienté, puis convulse. Si vous observez cela, c'est une course contre la montre. Si vous sortez tout juste votre chien d'une eau suspecte, la première urgence, c'est de le rincer abondamment à l'eau claire pour l'empêcher de se lécher le pelage. Ensuite, portez-le pour éviter qu'il ne s'épuise et foncez chez le vétérinaire le plus proche en prévenant de votre arrivée.
0: Bon, à la place de l'étang, sinon il y a la baignoire à la maison. Merci docteur Pierre Fabin. Le conseil veto du jour, 6h48. À suivre, quelques idées de sortie de balade surtout, parce que l'Ascension arrive et ça sera cette semaine le jour du Tro Ménézaré, dans le nord des Monts d'Arrée.

0: rock and roll de Julien Clerc. Vous l'entendrez en Bretagne, lui qui a sorti il y a quelques mois son album intitulé Une vie, tout simplement. Il sera à Quimper le 27 juin, le 23 août à Sainte-Anne-d'Auray et le 13 novembre de retour au Costume Park, à la salle de l'Eau Blanche à Quimper. Allez, des bons plans pour les jours à venir, pour la fête de la Bretagne, notamment c'est les 3 plus ici, Brézizel-Louis, une fête populaire, citoyenne, artistique, à l'occasion de Gwelbraes, la fête de la Bretagne. Pendant 10 jours, la rue Saint-Malo, rive droite à Brest, à laquelle on accède facilement par le tram ou le téléphérique, eh bien s'anime avec Brest la Festive. À partir de ce jeudi, il y a des balades, des animations, des expos organisées dans ce quartier historique de Pontagnou. Et puis dimanche, entre 15h et 21h, ça va être la grande foire, hein, la grande fête, avec atelier d'initiation à la sérigraphie, un concert électro-trad qui mélange la musique bretonne et l'électro, du théâtre solo aussi, avec le conte du roi Mar aux oreilles de cheval. C'est l'histoire d'un cheval si rapide qu'il pouvait courir sur la mer. Et puis côté musique, le concert du guitariste Jean-Charles Guichen, entre rock et tradition, il fête 40 ans de scène. Jean-Charles Guichen, rue Saint-Malo, à Brest dimanche. Après les courses près de chez soi, Antoine Krempf, pas besoin de faire le plein.
1: Oui, puisqu'il y a un nouveau marché hebdomadaire qui s'installe pour les beaux jours à l'hôpital Canfrout, les mercredis à partir de ce 13 mai, de 16h à 19h. Ça se passe sur la place Charles de Gaulle. Les producteurs locaux sont mis en avant sur ce marché pour découvrir, pour soutenir les circuits courts. Hein. Pas besoin de faire des kilomètres pour trouver des fraises, des oignons, du fromage de chèvre. Les vacanciers vont être contents, les gens de l'hôpital Canfrout aussi.
0: Également, 6h54, c'est là qu'on blanchissait le lin. Et c'est une particularité du Nord Finistère, les Candies. Ce jeudi de l'Ascension, c'est la 37e édition du Trobe-Nézaré pour soutenir Diwan, et c'est à Saint-Égonec, Loc-et-Guinère. L'inscription pour les adultes, c'est 10 euros et c'est pour financer les salaires des personnes qui ne sont pas embauchées par l'éducation nationale ou encore pour le nettoyage de l'école Diwan de Comana. Alors après Brasparts l'an dernier et 8000 marcheurs, on se retrouve cette fois-ci dans les contreforts nord des Monts d'Arrée avec ses calvaires, ces fameux candies. Donc on est à Saint-Égonec, Loc-et-Guinère. Il y a 7 circuits sur des chemins. Alors les petits, le Trot Rose par exemple, le Tour Rose ne fait que 5 km. Le Trot Hlaz, lui c'est le grand, 30 km. Il y a même le Trot Vélène, le Tour Jaune qui fait 40 km. Et eux seront ouverts dès 7h30 le matin. Et c'est important d'y aller le matin parce qu'il fera plus beau. Il y aura plus d'éclaircies que l'après-midi, donc profitez. Et puis on a même imaginé un circuit supplémentaire de 3,5 km adapté aux mobilités réduites et aux poussées. Et il passe même par l'EHPAD de la commune, ce qui est pratique. Côté animation, évidemment, danse, théâtre, musique, tout au long du parcours, tournoi de gourène, et puis au bourg également un fest day dès 13h30, suivi d'un concert de musique électro. Alors, je vous conseille, pour faciliter l'accès au Trobe-Nézaret, de vous inscrire à l'avance. Vous pouvez même payer à l'avance sur le site du Trobe-Nézaret 2026. Attention, c'est en ligne jusqu'à 20h demain soir. Allez, profitez de ce Trobe-Nézaret 2026. Marchez le matin, il fera plus beau. 6h55. Dans un instant, les petits bonheurs.
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0: Tiens, aujourd'hui une figure de la langue bretonne, du militantisme, aussi des médias bretons s'invite dans les petits bonheurs de Laurent Limontour. Alors on se confie, voilà, sur la Bretagne qu'on aime. On entend aussi des extraits de séries et de musique. Bonjour, bonjour.
5: Salut Brézizel.
6: Mais dites-moi, je le connais ce type.
5: Je suis Bernays Rousse, j'ai 73 ans et j'ai été journaliste, j'ai été créateur de Ici Brézizel.
7: Le créateur. J'étais sûr que vous reviendriez, je le savais.
5: Et je suis dans les petits bonheurs.
8: Tu habites où en ce moment?
5: J'habite Locudi actuellement et c'est une ville balnéaire avec beaucoup de retraités mais aussi beaucoup de vie active puisque le port est toujours actif.
9: Ah oui,
5: Et donc, c'est vraiment très agréable à vivre, puisqu'il y a de la vie toute l'année.
9: La nature, la vie tranquille, la simplicité, il n'y a que ça de vrai.
10: Ça te dit une balade ?
5: Alors, mon coin préféré quand je me balade, j'adore près de chez moi la rivière Pont-l'Abbé, avec le menhir de Penglaouic, là, qui a les pieds dans l'eau, qui est un coin magnifique.
11: C'est mon plus beau menhir !
12: C'est pour un cadeau pour une jeune fille.
11: Hein ?
5: Autrement, un coin magique pour moi, c'est dans la presqu'île de Crozon, tout le secteur de l'Osmar, qui est avec des plages magnifiques et un éperon barré. Hein.
10: Comment ça, barré ?
5: C'était les forteresses celtes dans le temps, quand ils étaient attaqués par des ennemis.
13: Ouais, et puis c'était tout un ancien celte, hein, un chien.
14: Ce matin, exercice d'expression orale.
5: Il y a une expression que j'aime bien, c'est « to pariti parikito », parce que littéralement en breton, ça veut dire « fais un toit quand tu fais ta maison, et quand tu fais ta maison, fais un toit », c'est-à-dire « fais ce qu'il faut au moment où il faut ».
13: Bah, faut ce qu'il faut, hein.
5: C'est joli à entendre, « to pariti parikito ».
15: J'aime pas ta maison.
16: C'est la même que la tienne, connard. Elles sont toutes identiques, nos baraques. On a les mêmes télés, les mêmes frigos. Il y a que les bonnes femmes qui changent.
15: Oui, ben justement, elle me plaît pas, ta bonne femme.
17: Changement d'époque, en cours.

0: Eh bien, salut, c'était la Bretagne de Bernays-Rouze, au micro de Laurent Le Limantour. La Bretagne de Patricia, c'est un bon jour du côté de Plogastel-Saint-Germain, en Sud-Finistère. Il fait 8 degrés. Il y a un beau ciel dégagé, pas de vent. Elle vous souhaite un très bon mardi à tous et à toutes avec un magnifique ciel. C'était très lumineux hier. Hein. On a profité du jardin, de la balade, de la terrasse.
1: C'était
0: hein,
1: magnifique, Sébastien. Ouais, grand soleil, en t-shirt, les mains dans les pissenlits, elle les arrachait. Là.
0: Ça va, ces fleurs sauvages ça vous donne du boulot, hein?
1: Ouais, on aimerait
0: qu'il y ait du souci,
1: petit
0: hein,
1: peu moins, c'est pas mal. Mais on va pas se plaindre, on est dehors, il fait beau.
0: Voilà, il fait beau en plus, c'est un sein de glace aujourd'hui, Pancras, mais on n'a pas de gelée. Bonne nouvelle, bon réveil mardi.
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0: Et l'actualité de ce 12 mai avec vous, Sébastien Paour. Masque chirurgical, confinement, attestation, déplacement.
1: Ça nous rappelle de mauvais souvenirs, évidemment, quand le Covid bloquait nos vies et nous empêchait de voyager. C'était il y a 6 ans. C'est bel et bien terminé. Mais voilà qu'on s'inquiète d'une possible nouvelle pandémie avec ce nouveau virus détecté sur un bateau de croisière, l'antavirus des Andes, un variant rare qui peut se transmettre entre êtres humains. 3 passagers du bateau en sont morts. Côté français, 5 passagers ont été rapatriés, placés à l'isolement, dont une femme testée positive. Elle est à l'hôpital Bichat à Paris et 22 autres Français sont cas contact. L'un de ces cas a été en contact avec la femme positive. Il a été identifié à Concarneau, devait être transféré au CHU de Rennes hier. Il ou elle s'est signalé de lui-même aux autorités sanitaires et on se demande ce qui va se passer maintenant. Il faut communiquer pour le professeur Pierre Tadevin, chef du service des maladies infectieuses au CHU de Rennes, mais il tient à rassurer.
3: On a la suspicion de vouloir cacher des choses, donc c'est important de communiquer, c'est important de donner les informations. Mais une information très importante, c'est que c'est un virus qui se transmet très très mal d'homme à homme. C'est un virus qui est connu depuis longtemps, qui est très agressif, c'est-à-dire qu'une fois qu'on est infecté, on a un risque environ de 30-40% de décéder, même si on n'est pas particulièrement fragile. Mais par contre, la transmission interhumaine est très peu efficace. En général, c'est un cas isolé qui s'est contaminé dans la nature. Et de temps en temps, il y a une transmission dans des conditions de proximité très étroites. Souvent, c'est le compagnon ou la compagne d'une personne qui s'est infectée dans la nature qui peut s'infecter. Et donc là, maintenant que les personnes sont identifiées et surveillées, on n'a pas de raison de penser que ça va faire démarrer une épidémie sur notre territoire.
1: Voilà, le cas contact de Concarneau est resté confiné dans son logement. D'après le maire de la commune, Quentin Le Gaillard, il ne s'agit pas, a priori, d'un résident habituel de Concarneau, mais de quelqu'un de passage. Une entreprise de Morlaix en finale du prix de l'inventeur européen, le biologiste Frank Zahl et sa société Air Marina font partie des finalistes de cette prestigieuse distinction. D'après nos amis de France Inter, la liste sera dévoilée officiellement aujourd'hui et le prix remis en juillet à Berlin. Frank Zahl a mis au point des pansements pour les grands brûlés à base de molécules produites par des vers marins. Ici, Brézizel vous en a déjà parlé. Ils ont servi notamment ces pansements pour les blessés de l'incendie de Crans-Montana en Suisse.
0: Il est 7h02. Le bilan de l'année agricole dans notre région.
1: C'est la Chambre d'agriculture de Bretagne qui l'a dressé hier. Ce bilan est dessiné aussi les perspectives pour 2026. Bilan plutôt positif pour l'élevage breton, notamment laitier et porcin, mais négatif pour les productions végétales, céréales et légumes. Quant aux perspectives, eh bien, elles sont incertaines avec la situation internationale, comme l'explique Laurent Kerlire, le président de la Chambre d'agriculture de Bretagne.
4: On était très inquiets des taxations de Trump. Au final, bon, voilà, c'est pas ça qui a été le plus impactant. C'est vraiment la pression de la Chine aujourd'hui avec des diminutions d'importations donc sur la partie porcine et sur la partie laitière. Et puis, l'impact aujourd'hui du conflit du Moyen-Orient où là, l'impact sera surtout sur le coût de production. Hein. On a quasiment plus 80% du prix du gazole non routier, hein, donc c'est énorme. Le gaz est à plus 50% aussi. Donc c'est les répercussions sur la partie élevage, notamment volaille, où là on est quand même des gros consommateurs d'énergie. Je serais tenté de dire on vit à la semaine, quoi. C'est-à-dire qu'on voit à la semaine les répercussions de ce qui pourrait arriver. Donc l'impact n'est pas encore dramatique, mais si ça dure, ça pourrait être pire.
1: Et on revient en détail sur ce bilan de l'année agricole en Bretagne dans l'info d'ici à 7h30.
0: Y aura-t-il de nouvelles élections municipales à Plouane?
1: La commune des Côtes d'Armor n'en a pas terminé avec les rebondissements politiques. Le maire Michel Dogan est mis en examen, placé sous contrôle judiciaire pour son rôle dans le décès d'une habitante qu'il cherchait à faire hospitaliser en psychiatrie.

0: psychiatrie, hospitalisé d'office. Hier, le tribunal administratif de Rennes se penchait sur les 4 recours déposés pour contester les résultats des municipales du mois de mars. Il y a eu égalité parfaite au second tour, 514 voix pour Michel Dogan, 514 pour Elisabeth Bordeaux, l'ancienne conseillère municipale. C'est finalement la liste du maire sortant qui avait été déclarée vainqueur car elle avait la moyenne d'âge la plus élevée, c'est la loi, mais le rapporteur public estime qu'il faut annuler en totalité les 2 tours Justine Leblon et organiser de nouvelles élections dans la commune.
1: Oui, selon lui, impossible de connaître le résultat exact du scrutin en vue des irrégularités présentées au juge, notamment celle d'un bulletin entaché de sang au second tour, considéré de ce fait comme nul par l'équipe municipale. Or, s'il avait été comptabilisé, c'est l'autre liste, celle d'Elisabeth Bordeaux, qui aurait remporté l'élection. Face à cette situation floue, donc, et une autre irrégularité autour d'une procuration relevée au premier tour, le rapporteur public estime qu'il faut réorganiser toute l'élection. Ce qui conviendrait au maire par intérim qui remplace Michel Dogan. Ce n'est en revanche pas l'avis de la tête de liste d'opposition, Elisabeth Bordeaux, qui demande à ce que les résultats du second tour uniquement soient revus et la déclare donc directement vainqueur de l'élection. Après la tempête politique que la commune vient de traverser, elle estime qu'une annulation serait disproportionnée et allongerait cette période d'incertitude, alors que, selon ses mots, Plouane a besoin d'apaisement.
0: Le tribunal administratif de Rennes rendra sa décision en début de semaine prochaine.
2: Il est 7h05 et on termine ce journal avec du ping-pong.
0: Et le choc pour la garde du vœu Hennebon tennis de table ce soir, demi-finale aller du championnat de France, la ProA, face à l'Alliance Nîmes-Montpellier des frères Lebrun. Une très belle affiche au cœur d'un calendrier surchargé pour les deux jeunes prodiges, mais aussi pour Simon Gauzy du côté d'Hennebon, puisque les trois viennent de participer au championnat du monde par équipe avec une défaite en demi-finale face à la Chine, c'était samedi dernier. Bref, le timing de ces demi-finales n'arrange personne, Corentin.
3: Trois jours après leur demi-finale face à la Chine, revoilà les frères Lebrun et Simon Gauzy. Même si le dernier n'a pas joué, il doit gérer ce lourd enchaînement car impossible de décaler les dates. Il fallait caler ça entre le 12 et le 19 mai. Le président de la garde du vœu, Bruno Abraham, ne peut que constater.
4: On savait qu'on avait le chemin du monde, on nous a collé les playoffs en cette période. Montpellier joue encore cette semaine le final fort de la Ligue des Champions, donc ça fait pas sérieux, faut dire les choses comme elles sont.
3: Impossible donc pour Nîmes-Montpellier de jouer un match aller-retour en quelques jours puisqu'ils sont ce week-end en Ligue des Champions. Hennebon, de son côté, voulait recevoir le match retour au Peak Center pour profiter aussi de sa première place acquise en saison régulière. Mais là non plus, impossible de faire ça la semaine prochaine.
4: Nous, on organise une compétition internationale, le FIDER, qui commence le 20, mais il faut que l'équipement soit prêt pour accueillir les athlètes l'avant-veille de la compétition. La fédération avait tous ces éléments-là et c'est elle qui a arrêté les dates. J'ai eu un loupé.
3: C'est donc la fédération qui a tranché l'aller ce soir à Hennebon, le retour dans une semaine dans le sud. Bruno Abraham espère que cet imbroglio fera bouger les choses.
4: Il faudra revoir leur logiciel de fonctionnement, c'est-à-dire aussi d'associer, d'impliquer peut-être davantage les clubs à l'élaboration du calendrier.
3: Un calendrier surchargé, mais un affrontement de haut vol, quoi qu'il arrive ce soir.
0: Début du match à 19h30 au Ping Center d'Hennebon, et donc match retour mardi prochain à Nîmes. 7h07, l'heure miroir.
2: Eh bien, 7 degrés à Saint-Bougay.
0: 7 degrés à
2: 7h07. C'est incroyable.
0: On n'est pas le 7
2: par
0: hasard. Non.
2: C'est la Saint-Pancras aujourd'hui. Nous sommes le 12 mai. L'un des saints de glace qui fait craindre toujours les gelées au jardin. Mais on s'en sort pas mal entre 5 et 10 degrés pour commencer. Une petite brise dans le Nord Finistère, nous dit Gisèle à Saint-Bougay. Quelques nuages en espérant qu'ils partent rapidement. Alors c'est vrai que le soleil est bien là ce matin. Déjà levé partout en Bretagne. Quelques nuages dans les montagnes noires morbiennaises ou un ciel parsemé de nuages dans les côtes d'Armor. Et au fil des heures de l'après-midi, c'est vrai que ça sera plus voyé sur l'ensemble de la région. Le vent nord-ouest va se lever également plutôt en fin d'après-midi avec des rafales de 45 km/h, surtout en baie de Douarnenez ou sur la côte atlantique. Les maxis, eh ben on va pas dépasser ces 18 degrés hein, tout au long de la semaine. Il fera justement 18 du côté de Grandchamp dans le Morbihan, 17 à Saint-Urien dans le sud Finistère. Il fera 16 à Quévin dans le pays de Lorient, comme au Moustoir dans les côtes d'Armor, 16 également à Quimper, Audierne, Brest, l'est. Et puis nous aurons un petit 14 degrés à Moguériec, le port de Moguériec, à Sibiril, dans le Léon. Pour ce qui est de la qualité de l'air, c'est moyen, assez normal pour l'ozone, mais dégradé toujours sur les côtes de la Manche, dans le Trégor et l'Argouate aujourd'hui. La circulation avec très peu de difficultés pour le moment, mais déjà un petit bouchon qui se forme, disons une circulation ralentie à partir de Briec. C'est les travaux qui ont commencé lundi pour de nombreuses semaines jusqu'à l'Auteuil. 5 km où vous circulez sur une seule voie dans les deux sens à 80 km/h. Attention, la sortie l'Auteuil est fermée, les Trois Croix. Si vous devez aller à Gouézec, à Plébin, à Morlaix, il faut aller jusqu'à l'échangeur du Pouillotte à Châteaulin et sortir de la Nationale 165.
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2: Bonne fête au Pancras, le bien connu Pancras, et au Achille. Voilà deux noms assez rares aujourd'hui, en Bretagne comme ailleurs. Bonne fête, bonne mardi à tous. Voici Alain Chamfort, La fièvre dans le sang. Il est 7h09.

0: Je déraille, bon sang, c'est la fièvre dans le sang. Alain Chamfort, il est 7h13.
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0: Qu'est-ce qu'ils sont courageux, mais pour une fois c'est sous le soleil, hein, ce matin, entre Cast et Plodévé-Porzay. On va les retrouver dans quelques minutes. Oui, les coureurs de la Redadec, la course de relais pour la langue bretonne qui s'était lancée ce vendredi depuis Lannion, après le Nord Finistère. Ça y est, on est passé cette nuit par le pont Térénèse, et donc on est entré en Cornouailles. On va retrouver l'équipe du côté de Plodévé-Porzay d'ici quelques minutes. Mais avant cela, ce sera le regard sur l'actualité de David Ossiou, dans un instant, mon œil. Est-ce qu'on n'a pas envie de revivre avec l'antivirus? Vous voyez de ce que je parle, hein, le confinement, le masque. Bon, est-ce qu'on va y arriver ou pas? Explication, David Ossiou, dans quelques secondes.
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0: Après la première confirmation d'un premier cas d'antivirus en France, le sujet est dans toutes les discussions. On en parle avec vous, David Ossiou, c'est l'heure de mon œil à 7h15, avec cette peur peut-être de revivre une nouvelle crise sanitaire.
6: Et c'est légitime, 6 ans après le Covid, on devrait faire la liste de nos non-envies, les choses qu'on ne veut plus jamais revivre. Alors bien sûr, pas envie d'un confinement, il n'en est absolument pas question, mais personne n'a oublié les attestations de sortie remplies à la main, les couvre-feux, les repas de Noël annulés, les rues désertées. Pas envie d'être angoissé pour rien. Tous les cas positifs dans cette affaire sont d'anciens passagers du bateau de croisière Ondius. Et c'est tout. Pas envie de lire d'autres infos, d'autres rumeurs. Pas envie surtout des experts qui se contredisent. Parce que regardez ce qu'on entend depuis quelques jours. Tiens, par exemple, un chef de service spécialisé dans les maladies infectieuses qui dit « Dans l'idéal, on aurait gardé 45 jours les passagers sur le navire, mais c'est bien sûr inconcevable sur le plan humain. » Ah bon ? Inconcevable sur le plan humain ? Mais combien de temps a duré le premier confinement déjà ? 54 jours. Voilà. Et depuis, le gouvernement français a d'ailleurs durci les règles pour les cas contacts avec une quarantaine renforcée. Au fond, ce qui nous a épuisés pendant le Covid, c'était pas seulement le virus, c'était cette impression permanente que plus personne ne savait vraiment quoi faire et surtout quoi dire. Alors non, l'antivirus n'a rien à voir avec le Covid, mais il suffit désormais d'un nom de virus pour éveiller immédiatement toute une mémoire collective. Même si, soyons justes, il y a quand même 2 ou 3 choses qu'on garderait volontiers de cette époque. Les voisins qui se parlaient enfin, les familles qui ralentissaient un peu, les vélos partout, les apéros sur les balcons. Ça, c'était pas mal.
0: Rien à voir, hein, c'est vrai, et c'est ce qu'a rappelé un médecin tout à l'heure à notre micro, le professeur Pierre Tatevin, chef du service des maladies infectieuses au CHU de Rennes. La contagion n'est pas du tout comparable, hein, au Covid, évidemment. Éventuellement, le proche, le parent, le couple, le conjoint est susceptible d'attraper l'antivirus, mais c'est pas du tout le même mode aussi grave et aussi rapide de transmission. Nous voilà rassurés. Merci David aussi. 7h17. Mère de Celtes, hommage aux femmes celtes dans la playlist bretonne.

0: Clarisse Lavanant, Morwenn le Normand, mais encore Azélis Manro, et bien d'autres chanteuses, jeunes chanteuses qui chantent en breton dans cet hymne aux femmes celtes, mered celtes. Dans la playlist bretonne, ici, Brésisel. Comme chaque jour à 7h20, eh bien, on est sur la route de la Redadec 2026, cinquième journée de cette 10e édition qui est partie vendredi depuis Lannion, direction Nantes, avec 2226 km. Et on est en ce moment même avec les coureurs, jeunes et vieux, entre Caste et Plonévé, Porzay. Bonjour Maïna, pénons de ma compte Garnier.
1: Démade, ça va super.
0: Oh, une petite voix cassée. Comment s'est passée la nuit? Vous avez passé la nuit à chanter ou quoi?
1: Moi non, mais l'équipe locale, oui, super bien gérée. Ça a rattrapé un super retard pendant la nuit et qui est encore hyper motivé et réveillé pour mettre de l'ambiance sur les routes.
0: Alors j'entends les enfants, vous êtes à bord de la camionnette qui suit les coureurs de la Redadec. Il fait beau ce matin, hein?
1: C'est ça, ouais, il y a un soleil qui se lève, super agréable. J'espère qu'il va se maintenir. Mais les coureurs sont déjà certains en t-shirt, donc c'est que ça va.
0: Oh là oui, ça c'est ceux qui courent évidemment. Elle y fait autour de 7 degrés, on attend un peu plus de nuages dans l'après-midi, mais ça va être pas mal. Dans quelques instants, vous allez passer au kilomètre Plouzafouen. Expliquez-moi ce qui se passe, Maïna.
1: C'est ça, dans quelques instants, au kilomètre de Plouzafouen, ce sont eux qui ont écrit la chanson officielle de la Redadec avec Jean-Louis Cordel. Donc ils doivent acheter un kilomètre, donc c'est d'ici 5-10 minutes, ça sera leur tour de tenir le bâton témoin.
0: Génial. Et puis à 9h, autour de 9h, on arrive sur Douarnenez. Et là, on va passer aussi devant l'école, Skol Djouyes Douarnenez, qui a remporté aussi. Alors, eux ont écrit une chanson avec leur auteur de petits garçons et de petites filles sur la Redadec 2026. Il y a plein de choses qui vont se passer à Douarnenez et puis plein de choses aussi sur la journée. Hein.
1: Oui, bah, Douarnenez, en effet, il va y avoir beaucoup de monde, beaucoup de choses. Et puis nous, on est contents de revoir les enfants de l'école de Douarnenez qui ont déjà chanté lors du départ à Lannion. On va pouvoir réentendre avec leur chanson qui traverse toute la Bretagne depuis vendredi. Donc ça nous fait plaisir de repasser, les voir encore.
0: Et puis à partir de midi, il y a Face Day à Plouinec, ça c'est dans le Cap Sizun. Dans le Pays Bigoudin, ce soir à 18h, Face Day à Saint-Jean-Trolimont. Et puis la grande fête à Quimper, puisque dès 18h30 au Jardin de l'Évêché, il y aura des chants des écoles, il y aura un grand fest-noz. Et les coureurs eh bien, seront là entre 11h moins le quart ce soir et minuit. Un dernier petit mot, il y a encore des kilomètres à acheter, Maïna, sur la Redadec 2026.
1: En effet, on a atteint notre plus haut seuil de vente déjà, mais il est très cher, mais il reste encore 75 km ce matin à vendre pour arriver à nos 2226 km. Alors s'il reste des démotivés, il reste 5 km sur la Haute-Bretagne. Les 75 derniers sont plus localisés vers là-bas. Donc on serait super heureux de pouvoir vendre la totalité pour pouvoir peut-être, on espère, remettre plus d'argent que ce qu'on avait prévu à Diwan, mais au projet.
0: Allez, rendez-vous sur le site redadec.bzh pour soutenir les écoles, pour soutenir des projets comme cette application gratuite pour Radio Braise ou alors Roi Riva qui met en valeur le théâtre en breton. Allez, Calonne, merci Brasdeur Maïna, sur le chemin de la Redadec, cinquième journée aujourd'hui à l'approche de Plonévé Porzay. Kenavo. Voilà l'ambiance, ça se passe comme ça, il y a les voix qui sont un peu cassées, mais les jambes sont là, le soleil aussi, et les enfants et les plus grands qui courent pour la langue bretonne. On y sera tout à l'heure à nouveau, hein, autour de 13h en langue bretonne, et demain matin à 7h20. Allez, c'est l'heure de découvrir une nouvelle entreprise dans Ici ça marche, Gaël Guéguin, ceux qui font vivre l'économie en Bretagne. L'entreprise et la biodiversité, ben, sont des mots qui peuvent s'accorder aujourd'hui.
2: Aujourd'hui, nous allons parler de la terre au jardin, mais de la terre cuite avec Kéropter, l'entreprise qui a été créée par Aline Caillot-Pochet. Bonjour Aline.
3: Bonjour.
2: Aline, avant, enseignait et puis elle s'est dit « Ah bah tiens, j'irai plutôt dehors ». C'est un peu résumé vite fait.
3: Mais parfaitement résumé. C'est vrai que j'ai un grand besoin d'être en extérieur. Mais surtout là, je suis entrée dans une phase de la vie où je ressentais le besoin de faire quelque chose avec mes mains, quelque chose de produire.
2: Alors vous avez enseigné et puis vous avez travaillé dans le bâtiment. Et puis maintenant, bien, vous produisez des pièces en terre cuite qui vont au jardin.
3: Ça s'appelle des ollas, c'est un mot espagnol. C'est en fait une sorte de jarre qu'on va mettre au pied de la plante et la partie non émaillée, c'est-à-dire poreuse, microporeuse, va pouvoir laisser passer l'eau et c'est comme ça que la plante va boire.
0: L'entreprise s'appelle Kéropter.
3: Depuis plus d'une dizaine d'années, je suis très active dans le réseau bénévole au service de la biodiversité et notamment des petites bêtes volantes encore un petit peu méconnues que sont les chauves-souris et le nom scientifique c'est Kéropter. J'habite quand même dans une commune où on peut dire que c'est la capitale de la chauve-souris puisque c'est Carnac-Cléden, nous avons une maison de la chauve-souris et ben moi j'ai un de mes bâtiments qui est sanctuarisé pour l'accueil de chauves-souris à l'état sauvage évidemment hein. Voilà pour pouvoir permettre leur présence. Il faut aborder les choses dans leur globalité et donc permettre la présence d'espèces qu'elle soit animale ou végétale. En fait, tout ça, c'est un ensemble. Et je développe aussi les bistrots, c'est un jeu de mots, qui sont des abreuvoirs à insectes qui sont à planter au milieu de vos plantes mellifères qui permettent l'accueil des pollinisateurs et en période de sécheresse, qu'ils aient quand même un endroit pour boire. Et tout ça, en fait, c'est vraiment, ouais, vraiment un ensemble, quoi.
0: Ça s'écrit comment, bistrot ?
3: C'est un jeu de mots avec le mot anglais bees, donc les abeilles. C'est B-2-E-S-T-R-O.
0: L'entreprise d'Aline s'appelle Kéropter, jeu de mots parce qu'elle aime les chauves-souris. Elle aime aussi fabriquer des abreuvoirs pour les insectes, en dehors autrement de ses pièces, pour les jardins. Comme elle fait beaucoup de choses, on peut vraiment parler en ce qui la concerne de biodiversité.
2: Kéropter, voilà pour la découverte. Merci, où l'entreprise rime avec biodiversité. Les Four Non Blondes, what's up? Avant de retrouver l'info dans 3 minutes, excellent réveil à tous. Eh bien, l'info sera présentée comme c'est le cas toute la matinée avec Cyril Ardo-Redon et on reviendra pour vous rassurer sur l'antavirus.

0: troublant, cette voix. Phone on Blondes, what's up? Il est 7h29. Bon mardi à tous.
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0: Le bilan agricole en Bretagne dans quelques instants, après un point sur l'info, le 90 secondes, Cyril Ardo-Redon, l'heure de faire un tour de l'actualité, notamment sur l'antavirus ce matin.
6: Une quarantaine renforcée en milieu hospitalier pour tous les cas contacts de l'antavirus en France. Décision du Premier ministre hier soir, alors qu'une femme est actuellement en réanimation dans un état stable. Elle était à bord du bateau MV Ondus. Au total, 22 cas contacts sont concernés par cet isolement, auxquels s'ajoutent les 4 autres passagers du navire de croisière. Et il voulait s'en prendre au musée du Louvre à Paris ou à des membres de la communauté juive. Un projet d'attentat déjoué la semaine dernière, on l'a appris hier, le suspect, un homme de 27 ans, a été mis en examen et placé en détention provisoire. Prévenir les victimes de violences conjugales et sexuelles que leur agresseur sort de prison, c'est l'objet d'une proposition de loi aujourd'hui devant les députés. Texte soutenu par le garde des Sceaux et les associations de victimes. Le secteur du bâtiment aura droit dans quelques jours au pré-flash carburant, comme les agriculteurs, les pêcheurs et les transporteurs routiers. Dans le contexte de la flambée des prix de l'essence, cela permet d'emprunter jusqu'à 50 000 euros sans exiger de garantie. Des niveaux records de surface brûlée, des scientifiques internationaux lancent l'alerte. 150 millions d'hectares ravagés par les flammes sur notre planète depuis janvier, c'est un record historique. C'est 2 fois plus que la moyenne à cette période. Et puis le ballon d'or et attaquant du PSG, Ousmane Dembélé, sacré meilleur joueur de Ligue 1 hier soir lors de la cérémonie des trophées UNFP. Pierre Sage, le coach de Lens, est lui le meilleur entraîneur du championnat. Chez les femmes, la meilleure joueuse est la lyonnaise Melchie Tumorné.
0: Merci pour ce point sur l'info à 7h31. Antoine Crème, comment se porte l'agriculture en Bretagne?
7: C'est ce qu'a voulu savoir la Chambre régionale d'agriculture avec ce bilan dévoilé hier. Et 2025 restera comme un bon cru pour le lait et l'élevage en général. Un peu moins bien pour les cultures, mais on va commencer par le positif avec vous Éric Bouvet.
8: Pour le lait, c'est simple, 2025 est une année record. Même avec moins de vaches, jamais la Bretagne n'a autant produit. Imaginez, pour peu qu'on puisse imaginer un tel volume, 5,5 milliards de litres de lait ont été produits l'an dernier dans la région et en plus à des prix qui sont montés à un niveau jamais atteint en octobre dernier. Une performance qui s'explique notamment par plusieurs années de prix corrects qui ont permis aux exploitants de se moderniser et aussi par la qualité des fourrages et le coût de l'alimentation. Moins spectaculaire que le lait, le secteur du porc a également tenu le coup en Bretagne l'an dernier, grâce à des cours certes en baisse, mais toujours à des niveaux élevés, et grâce aussi à un coût de l'alimentation animale en baisse. En revanche, vous le disiez, la filière végétale est à la peine. Sur les céréales, les rendements sont corrects, mais les prix n'ont jamais été aussi bas, sauf pour le colza. Concernant les légumes conservés surgelés, comme les pois ou les haricots, là, les surfaces semés ont dégringolé de 25% sur un an, une tendance qu'on retrouve pour des produits emblématiques de la Bretagne, que ce soit l'échalote, l'artichaut et le chou-fleur.
7: Donc ça c'est pour le bilan 2025, quelles sont les perspectives pour cette année Eric ?
8: Et pour le lait, après une année record, on se dirige vers une baisse de 10 à 15% en ce premier semestre et ça devrait se poursuivre jusqu'à l'automne. Pour le porc, après un sommet à 1,91€ en juillet, les prix ont décroché en fin d'année et ça continue. Même si l'alimentation animale est en baisse, les charges en énergie explosent. Plus 80% pour le GNR, très utilisé dans les travaux agricoles, plus 50% pour le gaz, lui indispensable dans les bâtiments d'élevage et les serres. Et puis le prix des engrais a bondi de plus de 30% en à peine un mois au début de l'année. Alors oui, l'agriculture bretonne peut compter sur ses exportations qui augmentent vers les pays de l'Union européenne, mais pas les importations chinoises qui n'en finissent plus de baisser à cause des taxes douanières sur le porc et les produits laitiers, moins 27% rien que l'an dernier. Enfin, 2026 est une année de négociations autour de la PAC, puisque l'objectif de la Commission européenne est d'aboutir à un accord en fin d'année, accord important en Bretagne, où les aides représentent 470 millions d'euros par an.
7: Les explications d'Éric Bouvet retrouvées sur ici, brezizel.fr. La météo ?
4: Eh bien, c'est du beau.
7: Eh bien, tant mieux.
4: C'est un peu frais.
7: C'est un peu frais ce matin quand même.
4: Ouais. Mais c'est les seins de glace en même temps. Il faut s'attendre à des matinées un peu fraîches. On n'est pas de gelée, donc rassurez-vous. Vous qui avez planté des tomates. Hein.
7: Effectivement, c'était peut-être un petit peu tôt, on va voir.
4: Mais elles sont au chaud, elles sont couvertes, sous serre. Oui, ça pose pas de problème. Voilà, donc pas de gelée attendue en tous les cas pour les jours prochains. Nous avons donc du soleil, des nuages, quelques petits nuages sur les montagnes noires morbihannaises ou sur les côtes d'Armor. Pour ce matin, il fait 7 degrés à Tréboul. La Douardonnée nous dit Véronique. Pour l'après-midi, ce sera plus voilé, plus nuageux, annonce Météo France. Le vent se renforce également. Vent de nord-ouest qui soufflera essentiellement en rafale de 45 km/h sur la baie de Douardonnée et sur la côte atlantique. Ailleurs, il est plutôt calme. Et les maxi, sont mini. On ne dépasse pas les 18 degrés cette semaine. Même plutôt 15-16 degrés pour votre jeudi de l'Ascension. Nous aurons aujourd'hui 17 degrés à Saint-Urien dans le sud Finistère, comme à Quimperlé ou Concarneau, 16 à Quimper, le Guilvinec, Brest ou Carré. Il fera 15 degrés à Crozon et Landerneau, un petit 14 degrés à Mauguerriec, le port de Sibéril dans le Léon. 16 degrés au Moustoir dans les Côtes d'Armor et 18 quand même à Grandchamp dans le Morbihan. La qualité de l'air à l'ozone est moyenne sur l'ensemble de la Bretagne, mais elle est même dégradée pour les Côtes de la Manche, le Trégor et l'Arquette.
7: La condition de circulation, les conditions.
4: Eh bien, nous avons un véhicule en panne au Trévoux dans le sud de Finistère, en direction de Lorient, sur la Nationale 165. Et des travaux qui ont commencé ce lundi à Briec, entre Briec et Lotté. Vous êtes légèrement ralenti sur environ 4 km, puisque tout simplement vous roulez sur une seule voie dans les deux sens, à 80 km/h, sur une portion de 5 km de la voie express. Attention à la fermeture de la bretelle Les Trois Croix à Terroise, à Lotteil, en venant de Quimper. On vous oblige à aller jusqu'au Pouillotte, à Châteaulin.
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4: Il est 7h37. Bonne fête aux Achilles, au Pancras, l'un des saints de glace, associé aux saints de glace. Mardi 12 mai.

0: Jean-Jacques Goldman, il est 7h41.
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0: Il est où votre papillon, Sébastien Pavon?
3: Ah, c'est pas mon costume.
0: Le costume, quand même.
3: On va jamais pouvoir monter les marches.
0: Parce que le tapis rouge n'accepte que les costumes.
3: Cannes, le festival, commence aujourd'hui. Et on parle cinéma avec notre invitée dans un instant. Une coproductrice, une productrice qui a monté une société entre Paris et Pont-l'Abbé dans le sud Finistère. Et dont l'un des films est en compétition à Cannes, figurez-vous.
0: Et en attendant, on va parler de la Reine-Mère. Sans transition aucune. Salut d'or, Clémenceau Bigou.
4: Salut Axel.
0: Quand je parle de la Reine-Mère, je parle de la Reine-Mère de la ruche, évidemment. Oui, on va parler de nos meilleurs amis, celle des jardiniers en breton aujourd'hui.
4: Aujourd'hui, honneur aux meilleurs amis des jardiniers, les abeilles dans le petit cours de breton.
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4: Ah, elle nous rend à tous de nombreux services, même parfois sans le savoir. Argwenon, ces courageuses petites abeilles. Orvenonen, c'est une abeille. Gwenon, des abeilles. Et dans la ruche, il y a du monde. On utilise d'ailleurs l'expression « stang velar gwenon » qui veut dire « nombreux comme les abeilles ». Stang velar gwenon. Et en cette période, elle travaille à fond. En particulier, arvom gwenon, la mère abeille, c'est-à-dire la reine. Arvom gwenon. Donc c'est important de les laisser en paix, évidemment, car en plus elles vont essaimer, fonder de nouvelles colonies. Un Ed Gwenon, un essaim d'abeilles. Un Ed Gwenon. Voilà déjà quelques mots pour parler des meilleurs amis des jardiniers et de tous évidemment, car en cadeau, elle nous offre du bon miel. Gwenon, une abeille. Gwenon, des abeilles. Arvom Gwenon, la mère des abeilles. Un Ed Gwenon, un essaim d'abeilles.
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4: Et du coup, bah le nom des ruches, pour changer un peu. Ça vous aidera si vous en avez ou si vous en voyez, évidemment. Et là encore, le vocabulaire est vaste et riche en breton. Anciennement et dans beaucoup d'endroits, les ruches étaient faites en paille tressée, et le souvenir est resté dans le nom qui est Koloen. Erholoen, Koloenou au pluriel, ça vient de Kolo. Kolo, qui veut dire la paille, comme Tikolo, hein, la maison de paille, Tikolo. Donc ça, c'est une formule classique, Koloen, classique et courante, et normalement comprise partout. Mais les ruches pouvaient aussi être faites avec de grands morceaux d'écorce de vieux arbres. Et ça se dit rusken. Rusken, une ruche, toujours. Ruskenou, si vous en avez plusieurs au rucher. Voilà des noms simples, mais aussi utiles à connaître que les abeilles. Koloen, une ruche. Koloenou. Rusken, ruskenou. Et vous voilà avec la base des mots du parfait Gwenonner, c'est-à-dire l'apiculteur. À demain, Ken Warhuas, ma poste renouvelle juste.
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0: Benarroi vide le petit cours de breton Valbamdé. Merci Brasse d'or, Clément. Il est 7h44. Dans un instant, Pierre Garnier.
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0: Dans la playlist des nouveautés extraits son album de 2024, hein, c'est Pierre Garnier, L'Horizon. Il est 8h moins le quart, bon réveil à tous. On file sur le tapis rouge à Cannes dans quelques instants.

0: L'horizon, c'était Pierre Garnier dans la playlist Ici Brésil, 7h48.
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0: Des films, des stars et des paillettes. C'est le début du 79e Festival de Cannes, Sébastien.
3: 15 jours de cinéma, oui, sur la croisette avec la Vénus électrique de Pierre Salvadori en ouverture. Le jury, présidé cette année par le réalisateur sud-coréen Park Chan-wook, et une palme d'or d'honneur pour le réalisateur du Seigneur des Anneaux, Peter Jackson. Voilà pour les grandes lignes. Cannes, où la Bretagne sera représentée par 5 films, excusez du peu, notamment le dernier de Christophe Honoré, d'origine bretonne, Mariage au goût d'orange, tourné en partie dans notre région. Et par un film que vous reproduisez. Bonjour Marion Barré.
4: Oui, bonjour. Merci pour votre invitation.
3: Merci à vous d'être en direct avec nous ce matin sur Ici Brésil. C'est un court-métrage qui s'appelle Free Elisa, court-métrage d'Alexandra Matteu, sélectionné à la quinzaine des cinéastes. Dites-nous d'abord, si vous voulez bien, de quoi parle ce film ?
4: Free Elisa raconte l'histoire de Elisa qui travaille dans un complexe hôtelier dans un endroit un peu paradisiaque, peut-être à Chypre ou en Grèce. Mm-hmm. Et en fait, elle passe sa journée à enchaîner les tâches pour rendre heureux tout le personnel, mais elle est affectée d'une particularité rarissime, c'est-à-dire qu'elle est physiquement incapable de sourire. Et en fait, dans cette société où la positivité est érigée en norme, elle détonne et elle cherche sa place.
3: Film que l'on doit à une réalisatrice d'origine chypriote, donc Alexandra Matteu. Vous produisez ce film avec votre société La Cellule, que vous avez fondée il y a 10 ans, qui est entre Paris et Pont-l'Abbé dans le Finistère Sud. Vous serez à Cannes samedi. Le but, c'est quoi ? C'est de défendre et de vendre ce film à l'international ?
4: Alors, le but effectivement c'est de vendre ce film, comme vous le dites, à l'international, mais également d'y aller pour présenter nos autres projets, puisque on développe nos premiers longs métrages de fiction, donc les films qu'on voit au cinéma, et Cannes, au-delà des paillettes et des belles robes, c'est aussi un grand marché du film. Où on peut rencontrer tous les acteurs français et internationaux du milieu, comme des producteurs, des distributeurs, donc c'est les gens qui amènent les films en salle. Voilà, donc c'est vraiment un endroit clé pour développer notre activité.
3: Le fait d'aller à Cannes déjà, quand vous avez été sélectionné, ça a changé déjà des choses pour vous, pour votre société ?
4: Alors, je pense que ça change quelque chose déjà pour moi et mon associé Soyoji Aoui, c'est-à-dire que ça nous donne de la confiance et ça nous donne l'assurance qu'on travaille dans la bonne direction et qu'on défend des films qui plaisent et qui peuvent trouver un public. Et ça, je dirais que ça a beaucoup de valeur.
3: Mmh. Votre société de production, je le disais, est à cheval entre Paris et Pont-l'Abbé. Pourquoi êtes-vous venu en Bretagne, vous ?
4: Alors, je dois vous avouer que je suis une transfuge du Covid. Mmh. Donc je me suis confinée à Pont-l'Abbé en 2020, puisque j'y ai des attaches familiales. Et puis, j'ai tellement aimé ce pays que j'y suis restée.
3: Et alors, comment vous expliquez que le cinéma soit aussi dynamique en Bretagne ? On peut rappeler, 8 millions d'euros de budget cinéma pour la région Bretagne l'an dernier, 1 millier de professionnels, un peu plus même, recensé, 46 tournages, on a vu par ici récemment Marion Cotillard, Benoît Poulvorde. Comment vous expliquez ce dynamisme ? Qu'est-ce qu'elle a de plus, la Bretagne, que d'autres régions pour le cinéma ?
4: Je pense qu'il y a une politique assez volontariste de la région, d'être une terre de cinéma. Et il est vrai que beaucoup de régions nous envient ce dynamisme. Et puis il y a aussi, une association Film en Bretagne qui structure très bien la filière audiovisuelle sur le territoire. Et puis je pense qu'on a aussi une grande variété de décors, qui peuvent séduire tout un tas de réalisateurs et de réalisatrices.
3: Vous avez reçu des financements de la région Bretagne pour le film de la réalisatrice chypriote dont on parlait à l'instant, Free Elisa, pour lequel vous êtes sélectionné à Cannes ?
4: Alors, en l'occurrence, non, puisque c'est un film qui s'est tourné à Chypre.
3: À Chypre, oui.
4: Il faut quand même rappeler que le financement du cinéma en région, c'est un cercle vertueux. C'est-à-dire que quand la région finance un projet, la contrepartie est que une partie du budget soit dépensée sur le territoire.
3: Ouais, qu'on vienne y tourner. Ce qui est très
4: bien.
3: Ouais, bien sûr, ouais.
4: Exactement.
3: Est-ce que vous avez des projets ? Est-ce que la cellule Bulle, votre société de production cofondée donc avec votre associé, a des projets de tournage en Bretagne à l'avenir ?
4: Alors oui, c'est vrai que m'installer ici, ça m'a ouvert aussi un réseau régional et où j'ai pu y rencontrer des auteurs et des autrices locaux. Mmh. Et je pense notamment à Sébastien Le Guillou, avec lequel je développe un court-métrage de fiction qui s'appelle Un assassin monte au ciel et qui met en scène une figure traditionnelle de la foi populaire bretonne que sont les saints céphalophores. C'est ces saints qui portent leur tête entre leurs mains.
3: D'accord. Et ça va être tourné quand et où, ça ?
4: Alors, ça va être tourné dans le Trégor, à la fin de l'année, je pense.
3: D'accord.
4: Voilà, on attend encore quelques réponses de financement.
3: Un casting déjà annoncé ou pas encore ?
4: Pas encore.
3: Un peu tôt. Bon, on a déjà en tout cas d'autres projets bretons pour la cellule à l'avenir, en plus de Free Elisa, donc qui n'a pas été tourné en Bretagne, mais qui est produit par une société bretonne, La Cellule. Merci Marion Barré d'avoir été avec nous. Bravo pour cette sélection à la quinzaine des cinéastes. Vous serez donc à Cannes samedi. Merci d'avoir été avec nous ce matin sur Ici Brézizel.
0: Il est 7h54. Moi, je l'ai le casting. Hein.
3: Ah.
0: Saint-Trémeur, Saint-Nolwenn.
3: Vous connaissez tous les saints.
0: C'est des saints qui avaient porté leur tête. Parce qu'elle avait perdu
3: absolument.
0: La tête.
3: Intéressant ce sujet. Hein.
0: Ah bah, fascinant, étonnant. 7h54, il fait 8 degrés à Douarnenez où la Redadec, la course pour la course bretonne, est en train d'arriver d'ici quelques minutes. Voilà, il reste encore du parcours jusqu'à Nantes pour soutenir les projets en langue bretonne. La course pour la langue bretonne, hein, vous avez bien compris ce que j'ai dit. Voici les Pointed Sisters. Allez, je les laisse se débrouiller, chanter en anglais, font ça mieux que moi.

0: Les Pointer Sisters, 7h57. Quand un viticulteur retrouve un très très très très vieux calendrier. Explication et voyage dans le temps avec Stéphane Bern dans quelques secondes.
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0: Prudence, si vous êtes à l'approche de Quimper sur la voie express en venant de Lorient, un véhicule accidenté à Saint-Évarzec. Hein. Soyez prudent. Voyage dans le temps, c'est avec vous Stéphane Bern, bonjour.
4: Bonjour Axel, bonjour la Bretagne.
0: Un petit peu d'histoire Stéphane avant le journal de 8h. Alors ce matin, on voyage au temps où un vigneron de l'Ain a réveillé les Gaulois.
5: Un champ ravagé par le phylloxéra et soudain, sous la terre, un calendrier vieux de 2000 ans. Mauvaise récolte, mais bonne pioche. Novembre 1897, à Coligny, c'est dans l'Ain. Au lieu dit Verpois, Alphonse Roux arrache des pieds de vigne malades. Le phylloxéra a frappé, et pas qu'un peu. La terre est retournée, les racines cèdent, et sous la bêche apparaissent des morceaux de bronze. 149 fragments dispersés, gravés de lettres latines. Un puzzle antique sans photo sur la boîte.
6: On va le retrouver éparpillé par petits bouts, façon puzzle.

0: pas sans publicité pour un club de fitness, programme spécial abdos. Le bras droit levé, il tenait sans doute une lance. Certains y voient Mars, d'autres pensent à Lugue, dieu aux longs bras, lié à Lugue Dunhomme, l'actuel Dion. À côté, une grande table de bronze, un calendrier. Sympa, mais pas vraiment le format de poche pour glisser dans la toge. De ce calendrier, il en manque presque la moitié, mais cela reste un document exceptionnel. Le système est complexe. Un calendrier lunisolaire organisé sur 5 ans, avec des jours favorables et d'autres moins. Les Gaulois ne comptaient pas les jours au hasard. Au fond, on cherche toujours la même chose. Savoir quel jour on est, et surtout, combien il nous en reste avant les vacances.
1: Ah oui, c'est avant les vacances, je peux vous le dire. Pour le reste de votre vie, ça, c'est plus compliqué. Stéphane Bern, merci, il est 8h.
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1: Je suis presque sûr que dans 2 jours, vous êtes en vacances. Les infos, Sébastien Paour. Mais avant de parler de l'ascension, comment ne pas penser en ce moment aux années Covid, Sébastien ?
3: Quand on était tous masqués et parfois confinés à cause de la pandémie de coronavirus. Cette fois, on parle de l'antavirus, dont un foyer s'est déclaré dans un bateau de croisière. 3 passagers sont morts. Parmi les autres personnes débarquées et prises en charge par les autorités sanitaires, il y a 5 Français, dont une femme placée à l'isolement à l'hôpital Bichat à Paris. Ses tests sont positifs. Et l'un des cas contacts de cette femme est passé par Concarneau. Ce qu'on sait ce matin, Angeline de Meinck, c'est que cette personne s'est signalée d'elle-même aux autorités.
4: C'est ce qu'explique le maire Quentin Le Gaillard, qui raconte avoir été en contact plusieurs fois par heure avec l'Agence régionale de santé de Bretagne hier après-midi. Le cas contact en question est resté confiné dans son logement, dit-il. Il ne s'agit a priori pas d'un résident habituel de Concarneau, mais de quelqu'un de passage. Une personne dont on ne connaît à l'heure actuelle ni l'âge ni le sexe. Ce que l'on sait, c'est que comme 21 autres Français, elle a croisé lors d'un vol le 25 avril dernier la croisiériste néerlandaise du MV Ondius, infectée par le virus et depuis décédée. Désormais sous haute surveillance, le ou la voyageuse devait être transférée hier soir au CHU de Pontchaillou à Rennes, centre de référence en matière de maladies infectieuses. C'est d'ailleurs la nouvelle consigne annoncée hier par Sébastien Lecornu. Tous les cas contacts seront placés en quarantaine renforcée en milieu hospitalier. C'est le cas aussi évidemment des 5 passagers français du navire parti d'Argentine et sur lequel s'est déclaré l'antivirus. Ils sont hospitalisés à Paris et strictement isolés jusqu'à nouvel ordre.
3: La variante du virus détectée sur le bateau de croisière est une souche rare qui peut se transmettre entre êtres humains avec un délai d'incubation qui peut aller jusqu'à 6 semaines. La maladie peut notamment provoquer un syndrome respiratoire aigu. Elle peut être mortelle dans 40% des cas, selon les spécialistes. Son invention à lui a notamment permis de soigner des grands brûlés de Grand Montana grâce à des pansements à base de molécules d'hémoglobine produites par des vers marins. Et bien d'après nos confrères de France Inter, le biologiste français Franck Zal, dont l'entreprise Air Marina est basée à Morlaix, fait partie des 3 finalistes pour le prix de l'inventeur européen 2026, dans la catégorie PME, l'une des plus prestigieuses distinctions. On dit que c'est l'Eurovision de l'innovation. L'ancien chercheur du CNRS a consacré un quart de sa vie à ce ver marin. La liste des finalistes sera dévoilée aujourd'hui et le prix de l'inventeur européen sera remis le 2 juillet à Berlin.
1: Ici Brézizel, 8h03, un militant d'extrême droite condamné à 1 300 € d'amende hier par le tribunal de Brest.
3: Plus 1 100 € de dommages et intérêts et frais de justice. Cet homme, c'est un habitant de 73 ans de Melcarret, dans les Côtes d'Armor. Il a été reconnu coupable de dégradation légère, de harcèlement moral envers la rédaction du Poher. Depuis quelques années, il a pris l'habitude de venir la nuit à Carhaix, placarder des autocollants sur la vitrine de l'hebdomadaire du Centre-Bretagne. Les faits examinés hier datent du printemps 2024, mais ils ont continué depuis. Le prévenu, Nicolas Olivier, ne s'est pas déplacé à l'audience.
5: Il n'a pas eu le courage de se présenter aujourd'hui, souligne le président, mais il a reconnu les faits lors de son audition devant les gendarmes. Le retraité qui se revendique du mouvement des patriotes bretons, se dit non-violent. Il semble nourrir une haine féroce à l'égard des médias, surtout le Poher, qui a eu droit à 4 visites nocturnes en mai et juin 2024, et autant de stickers laissés sur la vitrine. Exemple, en attendant l'épuration, 3 petits points, faites l'inventaire des collabos. D'autres visent nommément le rédacteur en chef, Erwan Chartier. Son avocat y voit une entrave à l'exercice de la liberté d'informer. Le procureur parle de faits particulièrement désagréables. Il demande au juge d'envoyer un message très clair et propose 6 mois de prison avec sursis. Ce sera finalement 120 jours amende à 10 euros. Le prévenu a interdiction de paraître au siège du journal. L'entreprise a déjà déposé 6 plaintes contre lui cette année, notamment pour un salut nazi devant la caméra de surveillance.

0: Celui que les journalistes carésiens surnomment Papy Facho n'en a certainement pas fini avec la justice.
1: Un policier légèrement blessé à Brest, il souffre d'une coupure à la paupière provoquée par un éclat de verre. Il a reçu une bouteille lancée par une jeune femme ivre alors que les fonctionnaires intervenaient pour tapage nocturne. C'était hier matin vers 2h dans un appartement à Saint-Martin. Au début du week-end, c'est dans le quartier sensible de Pont-à-Nézène que le pare-brise d'une voiture de police a été touché par un vase jeté d'une tour. Un tramway a aussi été caillassé dans la nuit de vendredi à samedi. Une unité de CRS a été dépêchée dans le quartier samedi et dimanche.
2: C'est un magasin emblématique qui a fermé ses portes à Quimper.
1: L'enseigne de linge de lit et de textile de maison Bouchara, reprise par une société de Hong Kong qui garde 184 des 541 salariés au total et 25 des 52 magasins français. Le groupe était placé en redressement judiciaire. Le grand bâtiment Place Saint-Corentin à Quimper, à deux pas de la cathédrale, vide. C'est un coup dur, Tuc Duhal-Chartier, pour le centre-ville de Quimper.
3: Face au plus grand magasin de l'hypercentre, Steven regarde les grilles qui le séparent de l'entrée. Pour lui, le bâtiment fait partie du paysage du centre-ville.
4: C'est un endroit historique quand même de Quimper, j'espère que ça sera repris.
3: Juste derrière lui, Christine, dos courbé, scrute à travers la vitre pour être sûre si c'est fermé. Elle habite Nancy.
5: Je viens exprès ici parce que chez nous, Bouchara est fermé depuis très longtemps et je venais trouver un article en particulier que je savais trouver ici et je suis tout à fait déçue de trouver porte close, bien sûr.
3: Les commerçants, eux, voient ça d'un mauvais œil. C'est le cas du bistrot en face de la cathédrale.
6: Bah, désabusé, c'est vrai qu'un magasin comme ça fermé, c'est pas top quoi, hein, parce que ça fait de la vie quand même. C'est jamais bon d'avoir un magasin fermé à côté d'autres commerces quoi.
3: Mais pour Jean-Michel Blanc, adjoint chargé de l'attractivité commerciale à la mairie de Quimper, la problématique est beaucoup plus large.
7: Les enseignes nationales de prêt-à-porter moyenne gamme sont en grande difficulté. Et je pense qu'il faut qu'on en tire une leçon, chercher des indépendants qui soient du territoire, parce qu'aujourd'hui, à l'international, ces grandes enseignes ont du mal.
3: Pour l'instant, aucune information n'a été donnée concernant une éventuelle boutique qui voudrait s'installer.
1: Les Bouchara de Quimper et Brest, Jean Jaurès, ferment, mais ceux de Brest, Guergardec, Rennes, Lorient et Vannes sont conservés. Le sport en bref, Johan Richaume, forfait pour la solitaire du Figaro, le skipper basé à Lorient, deuxième du dernier Vendée Globe, devait prendre le départ de la mythique course qu'il a gagnée deux fois déjà et qui part dimanche de Perros-Guirec, mais il s'est blessé lors du trophée Banque Populaire Grand Ouest mi-avril. Le marin a trois côtes cassées même, et il n'est pas en état de prendre le départ. Il laisse donc la barre de Figaro Paprec à son co-skipper Martin Lepape, dont ce sera la 9e participation à la solitaire. Et puis, la très belle affiche en ping-pong au Ping Center d'Ennebon ce soir, demi-finale de Pro A entre la garde du vœu d'Ennebon et de Simon Gauzy et l'alliance Nîmes-Montpellier des frères Lebrun, 3 jours après la fin des championnats du monde et la défaite des Bleus en demi-finale face à la Chine. Ennebon avait perdu en finale l'an dernier face au même Nîmes-Montpellier, qu'on envoie au Ping Center à 19h30. Il est encore 8h07, Axel Perret. Quel est le temps de notre mardi, s'il vous plaît?
2: Le temps est lumineux à Saint-Main, dans le Léon, dans le Nord Finistère. Un peu frais, nous dit Michel, avec 9 degrés. Et elle vous souhaite une belle journée sur la page Facebook, ici, Braise Isuel. De belles éclaircies, quelques nuages ici ou là, dans les Côtes d'Armor et les Montagnes Noires morbihannaises. Puis en fin d'après-midi, ça va se couvrir un peu plus partout en Bretagne. Le ciel se voile. Le vent se renforcera aussi en fin d'après-midi de nord-ouest, surtout sur la baie de Douarnenez, la côte atlantique, avec des rafales de 45 km/h. Les maxis, tout à l'heure, pas plus de 14 degrés à Mauguerriec sur le port de Sibéril. 17 à Saint-Urien. Entre les deux, vous aurez 16 à Quimper, à Audierne, à Brest ou Carré. Quelques 15 degrés à Crozon ou Landerneau. 16 degrés à Quévin dans le pays de Lorient, mais il fera 18 à Grandchamp. Voilà pour le Morbihan. Et puis dans les Côtes d'Armor, comptez 15 degrés à Trézélan et 16 au Moustoir. Mardi 12 mai, alors quelques petits problèmes de circulation avec tout à l'heure un accident à Saint-Évarzec sur la Nationale 165. En direction de Quimper, en venant de Lorient, un véhicule. Et puis, les travaux de Briec, entre Briec et Lauteil, il y a un ralentissement assez léger. Hein. C'est pas un gros bouchon pour l'instant, puisqu'il y a une portion de 5 km de la voie express qui se fait sur une seule voie dans les deux sens, à 80 km/h, pendant plus d'un mois. Bon courage, bonne route.
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2: Pour une begin avec toi, Marc Lavoine. Votre jeudi de l'Ascension, tiens, vous allez peut-être marcher dans les Monts d'Arrée. Profitez du matin, il fera plus beau que l'après-midi où des averses sont annoncées.

0: La biguine de Marc Lavoine, 8h13.
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0: Et si chanter faisait des trucs dans notre cerveau? En tous les cas, c'est ce que pense notre invité dans quelques instants. Dans Ils sont fous, ces Bretons, qui chante dans des ateliers auprès de personnes atteintes d'Alzheimer. Et ça ravive pas que la mémoire, ça fait pas que du bien, il se passerait des choses dans le cerveau. Elle va nous expliquer ça, elle qui intervient à Lorient dans Ils sont fous, ces Bretons. Ce sera juste après C'est pas vrai, une folle rumeur. Alors vous connaissez les platistes, hein, ceux qui pensent encore que la Terre est plate. Il y a maintenant les gravistes. On vous explique. Et puis le jeu de la carte postale bretonne qui vous permet d'aller applaudir Florian Lex. Florian Lex, avec son spectacle Imparfait, sera à Lorient Parc, au Palais des Congrès le jeudi 28 mai. Comme tout bon Français qui se respecte, bah Florian la ramène à tout propos. Il adore aller, il aime beaucoup trop la raclette aussi. Bref, vous allez forcément vous reconnaître dans ce spectacle de ce garçon, Florian Lex, qu'on a beaucoup aimé sur le web. Il a un succès fou avec ses vidéos. On l'a vu aussi dans Scène de ménage, hein, l'émission humoristique de M6 auprès de Camille et de Philippe, le pharmacien. Florian Lex, vos deux invités, c'est maintenant si vous trouvez, bien sûr, la commune du matin. 02 98 53 65 65. Cher Emmanuel, je reviens sur tes terres. Bon, j'ai quand même fait 60 km depuis Brest hein, pour voir ta commune. C'est loin, mais c'est beau. Et la petite balade dans le parc vaut le détour. Ici, on a dû te parler d'un certain Robert. Robert qui est tellement fort que personne ne peut passer sans qu'il soit au courant. Il faut dire qu'au nord de la fameuse croix, eh bien, on domine le paysage et la rade. Un siècle après toi, Henri Kefelec, oui, le fameux auteur d'un recteur de l'île de Saint, venait ici très souvent dans les années 1920 pour des parties de pêche à pied et qu'il a raconté d'ailleurs dans l'un de ses livres. Allez, repose en paix. À bientôt, Emmanuel. 02 98 53 65 deux fois.
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0: Soyez prudents si vous êtes entre Morlaix et Guingamp sur la Nationale 12. Un véhicule est en feu à Plougat-Moisan en direction de Guingamp. Une voie de circulation a été neutralisée dans ce secteur. C'est pas vrai, c'est l'heure de vous retrouver au Drazo pour notre chronique anti-arnaque. Alors, les plaquistes, vous avez entendu parler de ça? Ceux qui pensent que la Terre est plate, hein, c'est vrai, quand on regarde, c'est plat. Et il y a maintenant les anti-gravistes. C'est une folle rumeur qui agite les réseaux sociaux. Paraît-il que notre planète Terre, oui, notre planète à nous, va perdre sa gravité. Et ça, le 12 août prochain. Vous êtes sûr que c'est vraiment faux, Aude ?
5: Oui, ça fait plusieurs mois que cette fausse info circule et je vais être honnête, au début je me suis dit, j'ai quand même pas parlé de ça à l'antenne, c'est complètement farfelu, personne n'y croit de toute façon. Eh bien je me suis trompée, cette histoire continue de tourner, je la vois même de plus en plus. Que disent ces internautes? Accrochez-vous, que le 12 août prochain à 16h33 très précisément, la gravité, pouf, va disparaître sur toute la planète Terre pendant 7 secondes. Scénario apocalyptique. Certains nous mettent carrément des vidéos. On voit les gens, les objets s'envoler dans les airs sur plusieurs dizaines de mètres avec une petite musique dramatique. This is the end. Et après les 7 secondes, patatras, tout ce petit monde s'écrase par terre. Là où c'est encore plus fou, c'est qu'en dessous, en commentaire, des internautes apparemment effrayés discutent ensemble de comment faire pour ne pas mourir, oui oui, le 12 août prochain.
0: Alors Aude, les spécialistes sont formels, ce scénario est impossible, hein, mais d'où ça sort du coup cette théorie ?
5: J'ai creusé, j'ai cherché, je suis tombée sur tout un tas de postes franchement complotistes. Paraît-il que la NASA se prépare à ça depuis des années, qu'un rapport top secret a fuité et que c'est comme ça qu'on le sait. Bon, la NASA a démenti déjà. Et puis surtout, les scientifiques rappellent l'évidence. La gravité ne peut pas disparaître comme ça, d'un claquement de doigts. Elle vient de la masse de la Terre. Donc pour que ça arrive, il faudrait que la Terre disparaisse complètement. Et puis pourquoi le 12 août? Parce que c'est le jour de l'éclipse solaire. Et là aussi, raté, une éclipse non plus ne fait pas disparaître la gravité.
0: Bon, ben nous vous la rassurer, la fin du monde, c'est pas tout de suite. 8h18, merci Audrazo.
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0: Les Rennais de Greenlands sont dans la playlist bretonne ici, Brézizel, avec leur amour de la musique irlandaise. Passion Drive. Passion Drive.

0: Green Lads, le groupe d'inspiration irlandaise, mais ils sont bretons, ils sont rennais, ils sont dans la playlist bretonne, ici Brésisel, à 8h21. Je vous relis un petit bout de cette carte postale, puisque pour l'instant on n'a pas trouvé la commune du jour, la commune bretonne. Cher Emmanuel, je reviens sur les terres, sur tes terres. J'ai fait 60 km depuis Brest pour voir ta commune. C'est loin, en voiture en tous les cas, mais c'est beau. Et la petite balade dans le parc régional d'Armorique vaut le détour. Ici, on a sûrement dû te parler d'un certain Robert. Robert, qui est tellement fort que personne ne peut passer sans qu'il ne le voie, sans qu'il ne soit au courant. Voilà. Et il faut dire qu'au nord de la fameuse croix de la Bretagne, eh bien, on domine le paysage. Dans quelle commune sommes-nous? 02 98 53 65 deux fois. On vous invite à Lorient, au Palais des Congrès. L'humoriste Florian Lex, qui a cartonné avec ses vidéos sur le web, tourne à guichet fermé. Il sera le 28 mai au Palais des Congrès de Lorient à 20h. 02 98 53 65 deux fois. On se détend, on chauffe la voix, allez, on lance le chant à l'unisson ou en polyphonie, comme vous voulez. Voilà comment commencent à peu près tous les cours de chant sur la planète. Sauf que celui-ci s'adresse à des personnes atteintes d'Alzheimer.
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0: Nous sommes ce matin dans Ils s'en foutent, c'est breton avec Mariette. Bonjour Mariette.
2: Bonjour Axel.
0: Ancienne éducatrice spécialisée, vous êtes guitariste et chanteuse et musicienne intervenante pour tous les âges, hein, ou auprès de personnes malades, ou au sein d'institutions, ou même à domicile. Et avec votre association Tous des artistes, basée à Saint-Étienne, mais aussi dans le Morbihan à Port-Louis, eh bien, depuis le mois de février, vous animez un atelier de chant toutes les semaines à Lorient pour des couples dont l'un des conjoints est atteint de la maladie d'Alzheimer. Et vous l'assurez, Mariette, vous apportez bien plus que de simplement stimuler la mémoire. Ils sont fous, ces Lorientais.
2: Oui, tout à fait. Ça a beaucoup de vertus, le chant, et puis ces ateliers qui permettent de se réunir, qui permettent à des couples, donc une personne qui est malade et puis son conjoint qui est aidant, de participer à ces temps qui apportent de la joie, qui permettent de se réunir, d'échanger, de se détendre, de découvrir de nouveaux chants, de retrouver certaines chansons connues et puis d'enrichir voilà son répertoire, de découvrir la pratique du chant pour ceux qui n'ont jamais osé, de faire confiance. Voilà, de mêler sa voix à d'autres.
0: Quand on pense Alzheimer, Mariette, on pense souvent perte de la mémoire. Mais vous allez plus loin, vous dites le chant, c'est il se passe quelque chose dans le cerveau. Il y a aussi du bien-être, il y a une baisse du stress, c'est ça?
2: Oui, alors le chant permet par la respiration, la détente aussi de faire baisser le stress et d'être de se détendre et aussi je pense de retrouver quand on est dans la joie, quand on partage un bon moment, ça fait du bien. Donc c'est vrai que c'est des moments de voilà où les émotions positives sont là et nous portent. Donc le chant permet tout ça.
0: Un atelier de chant commence par de la détente corporelle, la mise en voix, je l'ai dit. Est-ce que le choix des musiques, c'est important? Choix traditionnel ou des musiques que ces personnes ont déjà entendues? Est-ce que ça, c'est important?
2: Oui, tout à fait. C'est important. Donc, à la fois, moi, je propose une diversité de chants pour que chacun puisse y trouver son bonheur aussi. Des participants sont heureux de retrouver justement certaines chansons qu'ils connaissent et de les chanter. Il y a la joie en fait de revivre ces chansons et de les partager, ces chansons qu'on connaît, et puis la joie aussi et l'expérience d'en découvrir et d'en tester d'autres. Et pour moi, c'est important voilà d'amener des chants de traditions différentes et puis d'énergie aussi différente. Oui.
0: Alors ces ateliers se passent en couple, et ça c'est important parce que au-delà de ces ateliers que vous menez à Lorient avec l'association Entraide dans la maison, fondée notamment par votre maman, hein, votre papa lui était atteint d'Alzheimer, c'est-à-dire que l'inclusion, le fait d'être avec des gens qui sont valides, ça c'est important, c'est primordial.
2: Oui, c'est important. Et ce qui est aussi très important, c'est que dans le cadre de cet atelier chant, mais aussi les autres ateliers que peut proposer l'association Entraide dans la maison, En fait, c'est des temps d'expérimentation. Chacun dans le couple découvre en fait de nouvelles choses et en fait par rapport, on est tous parfois débutants, qu'on soit malade ou qu'on ne le soit pas. Et c'est ça met un peu tout le monde au même pied d'égalité. Et c'est aussi important. Et puis de vivre ces expériences en couple aussi, ça permet de c'est la vie qui continue et de se redécouvrir à chaque fois autrement. C'est des moments de vie.
0: Et à Lorient, il y a un gros projet pour 2027 avec la ville, avec un bailleur social. Et l'association dont j'ai parlé, Entraide dans la maison, c'est un projet à la Villa Cosmao, le long du Scorff, qui serait transformé en habitat inclusif avec 6 couples composés d'une personne atteinte de la maladie d'Alzheimer et un membre de sa famille. Ça peut être le conjoint, ça peut être un neveu ou la fille, pourquoi pas. On pourra reparler de ce projet en tous les cas. Voilà, chanter, ça change quelque chose pour les malades d'Alzheimer. C'est ça qu'on avait envie de vous entendre dire. Mariette, ce matin, merci beaucoup d'avoir été avec nous.
2: Merci à vous pour votre accueil et puis chantons.
0: Et chantons, voilà, chantons tous ensemble.
2: Bonne journée.
0: Bonne journée.
2: Bonne journée à tous.
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0: Dans son nouvel album live En Ébra Tout, Annie Ebrel chante les joies, les peines et les croyances bretonnes dans un hommage à la fête et à la danse. Amoureuse Yen Seizla en est le premier extrait. 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
3: Camaret, Guy Pavois, voilà quelques-unes des communes qu'on nous a proposées ce matin dans le jeu de la carte postale. Ici Bray Zizel. Bonjour Marie. Marie-François, c'est ça?
4: Oui, c'est ça.
3: Vous êtes à Carré. Alors, c'est relis quelques phrases de cette petite carte postale du jour. Cher Emmanuel, je reviens sur tes terres. J'ai fait 60 km depuis Brest pour voir ta commune. Et la petite balade dans le parc d'Armorique vaut le coup. Hein. Ici, on a dû te parler d'un certain Robert qui était tellement fort que personne ne peut passer sans qu'il soit au courant. Alors, on est où ce matin, Marie-Françoise?
4: Alors, on est à la pointe de Roscanvel.
3: Alors, faut m'expliquer, hein, quels indices vous ont mis sur la piste? C'était pas forcément facile.
4: Non, mais quand vous avez parlé de Robert.
3: Qui c'est ce Robert?
4: Je ne sais pas.
3: C'est le fort Robert, voilà, qui est l'un des forts, un des fortins. Il y en a plein, hein, du côté de la pointe des Espagnols. Il y a le fort de la pointe des Espagnols, le fort de la pointe de Cornouailles, voilà, qui surveille le goulet de Brest sur la rade de Brest et qui fait partie de la commune de
4: Roscanvel,
3: voilà pour la bonne réponse. Eh bien, vous allez vous marrer dans quelques jours, le 28 mai. Florian Lex est là pour son spectacle au Palais des Congrès de Lorient. Ça s'appelle Les Imparfaits. Et je pense que ça nous ressemble, ma chère Marie-Françoise.
4: Tout à fait.
3: Voilà. Allez, passez une belle journée à Carré.
4: Merci beaucoup, vous aussi.
3: À très bientôt. Un point sur l'actualité, il est déjà l'heure du 90 secondes. Avec vous, Cyril Lardo-Redon, on reparle de l'antavirus à 8h30.
5: Tous les cas contacts de l'antivirus doivent être mis en quarantaine renforcée en hôpital. C'est ce qu'annonce le Premier ministre. Alors qu'une passagère du bateau MV Hondius est actuellement en réanimation dans un état stable. 4 autres passagers sont à l'isolement ainsi que 22 cas contacts. Des réunions interministérielles sont prévues 2 fois par jour sur ce virus. Un projet d'attentat déjoué à Paris. C'était la semaine dernière, on l'a appris hier. Un homme de 27 ans suspecté d'avoir voulu s'en prendre au musée du Louvre ou à des membres de la communauté juive. 2 personnes de 38 et 57 ans tuées en pleine rue hier après-midi à Nice. 6 personnes blessées, dont 3 grièvement. Fusillade dans le quartier des Moulins, connu pour le trafic de drogue. Les 2 personnes décédées n'avaient aucun lien avec le trafic de stupéfiants. Le ou les auteurs sont en fuite. 1 centime de baisse en 4 jours pour le litre de gasoil. Le prix de l'essence, lui, stagne. Dans ce contexte, le secteur du BTP aura bientôt accès au prêt flash carburant, comme les agriculteurs et transporteurs routiers, un emprunt jusqu'à 50 000 euros sans exiger de garantie. 200 000 personnes attendues sur la croisette. C'est le début ce soir du 79e Festival de Cannes, plus grand événement au monde dédié au cinéma. Cette année, 22 films sont en compétition. Et puis, si vous ne savez pas ce que c'est qu'un banger ou un charo, vous pourrez regarder dans le dictionnaire. Ces nouveaux mots qui veulent dire respectivement génial et coureur de jupons entrent, parmi d'autres, dans le Petit Robert. C'est à lire sur ici.fr.
3: Pour ce tour de l'info, Cyril Lardo-Redon, il est 8h31 avant de retrouver les infos en langue bretonne. Reportage Antoine Krempf. L'hôtel des gens de mer va reprendre vie à Concarneau.
6: Oui, ce bâtiment de plus de 1000 mètres carrés en plein milieu du port qui abritait les anciens professionnels de la mer jusqu'en 2013. Un collectif de citoyens a réussi à récolter plus d'un demi-million d'euros pour le faire revivre, ce bâtiment. Mais maintenant, eh bien, il va falloir faire des travaux et la somme s'annonce aussi importante, près de 400 000 euros, Louis et Muriot.
7: Une pancarte grise vendue à la fenêtre. Sur la façade blanche, il manque un morceau à l'enseigne bleue. On ne lit plus que les de la mer. Mais le bâti est sain, assure Julie Tavernier, membre de l'association.
8: Les murs, la charpente, la toiture sont nickel. Et une grosse partie des cloisons de l'hôtel, il n'y a plus de chambres, quoi. Faut pas s'imaginer encore plein de chambres. C'est plein de plateaux vides et une partie a déjà été curée, donc il y a beaucoup de travaux.
7: La maraîchère qui habite Concarneau depuis 7 ans le reconnaît. C'est maintenant que commencent les choses sérieuses.
8: Au moment de la vente, c'était pas forcément l'euphorie de « ça y est, c'est bon ». bon, c'est gagné, c'était vraiment bon. Bah, alors là, on a fait une première étape et bon, maintenant, faut y aller, quoi.
7: Au sol, des gravats, au plafond, des fils électriques.
9: Attention, au truc qui traîne.
7: Certains murs sont en train d'être cassés. Premiers travaux, ceux prévus à l'entrée pour ouvrir dès l'année prochaine un lieu d'accueil. Marguerite Bergès, fonctionnaire, est une membre de l'association.
9: On aurait au rez-de-chaussée un café-bar associatif et aussi un magasin de producteurs locaux. Donc sur la surface du rez-de-chaussée, avec aussi une cuisine derrière pour des événements et pour une cantine qui ouvrirait un petit peu plus tard et qui aurait vocation à être ouverte en semaine, voilà, pour aussi les gens qui travaillent sur le port.
7: Une certitude pour elle, ça va marcher. Parce que le futur hôtel des gens de mer répond à un besoin, celui d'avoir un lieu à Concarneau pour des producteurs et des collectifs de la région.
9: On n'a plus à ce jour de lieu de vie culturel, très peu d'espace pour les assos, pour pouvoir installer leur activité ou juste avoir des locaux. Il n'y a pas tant de commerces de proximité qui valorisent les produits locaux. Évidemment qu'on a conscience, on se lance dans un très gros truc, mais on se dit que le jeu en vaut vraiment la chandelle. Les gens sont quand même bien mobilisés et on voit déjà qu'il y a plein de producteurs qui sont déjà très partants, partantes pour rejoindre le magasin. On sait qu'il y a déjà aussi pas mal d'artisans, de petites entreprises ou de grosses assos du coin qui nous ont déjà sollicités en espérant pouvoir avoir des locaux ici. On sait pourquoi on le fait et on est bien motivé.
7: L'association sait qu'elle pourra compter sur une mobilisation des Concarnois pour l'aider à réaliser les premiers travaux.
6: Ouverture prévue fin 2027, début 2028 pour l'hôtel des gens de mer, donc à Concarneau.
3: On poursuit en breton l'info à 8h34 sur ici Brésisel. 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
3: 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C'est Christine qui laisse ce message sur la page Facebook ici, Brésil, qui vous fait des gros bisous. Il fait 10 degrés à Kemeneven, léger vent d'ouest, le ciel le bleu et soleil brillant. Voilà, une assez belle journée, quelques nuages dans les Côtes d'Armor ou dans les montagnes noires morbihanaises aujourd'hui, puis en fin d'après-midi, ça se voile un peu plus, hein. Aussi sur le Finistère. Le vent de nord-ouest va se renforcer, alors essentiellement dans la baie de Douarnenez, la côte atlantique, avec des rafales de 45 km/h. Et il fera 14 petits degrés maximum à Sibérie, le port de Moguériec tout à l'heure, 15 à Crozon ou Landerneau, 16 à Quimper, Brest ou Châtelain, 17 à Saint-Urien dans le nord, dans le sud Finistère. Il fera dans le Morbihan 18 à Grandchamp et dans les Côtes d'Armor 16 au Moustoir. La qualité de l'air à l'ozone est moyenne, hein, donc c'est plutôt acceptable, mais elle est dégradée en revanche sur les côtes de la Manche, le Trégor et l'Argouatin.
6: Et sur les routes, Axel, comment ça se passe ce matin?
3: Alors, il y a eu tout à l'heure un véhicule en feu à Plouégat-Moisan, c'est sur la Nationale 12, hein, l'intersection du Finistère et des Côtes d'Armor. Une voie a été neutralisée en venant de Morlaix vers Guingamp. Pour ce qui est du pays de Briec, ça devient plus compliqué, hein. Un vrai bouchon maintenant sur l'axe Briec-Lauteil. On vous rappelle qu'il y a des travaux pendant plus d'un mois. Des travaux sur 5 km. Vous roulez sur une seule voie à 80 km/h. Le bouchon s'étend désormais de Lauteil vers Briec. Donc, direction de Quimper. Bon courage, bonne route dans ce secteur. Bouchon de 5 km.
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3: Indochine avec vous pour un bon réveil ce mardi 8h39.

0: Indochine et Canary Bay, ça c'est du tube. 8h42.
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0: Alors, savoir maintenant quel tube je choisis pour lutter contre la fibromyalgie. Est-ce qu'il y a un tube de crème que je pourrais trouver dans ma pharmacie? Allez, le mieux, c'est d'aller voir le docteur, d'aller demander d'abord au docteur Kierzek qui vient nous rejoindre pour un conseil santé. Ce sera tout à l'heure autour de 8h55. Et puis, on va prendre la direction du Nord Finistère pour 100% sport en Bresse. On va retrouver Gaëtan Pinel pour parler de handball dans le Nord Finistère. Non, il n'y a pas que le BBH, hein. Vous verrez, la richesse des clubs, on la découvre tous les matins dans cette chronique, évidemment. Bon réveil à tous, 8h43. C'est une voix bien connue des médias, militant pour la langue bretonne, bretonnant. Bernays est avec nous dans les petits bonheurs de Laurent Limantour. Il se confie sur la Bretagne qu'il aime. Bonjour.
3: Salut Brice Zizel.
4: Mais dites-moi, je le connais ce type.
3: Je suis Bernays Rousse, j'ai 73 ans, et j'ai été journaliste, j'ai été créateur de
5: Ici Brice Zizel.
6: Le créateur. J'étais sûr que vous reviendriez, je le savais.
3: Et je suis dans les petits bonheurs.
7: Tu habites où en ce moment?
3: J'habite Locudi actuellement et c'est une ville balnéaire avec beaucoup de retraités mais aussi beaucoup de vie active puisque le port est toujours actif.
8: Ah oui.
3: Et donc c'est vraiment très agréable à vivre puisqu'il y a de la vie toute l'année.
9: La nature, la vie tranquille, la simplicité, il n'y a que ça de vrai.
7: Ça te dit une balade ?
3: Alors mon coin préféré quand je me balade, j'adore près de chez moi la rivière Pont-l'Abbé avec le menhir de Penglawick là, qui a les pieds dans l'eau, qui est un coin magnifique.
10: C'est mon plus beau menhir.
11: C'est pas un cadeau pour une jeune fille.
10: Hein?
3: Autrement, un coin magique pour moi, c'est dans la presqu'île de Crozon, tout le secteur de l'Osmar, qui est avec des plages magnifiques et un éperon barré. Hein.
7: Comment ça barré?
3: C'était les forteresses celtes dans le temps, quand ils étaient attaqués par des ennemis.
12: Ouais, et puis c'était tout un ancien celte, hein, un chien.
13: Ce matin, exercice d'expression orale.
3: Il y a une expression que j'aime bien, c'est « to pariti paritito », parce que littéralement en breton, ça veut dire « fais un toit quand tu fais ta maison, et quand tu fais ta maison, fais un toit », c'est-à-dire « fais ce qu'il faut au moment où il faut ».
12: Bah, faut ce qu'il faut, hein.
3: C'est joli à entendre, « to pariti paritito ».
14: J'aime pas ta maison.
15: C'est la même que la tienne, connard. Elles sont toutes identiques, nos baraques. On a les mêmes télés, les mêmes frigos. Il n'y a que les bonnes femmes qui changent.
14: Oui, ben justement, elle me plaît pas, ta bonne femme.
16: Changement d'époque en cours.
3: Ah, moi j'adore le Moyen-Âge, mais j'aurais bien aimé un peu avant l'an 1000, là, dans le coin de Noménoé, etc. Ça avait l'air bien sauvage à cette époque avec des gens qui avaient des noms guerriers, qui probablement se tapaient dessus une fois dans le temps.
17: Quand on se fâche, il y a toujours un résultat.
3: C'était encore, il y avait peu de gens qui habitaient ici, donc je pense que ça devait être assez sympa à vivre, mais bon, un peu sauvage aussi, mais comme on aime la Bretagne, quoi.
18: N'est-ce pas Dieu qui a dit un jour, ce qui nous tue pas nous rend plus forts? Bien dit Dieu.
3: Eh ben salut.
0: Salut Bernays Rousse, merci d'avoir été dans les petits bonheurs de Laurent Limantour. 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
0: Allez, on parle sport. Comme tous les matins, on retrouve Gaëtan Pinel dans 3 minutes après Bruno Mars et son nouveau tube, I Just Might, 8h47.

0: Bruno Mars, c'est un petit peu la salade de fruits réjouissante de la musique funk et pop. Et c'est dans la playlist des nouveautés, ici Brésil. On prend la direction du Nord Finistère, Antoine Crève, pour 100% Sport Braise ce matin.
1: Oui, on parle de handball avec l'avenir du Ponant. Bonjour Gaëtan Pinel.
2: Bonjour Antoine, bonjour à tous.
1: Le club de la région brestoise est en passe de monter en National 2.
2: Oui, ce serait historique hein, parce que jamais l'avenir du Ponant n'a évolué à ce niveau. Les Finistériens, ils ont gagné ce week-end contre Plaisir Les Clayes, un club de région parisienne. Et ils ont donc repris la tête de leur groupe puisque Ponton Combo a perdu. Il était temps que la victoire revienne d'ailleurs parce que ça faisait 4 matchs que l'équipe de Michael Danigo n'avançait plus trop. Il y avait eu 2 nuls, puis 2 défaites, ça s'enlisait un peu. Mais là, c'est reparti du bon pied et peut-être au meilleur des moments puisqu'il ne reste plus qu'un match à jouer. Ce sera le 30 mai contre le Cercle Paul Bert de Rennes. En cas de victoire, l'avenir du Ponant sera assuré de finir premier et donc de monter en N2. Et même chose en cas de match nul.
1: Et en cas de défaite, Gaëtan ?
2: Eh bien, s'il y a défaite et que Ponto Combo ne gagne pas, ça change rien. L'avenir du Ponant sera toujours devant. Par contre, si Ponto Combo gagne pendant que les hommes de Michael Danigo perdent, eh bien, les deux équipes se retrouveront à égalité de points. Et là, l'avenir du Ponant sera deuxième, puisqu'au cumul des deux rencontres face à Ponto Combo, eh bien, elle a un match nul et une défaite. Mais voilà, pour autant, les Finistériens pourraient quand même monter en National 2, même en terminant deuxième, puisqu'ils seraient sans doute parmi les meilleurs deuxièmes.
1: Parce que l'avenir du Ponant est en bonne posture de ce côté-là, Gaëtan.
2: Bah on le saura vraiment après le dernier match, mais c'est plutôt en bonne voie. Oui, en fait, il y a 8 groupes de National 3 et les 4 meilleurs deuxièmes montent à la fin de la saison. Là, il y a quand même de bonnes chances que l'avenir du Ponant en fasse partie s'il termine deuxième. Mais le plus simple, bon, c'est de gagner le dernier match de la saison pour être sûr de finir en tête et donc de monter, ce qui serait un réel exploit.
1: L'avenir du Ponant qui s'annonce radieux. Donc, merci beaucoup Gaëtan. On vous retrouve demain.
2: Merci.
1: On parlera rugby avec la folle ascension du RC Pontivin.
0: 8h52, allez, dans moins de 3 minutes, on va retrouver le conseil santé du docteur Kierzek. C'est la journée de la fibromyalgie, aujourd'hui, partout dans le monde. Jeanne Mas, bon réveil, avec toute première fois. Avant de retrouver l'info tout à l'heure, Sébastien Paour, dans 8 minutes.

0: Jeanne Masse qui remonte sur scène en tournée, incroyable. La voici toute première fois, 8h55, c'est l'heure de retrouver le docteur Kierzek. Bonjour Gérald. Alors le conseil santé du jour autour d'une journée mondiale, celle de la fibromyalgie. C'est quoi exactement cette maladie ?
1: Bonjour à toutes et à tous, c'est la journée mondiale de la fibromyalgie, une maladie qu'on ne voit pas sur une radio ni sur une prise de sang, mais qui fait souffrir des millions de personnes, et en majorité des femmes. Alors c'est quoi exactement ? Imaginez que vous êtes levé du mauvais pied, mais que vous avez, comme si vous aviez couru un marathon, attrapé la grippe, dormi sur un lit de cailloux, bref, vous avez des douleurs diffuses de partout, une fatigue extrême, des troubles du sommeil, un brouillard mental, c'est ça le cerveau des fibromyalgiques. En fait, le volume douleur est poussé à fond, résultat, une simple embrassade, un simple câlin va devenir douloureux, une sonnerie de portable peut faire vriller les nerfs, ça vous donne un peu une idée, et c'est près de 2% de la population française, soit près d'un million de personnes. Alors bien sûr, pendant longtemps, on a accusé les malades de tout imaginer, c'était dans votre tête, c'était la grande phrase, mais aujourd'hui, l'Organisation Mondiale de la Santé et la Haute Autorité de Santé reconnaissent cette maladie avec des critères de plus en plus précis, des douleurs diffuses depuis au moins 3 mois, qui touchent les 4 membres et l'axe du corps, le cou, les épaules, le thorax, le dos, les jambes, et puis il y a une fatigue intense, il y a un brouillard mental. Bref, ce sont des symptômes avec des critères et donc un diagnostic.
0: Alors c'est compliqué parce que pas de scanner ou d'IRM ou de prise de sang pour poser le diagnostic. Côté traitement, la fibromyalgie, ça se soigne ?
1: C'est la bonne nouvelle parce que le meilleur traitement, c'est le mouvement. C'est assez simple, il n'y a pas de médicaments. Alors vous allez me dire, mais docteur, vous êtes fou, j'ai déjà trop de mal pour bouger. Mais les études sont formelles, une activité physique douce, régulière, la marche, la natation, le yoga, le tai chi, aide le cerveau à reprogrammer sa perception de la douleur. 30 minutes, 3 fois par semaine par exemple, on commence tout doux. C'est aussi efficace qu'un médicament sans les effets secondaires. Alors bien sûr, on ne va pas guérir par magie, mais on peut vraiment retrouver une qualité de vie. Et je vous invite à aller voir aussi sur le site de la Haute Autorité de Santé. Il y a une fiche qui s'appelle Parcours de santé d'une personne présentant une douleur chronique. Vous allez peut-être retrouver les critères et puis vous allez peut-être retrouver surtout des repères, des idées et des idées que vous pourrez suggérer à votre professionnel de santé s'il a du mal à poser le diagnostic. Allez, d'ici là, portez-vous bien.
0: Moi, je trouve que les maladies imprononçables, ça ne devrait pas exister. Merci, docteur Kierzek, pour le conseil. Sébastien Power, on se retrouve demain à la télé, 6h30.
2: Avec plaisir, on sera là.
0: Bonne journée à vous. Bonne journée mardi, la télé sur France 3 Bretagne est entre 6h30 et 9h. Quelques 2 minutes, Sébastien, point sur l'info.
2: Absolument, et on va parler des élections municipales à Plouane, où la justice vient de suggérer de revoter.
0: Excellent réveil à vous.
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0: 8h59, l'heure de retrouver Estelle Gasse pour des histoires drôles. Bonjour Estelle.
12: Bonjour Axel, bonjour à tous.
0: Oui, on est en direct sur Ici Bray Zizel. Tout va bien. C'est à vous dans quelques instants.
12: Oui,

0: C'est quoi?
1: Une poule avec des yeux lumineux.
0: Ouais.
1: Ben, je sais pas.
0: C'est une poule à facettes.
1: Une poule. Allez, on vous dit à demain, excellent.
0: Très bon, très bon. Elle est pas de moi.
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1: Belle matinée à tous, ici Bray Zizel. Il est 9h. Et à 9h, le journal est présenté par vous, Sébastien Paour, bonjour.
3: Bonjour Estelle et bonjour à tous.
1: Y aura-t-il de nouvelles élections municipales à Plouane?
3: La commune des Côtes d'Armor n'en a pas terminé avec les rebondissements politiques. Le maire, Michel Dogan, est mis en examen et placé sous contrôle judiciaire pour son rôle dans le décès d'une habitante qu'il cherchait à faire hospitaliser d'office en psychiatrie. Et hier, le tribunal administratif de Rennes se penchait sur les 4 recours déposés pour contester les résultats des municipales de mars. Il y a eu égalité parfaite au second tour, 514 voix pour Michel Dogan, 514 voix pour Elisabeth Bordeaux, ancienne conseillère municipale. C'est finalement la liste du maire sortant qui avait été déclarée vainqueur car elle avait la moyenne d'âge la plus élevée. Mais le rapporteur public estime qu'il faut annuler en totalité les 2 tours Justine Leblon et organiser de nouvelles élections dans la commune.
4: Oui, selon lui, impossible de connaître le résultat exact du scrutin au vu des irrégularités présentées au juge, notamment celle d'un bulletin entaché de sang au second tour, considéré de ce fait comme nul par l'équipe municipale. Or, s'il avait été comptabilisé, c'est l'autre liste, celle d'Elisabeth Bordeaux, qui aurait remporté l'élection. Face à cette situation floue, donc, et une autre irrégularité autour d'une procuration relevée au premier tour, le rapporteur public estime qu'il faut réorganiser toutes les ce qui conviendrait au maire par intérim qui remplace Michel Dogan. Ce n'est en revanche pas l'avis de la tête de liste d'opposition Elisabeth Bordeaux qui demande à ce que les résultats du second tour uniquement soient revus et la déclare donc directement vainqueur de l'élection. Après la tempête politique que la commune vient de traverser, elle estime qu'une annulation serait disproportionnée et allongerait cette période d'incertitude alors que, selon ses mots, Plouane a besoin d'apaisement.
3: Le tribunal administratif de Rennes rendra sa décision en début de semaine prochaine.
1: Masque chirurgical, confinement, attestation de déplacement.
3: Ça vous rappelle le Covid évidemment, et alors qu'on s'inquiète d'une possible nouvelle pandémie avec ce nouveau virus détecté sur un bateau de croisière, l'antivirus. 3 passagers du navire en sont morts. Côté français, 5 passagers ont été rapatriés, placés à l'isolement, dont une femme, elle est à l'hôpital Bichat à Paris, et 22 autres français sont cas contact. L'un de ces cas a été en contact avec la femme positive. Il a été identifié à Concarneau, devrait être transféré au CHU de Rennes, ça devait avoir lieu hier. Il ou elle s'est signalé de lui-même aux autorités sanitaires. Et on se demande ce qui va se passer maintenant. Il faut communiquer pour le professeur Pierre Tadevin, chef du service des maladies infectieuses au CHU de Rennes, mais il tient à rassurer.
5: On a la suspicion de vouloir cacher des choses, donc c'est important de communiquer, c'est important de donner les informations, mais une information très importante, c'est que c'est un virus qui se transmet très très mal d'homme à homme. C'est un virus qui est connu depuis longtemps, qui est très agressif, c'est-à-dire qu'une fois qu'on est infecté, on a un risque environ de 30-40% de décéder, même si on n'est pas particulièrement fragile. Mais par contre, la transmission interhumaine est très peu efficace. En général, c'est un cas isolé qui s'est contaminé dans la nature. Et de temps en temps, il y a une transmission dans des conditions de proximité très étroite. Souvent, c'est le compagnon ou la compagne d'une personne qui s'est infectée dans la nature qui peut s'infecter. Et donc là, maintenant que les personnes sont identifiées et surveillées, on n'a pas de raison de penser que ça va faire démarrer une épidémie sur notre territoire.
3: Le cas contact de Concarneau est resté confiné dans son logement. D'après le maire de la commune, il s'agit a priori de quelqu'un de passage.
1: Des films, des stars et des paillettes, c'est le début du 79e Festival de Cannes.
3: 15 jours de cinéma sur la croisette avec la Vénus électrique de Pierre Salvadori en ouverture. Cannes, où la Bretagne sera représentée par 5 films, dont le dernier de Christophe Honoré, d'origine bretonne, Mariage au goût d'orange, tourné en partie dans notre région, et par un court-métrage, Free Elisa, sélectionné à la quinzaine des cinéastes, coproduit par la société La Cellule, installée entre Paris et Pont-l'Abbé, et fondée par Marion Barré, qui était l'invitée d'ici matin tout à l'heure. Elle nous a expliqué pourquoi la Bretagne était une terre de cinéma.
6: Je pense qu'il y a une politique assez volontariste de la région, voilà, d'être une terre de cinéma. On a une association Film en Bretagne qui structure très bien la filière audiovisuelle sur le territoire. Et puis je pense qu'on a aussi une grande variété de décors qui peuvent séduire tout un tas de réalisateurs et de réalisatrices.

0: Est-ce que vous avez des projets? Est-ce que la cellule, votre société de production, a des projets de tournage en Bretagne à l'avenir?
1: Alors oui, c'est vrai que m'installer ici, ça m'a ouvert aussi un réseau régional et où j'ai pu y rencontrer des auteurs et des autrices locaux. Mmh. Et je pense notamment à Sébastien Le Guillou, avec lequel je développe un court-métrage de fiction qui s'appelle Un assassin monte au ciel et qui met en scène une figure traditionnelle de la foi populaire bretonne que sont les saints céphalophores. C'est ces saints qui portent leur tête entre leurs mains. Ça va être tourné dans le Trégor à la fin de l'année, je pense.
0: Un assassin monte au ciel. Et voilà pour le prochain projet de film en Bretagne de La Cellule, société de production de Marion Barré, qui était notre invitée ce matin. Entretien à retrouver en intégralité sur le site et sur l'appli ici. 9h06. Et quel est le temps de ce mardi, Estelle Gasse, s'il vous plaît?
2: On continue. Ah, vous me demandez maintenant, vous êtes hyper gentil, dis donc. S'il vous plaît. Et ben, comme vous m'avez dit, s'il vous plaît, ce sera une belle journée. Journée ensoleillée, normalement.
0: Non,
2: aujourd'hui.
0: C'est tout. Pourquoi normalement?
2: On continue comme ça. Non, c'est sûr. Ah bon. Il y aura du soleil. 12 à 15 degrés ce matin. Cet après-midi, 14 degrés à Morlaix, 15 à Lannion, 16 à Lorient. Et jusqu'à 17 degrés attendus à Quimperlé. À 9h06, on fait un petit point sur vos conditions de circulation. Vous roulez plutôt bien à cette heure-ci sur nos routes bretonnes. 02 98 53 65 65 si vous êtes témoin d'une perturbation.
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2: Vous faisiez quoi à 20 ans, Sébastien?
0: À 20 ans, je faisais quoi à 20
2: ans? Il n'y a pas trop le temps de réfléchir. Hein.
0: Attends, je te dirai. J'étais en voyage, vous avez déjà posé la question.
2: En voyage. Et bien, Pierre Bachelet nous raconte plus ce qu'il fait à 20 ans.

0: Bachelet qui nous raconte ses 20 ans à 9h10 sur votre radio. 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
0: Une nouvelle génération d'humoristes arrive entre les comédie clubs, les stand-up, les réseaux sociaux et vous. Quel est l'humoriste qui vous fait rire à coup sûr? Est-ce que vous aimez aussi découvrir de nouveaux talents, de nouveaux humoristes? C'est important pour vous de rire peut-être tous les jours à la maison, au travail. Bien, vous venez nous en parler, ça se passe au 02 98 53 65 65 ou encore par WhatsApp au même numéro. Il y a un festival qui existe ici, dénicheur de jeunes talents, justement, ça s'appelle les Feux de l'Humour à Plougastel et ça revient dès la semaine prochaine, notamment à la salle Lavelvor. On en parle ce matin avec vous. Emmanuel Richard, bonjour.
3: Bonjour.
0: Vous êtes manager culturel de la ville de Plougastel. Les Feux de l'Humour reviennent donc à partir du 18 mai jusqu'au 23 mai prochain. Comment est née l'idée du festival Feux de l'Humour, déjà il y a combien de temps?
3: Alors c'était en 2009 en fait. Alors moi j'y étais pas encore à l'espace à Velvoir, mais donc là on va fêter la 17e édition du festival. Et en fait c'est une idée qui est venue de l'équipe à la Velvoir qui était en place à ce moment-là et du maire Dominique Cap. Et ils se sont dit c'était un contexte économique qui était assez triste, qui était assez dur en 2009. Et donc ils se sont dit nous on a envie de rigoler, on a envie de fonder un festival de l'humour, de prendre un peu à contre-pied cette situation qui était triste. Mmh. Et donc ils sont partis là-dessus avec des partenaires, avec voilà cette idée, cette énergie, cette dynamique. Et de là est né sont nés en tout cas les Feux de l'Humour dans une formule qui a beaucoup varié depuis ces 17 éditions, mais avec quand même quelques standards dont le tremplin dont on parlera sans doute tout à l'heure.
0: Pourquoi ce nom, les Feux de l'Humour?
3: Alors ça, c'est le directeur de l'époque qui justement m'en a parlé il n'y a pas très longtemps. Il m'avait dit que ça lui était venu comme ça, chez lui. Ils étaient en train de chercher un nom justement pour ce festival. Et comme toutes les bonnes idées, finalement, c'est les idées qui nous tombent dessus un petit peu au hasard. Il a osé le reconnaître. En tout cas, je crois que c'était devant sa bibliothèque. Il cherchait des bouquins, des choses comme ça. Et hop, il s'est dit, mais pourquoi pas les Feux de l'Humour?
0: Juste comme ça, tout simplement.
3: Un éclair de génie, le petit jeu de mots kitsch, rigolo, qui fait sourire, qui parle à tout le monde, voilà.
0: Et qu'on retient aussi facilement.
3: Et qu'on retient, exactement.
0: Finalement. Quelle est la philosophie du festival aujourd'hui, après ces 17 éditions finalement? On suppose que ça a pas mal évolué depuis ces quelques années.
3: Ouais, tout à fait. Il y a quand même des bases solides de découverte, d'envie aussi de booster l'émergence. Il y a tout un volet qui est plus axé sur le jeune public aussi, les scolaires. C'est un festival où on retrouve des passages qui sont plus clownesques, enfin voilà, des choses un peu plus jeune public et qui vont pour toutes les maternelles et les élémentaires de la ville de Plougastel, les élèves. Mais il y a aussi cette valeur vraiment de découverte, d'émergence, de envie de aussi de défendre ce bon moment de convivialité aussi. On a donc un tremplin où on retrouve énormément d'artistes qui sont depuis 17 éditions maintenant des certains artistes qui peuvent remplir des salles assez énormes, plus grandes même que celles de la Velvoir. Et après, le reste de la semaine, on peut trouver des découvertes, mais aussi des têtes d'affiches plus confirmées. Finalement, chaque édition ne se ressemble pas forcément. C'est un festival aussi qu'on défend avec Diogène Productions, qui est un producteur de spectacle, qui est à nos côtés depuis les 17 éditions. Et donc, on échange tous les ans autour de cette programmation-là, de savoir qu'est-ce qu'on va pouvoir mettre. Qu'est-ce qu'on a envie d'essayer aussi. Et donc on a des choses qui sont parfois plus confidentielles mais qui réussissent bien, des choses parfois où on a rechangé notre fusil d'épaule. Donc ça, c'est vraiment un festival qui est assez mouvant mais qui a ses valeurs toujours de découverte et d'émergence, en tout cas bien ancrées en lui.
0: Et c'est surtout un festival qui veut parler finalement à toute génération.
3: Ah ouais, carrément. Et notamment, encore une fois, cette histoire du tremplin où on voit vraiment des familles venir avec des ados et des personnes qui sont plus âgées. Il y a vraiment tout ça. Il y a vraiment tout ça dans les Feux de l'Humour. Toute la semaine à la Velvoir, on voit effectivement ce côté intergénérationnel. On commence la semaine avec les scolaires et puis après on commence parfois sur des dates en semaine. Là, je pense à Amandine Lourdel le jeudi soir. On est plus sur un public de 30-40-naires. Ça va vraiment dépendre un petit peu des spectacles, mais l'idée, effectivement, c'est de parler à tout le monde. Et c'est aussi quelque chose qu'on défend beaucoup, donc pendant le festival à la Velvoir, mais le festival il se déroule aussi à l'extérieur de la Velvoir, hors les murs, et on va aller à la médiathèque faire de l'improvisation, on va aller là cette année au cinéma faire un Plougastel Comedy Club. D'habitude, là, pas cette année, mais l'année prochaine on recommencera, on travaille aussi avec la maison de retraite de Plougastel. Donc l'idée effectivement c'est d'accueillir la Velvoir, la génération, mais aussi d'aller vers ces générations là où elles se trouvent, quoi.
0: Et vous, justement, quel est l'humoriste qui peut vous faire rire à coup sûr? Qu'est-ce qui vous fait rire au quotidien, justement? Vous venez nous le dire au 02 98 53 65 65 ou encore par WhatsApp au même numéro. Elle est revenue spécialement dans Hannah Montana pour fêter les 20 ans d'Hannah Montana. Vous pouvez bien évidemment voir le film sur une célèbre plateforme. Juste avant ça, on l'écoute avec Miley Cyrus avec Dream As One.

0: Maïl et Cyrus qui nous chantent Dream as One sur votre radio. 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
0: 02 98 53 65 65. Ce matin, vous venez nous dire qui vous fait rire par WhatsApp ou par appel. Justement, on a Gaëlle ce matin qui nous dit qu'elle, eh bien, les personnes qui la font rire, notamment, c'est le groupe Trio, Baptiste Le Caplin, Arnaud de sa mère et Jérémy Frérari. C'est vrai qu'eux, ils ont connu aussi une ascension assez fulgurante, Emmanuel.
3: Ah, bah oui, c'est clair. Effectivement, ils ont fait un sacré pari gagnant de venir en tout cas ensemble, de faire un très gros spectacle ensemble. Et bah, ça, c'est des artistes qu'on a eu l'occasion d'accueillir chacun de leur côté, entre guillemets, sur le Festival des Feux de l'Humour. Mon premier Festival des Feux de l'Humour, quand je suis arrivé en 2021, c'était justement avec Baptiste Le Caplin en invité, et je me souviens vraiment de crise de rire, quoi. Je le découvrais un petit peu, c'était un milieu que je connaissais pas très bien, et incroyable, Baptiste Le Caplin complètement fou, Jérémy Ferrari qu'on reçoit après dans la saison, qui lui fait des spectacles qui durent 3h30, ouais, un mercredi soir. Bon, bah voilà, mais les gens restent parce que c'est assez passionnant. Et Arnaud de sa mère qu'on a déjà eu plusieurs fois et qu'on va accueillir justement l'année prochaine aussi pour les Feux de l'Humour, pour l'édition de 2027, donc qui revient par chez nous. Donc ouais, ça c'est des valeurs sûres, et c'est des univers qui sont un peu loufoques, et leur spectacle à tous les trois est complètement barré, évidemment.
0: Tout à fait, et justement le trio dans leur spectacle, ils se permettent de rire de tout. Est-ce qu'aujourd'hui, Emmanuel, vous êtes plutôt preneur de qu'on peut rire de tout en 2026 sur scène?
3: Bah en tout cas, à la Velvor, on le voit encore. C'est quelque chose que pratiquent encore beaucoup les humoristes. J'ai pas eu l'impression là sur les quelques dernières années qu'il y a eu beaucoup d'autocensure. Je pense aussi que c'est le public a besoin d'entendre ça, aime entendre ça en tout cas. Donc de ce que j'ai pu voir des spectacles qu'on accueille depuis plusieurs années, ça y va. Et puis c'est quelque chose en tout cas que nous on aime bien défendre aussi. Voilà, il y a encore plein d'humoristes qui sont parfois un petit peu les cibles de ces polémiques-là, qu'on accueille encore avec plaisir sur les prochaines saisons et les saisons à suivre. Donc pour l'instant en tout cas, je crois que ça a encore de beaux jours.
0: Est-ce que le public, vous diriez, a changé ces dernières années, ou du moins est-ce que le rire a changé? C'est-à-dire que peut-être qu'aujourd'hui le public a plus besoin de rire parfois dans un monde qui est un peu plus morose, où les nouvelles sont pas toujours très bonnes. Est-ce qu'on a besoin de plus de légèreté?
3: Bah oui, sans doute, je crois. Et alors, au-delà d'une opinion personnelle, je crois que c'est un constat qu'on peut faire, en tout cas, que ce soit à la Velvor ou dans plein d'autres salles de spectacle, qu'elles soient du Finistère, de Bretagne, ou même des collègues de la Fédération du Festival d'Humour, par exemple, des choses comme ça. On le sent que oui. Pourquoi? Parce que les spectacles cartonnent. En fait, il y a vraiment beaucoup de gens qui viennent voir des humoristes dans des grandes salles, dans des plus petites salles. Enfin, c'est quelque chose qui fonctionne énormément sur des billetteries qui sont parfois pourtant assez chères. Et donc il y a ce choix-là dans un moment où effectivement on fait plus attention aux économies, tout ça. Bah quand même, l'énergie qu'il y a autour du stand-up, et pas que, enfin de l'humour en tout cas en général, elle est encore en plein boom, j'ai l'impression. Donc tant mieux, parce que c'est que les gens ils trouvent aussi ce qu'ils viennent chercher, ils reviennent. Ça permet aux humoristes aussi de jouer devant des salles qui sont la plupart du temps remplies, très réceptives aussi, de se confronter à de plus en plus aussi un certain niveau d'exigence, parce que plus les gens vont voir des choses, plus aussi ils savent qu'ils ont envie d'aimer, ils affinent leur goût aussi, leurs exigences. Mais je trouve que c'est assez sain en tout cas, et ça permet, vous parliez des réseaux sociaux tout à l'heure en introduction aussi, toute cette génération-là de continuer à exploser, à remplir les salles aussi plus facilement. Et c'est un vrai... C'est un vrai vivier en fait, et ça n'arrête pas. Les nouveautés, les nouveaux artistes n'arrêtent pas d'arriver. Et parfois, on a l'impression de nulle part, mais non. Et puis, ils remplissent des salles quand même. Donc c'est un grand mystère, mais c'est super. En tout cas, je pense qu'il se passe pour eux et pour le public. Ouais.
0: Emmanuel Richard, vous êtes le manager culturel de la ville de Plougastel. Vous venez nous parler des Feux de l'Humour qui se déroulent à partir de lundi prochain, lundi 18 mai jusqu'au 23 mai à la Velvor à Plougastel. Et vous, justement, vous venez aussi nous dire quel est l'humoriste qui vous fait rire à coup sûr. Il y a Odile qui nous dit que l'artiste, elle, qui lui fait rire, eh bien, c'est Verino, justement, qu'elle a vu à l'Arena aussi. Vous venez nous en parler, ça se passe au 02 98 53 65 65 ou encore par WhatsApp au même numéro.
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0: On continue de rire ensemble jusqu'à 10h. Vous venez nous dire quel est l'humoriste que vous préférez. Juste avant ça, c'est Claudio Capéo, un homme debout.

0: Et vous, quel est l'humoriste qui vous fait rire à coup sûr? Quel est l'humoriste que vous venez d'aller voir? 02 98 53 65 65 ou encore par WhatsApp au même numéro.
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0: On parle de jeunes talents ce matin, notamment de talents émergents avec vous. Emmanuel Richard, vous êtes manager culturel de la ville de Plougastel. Vous venez nous parler des Feux de l'Humour qui reviennent à partir de ce lundi, de lundi 18 mai jusqu'au 23 mai, à la salle La Velvore à Plougastel. Comment on choisit les artistes justement de cette programmation? Comment vous les avez choisis, vous, Emmanuel?
3: Alors, effectivement, il y a deux parties de programmation, j'ai envie de dire. Celle qu'on, la plus classique, c'est-à-dire les spectacles qu'on va pouvoir découvrir au fur et à mesure de la semaine. Mercredi, Lilia Benchaban, jeudi Amandine Lourdel et vendredi Louis Catla. Ça, c'est des artistes qu'on choisit un petit peu après recherche, voilà, quand on regarde ce qui se fait, les artistes qui tournent, selon les calendriers, selon les possibilités, ce qu'on peut se permettre aussi en termes de tarifs. On travaille, comme je le disais tout à l'heure, avec Diogène Productions aussi, qui est un producteur de spectacle, sur avec lequel on est partenaire depuis la première édition. Et donc, on regarde si ça peut correspondre à l'esprit feu de l'humour. On en parlait tout à l'heure sur de l'émergence, de la découverte, évidemment de la convivialité, du rire. On est quand même là pour ça. Et donc, on a à cœur de montrer ces talents-là, de faire des paris aussi parfois, de faire un pari sur l'humoriste qui, un an avant, quand on va le ou la programmer, aura explosé. Donc voilà, on va pouvoir proposer aussi quelque chose de nouveau et d'assez enthousiasmant à la Velvore et sur les Feux de l'Humour. Donc voilà, on fait ce travail-là, un peu comme on le fait sur toute l'année, de recherche, d'aller de cette curiosité-là aussi sur des spectacles, avec des déplacements, d'autres festivals, en échangeant avec d'autres professionnels. Et sur le festival se clôture avec un tremplin.
0: Oui.
3: Samedi 23 mai, c'est ça. Donc là, il reste très peu de place pour nous rejoindre. Et là, on fait un appel à candidature, qui est vraiment sur toute la France, même plus, parce qu'on a souvent des Belges qui viennent, des Suisses, qui répondent à cet appel à candidature. Cette année, on a reçu un peu plus de 80 candidatures.
0: C'est pas mal.
3: Ah, ce qui est vachement bien. Ouais. Ouais, ça revient sur ce qu'on disait un petit peu tout à l'heure, c'est que c'est en plein essor, parce que tous les ans, c'est de plus en plus, en fait, de gens qui viennent, en tout cas, essayer et candidater à ce tremplin. Et donc, après, on fait une sélection en équipe, avec monsieur le maire et l'adjointe à la culture. Et on en choisit 10, qui vont venir pendant 10 minutes, chacun et chacune, défendre leur travail, finalement, sur le samedi soir. Et après, on a donc un prix du jury, un grand prix coup de cœur du jury aussi, et un prix du public. Donc le public est vraiment mis à contribution sur cette soirée-là.
0: Mais qu'est-ce qui a fait que ces 10-là ont plus retenu votre attention ?
3: Ah, difficile de définir
0: l'humour. C'est votre rire aussi?
3: Ouais, complètement. Ouais, c'est notre rire, simultané aussi finalement dans le jury, c'est de se dire qu'on a réagi aussi aux mêmes choses, au même moment, c'est plutôt bon signe. Après, il y a aussi des cas où finalement on se retrouve les uns et les autres dans le jury à défendre quelque chose qu'on a envie, sur lequel nous on a vraiment flashé. Parfois, on arrive justement à faire quelque chose d'assez assez consensuel, mais parfois, faut se défendre un petit peu plus. On est vraiment sur une sorte de coup de cœur. Comme je le disais, il y a 80 candidatures qui nous envoient plein de choses, donc on peut pas tout regarder en plus sur tous les passages qui sont donnés, donc il faut que les premières secondes aussi, finalement la première minute, elle est ultra importante.
0: Ouais, c'est souvent ce qu'on dit généralement.
3: C'est ça, elle est ultra marquante, si on entend des rires, c'est bien. Si la vidéo est bien tournée, c'est un plus. Si elle est mal tournée au téléphone et qu'on n'entend rien du son, tout ça, en fait on a tendance à avoir envie de passer à autre chose plus rapidement aussi. Donc tout ça, c'est des petites choses qui font que la candidature, elle est de qualité, on a envie de rester. Et où on a envie d'aller chercher un petit peu plus aussi, parfois pour donner une deuxième chance, se dire, là on a senti qu'il y avait quelque chose, on va aller regarder sur YouTube, sur les réseaux, tout ça, voir si on peut trouver quelque chose d'autre. Et donc voilà un petit peu cette recette.
0: Et parfois vous n'êtes pas en accord aussi entre tous ceux qui choisissent, parce que je me dis, on a chacun notre rire, on a chacun notre humour aussi.
3: Ouais, complètement. Oui, c'est vrai que à la fin, la liste des 10, on la valide ensemble, et on en est à chaque fois fiers, et on l'assume ensemble, toutes et tous. Mais c'est vrai que dedans, il y a plus d'affinités sur tel ou tel humoriste.
0: On continue de parler de l'effet de l'humour qui arrive dès lundi prochain, le 18 mai jusqu'au 23 mai notamment. Ça se terminera donc avec le tremplin de l'humour le samedi 23 mai. N'hésitez pas à prendre vos places parce qu'effectivement, comme nous l'indique Emmanuel, il en reste peu. 02 98 53 65 65. Et vous venez nous dire justement quel est votre humoriste préféré.
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0: succédera à Gigi l'Autrichien qui a remporté l'Eurovision en 2025. Et si c'était Monroe, la chanteuse de 17 ans qui représentera la France avec sa chanson Regarde.
4: Ce

0: édition du plus grand concours de chant au monde se déroulera le 16 mai prochain, ce samedi, donc à suivre en direct sur France 2, émission commentée par Camille Serre et Stéphane Bern.
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0: Votre humoriste préféré, 02 98 53 65 65. Est-ce que vous êtes déjà allé au feu de l'humour? Vous venez nous dire aussi ce que vous en avez pensé. Ça se passe par WhatsApp également au même numéro. Juste avant ça, c'est Mylène Farmer avec Maman à tort.

0: qui nous chante Maman à tort à 9h37.
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0: Quel est l'humoriste qui vous fait rire à coup sûr? Vous venez nous en parler, ça se passe au 02 98 53 65 65 ou encore par WhatsApp au même numéro. On parle des Feux de l'humour qui reprennent la scène dès le 18 mai prochain, dès lundi jusqu'au 23 mai à La Velvore, à Plougastel. Avec vous, Emmanuel Richard, vous êtes manager culturel de la ville de Plougastel. Est-ce qu'il y a eu des découvertes assez incroyables les années précédentes finalement?
3: Oh que oui, et c'est ce qui a fait un petit peu le départ finalement des Feux de l'humour, le départ gagnant, c'est ce tremplin qui dès la première édition révèle Kev Adams, qui depuis voilà a l'histoire qu'on lui connaît. Mais si on regarde le palmarès des dernières années, enfin c'est assez impressionnant, des gens qui ont gagné, mais d'ailleurs parfois des gens qui ont participé pas gagné, mais qui maintenant remplissent des salles. Guillaume Meurice, on a eu Guillermo Guise, Elodie Pou. Plus récemment, on a eu il y a quelques années un humoriste qui s'appelle Édouard Deloignon, et je discutais avec une autre salle l'autre jour qui va l'accueillir et qui c'est déjà complet sur 1000 places. Ça, c'est incroyable parce qu'il y a quelques années, ces humoristes, ils sont passés chez nous sur 10 minutes. Ils sont revenus après pour proposer un peu plus de leur travail sur une autre édition. Et là, bah voilà, il se passe quelque chose. Ils sont bien entourés. Il y a cet effet tremplin, effectivement. De Plougastel, mais aussi d'un réseau de festivals qui se parlent, qui s'échangent et qui accompagnent aussi ces artistes-là. Donc ouais, les découvertes, elles sont vraiment multiples, elles sont super nombreuses, et à chaque année, bah, on a hâte de savoir qui sera le ou la prochaine justement qui remplira les grandes salles.
0: On peut le dire, aujourd'hui, les Feux de l'humour, c'est quand même une scène finalement assez incontournable pour des humoristes.
3: Eh ben oui, ouais, on peut le dire, et en plus, ce qui est agréable, c'est qu'il n'y a pas que nous qui le disons, c'est aussi les humoristes, quand on les accueille sur le tremplin, ou même pendant juste au moment de la candidature, ils me disent, on m'a parlé de ce tremplin, ou alors je le connais très bien, je le suis depuis plusieurs années, tout ça, donc on sait que c'est une valeur sûre. Je pense qu'en plus, on sait bien accueillir les artistes dans des conditions qui sont voilà celles qu'ils ne connaissent pas forcément aussi dans d'autres lieux. Si on prend l'exemple de Paris, il y a beaucoup de comédie clubs, mais qui sont tout petits. Ça joue sur un ils sont en train de jouer sur un tabouret dans une petite cave avec 30-40 personnes. C'est super, c'est comme ça que ça se forme, et c'est comme ça que les spectacles se créent et se travaillent. Mais il y a aussi là à La Velvore, cette première grosse scène pour certains et certaines, devant 670 personnes, avec des grosses conditions, avec une captation vidéo, avec un accueil où on va les chercher, on les paye, ils sont hébergés, tout ça. Enfin,
0: ça leur apporte un vrai atout en plus.
3: C'est un vrai atout en plus, et on les traite comme des grands, entre guillemets.
0: Et justement, on parlait aussi des réseaux sociaux il y a quelques minutes, Emmanuel. Est-ce qu'aujourd'hui, vous pensez qu'un humoriste peut toujours se faire connaître grâce à la scène et pas seulement qu'avec les réseaux sociaux ?
3: Oui, je pense qu'il y a toujours des valeurs sûres quand même. En tout cas, voilà, on sait que les réseaux sociaux sont quand même incontournables. Réseaux sociaux et puis participation, que ce soit des chroniques ou des choses comme ça, des passages télévisés, ça c'est toujours des choses où on voit vraiment une réelle différence entre l'avant et l'après, sur une billetterie, sur une notoriété, sur des pages Instagram ou des choses comme ça sur les réseaux sociaux. Mais il y a aussi quand même la scène, le bouche à oreille, des festivals comme Avignon qui donnent une place de plus en plus grande à l'humour, notamment sur le off, des festivals chez Non Manquant, enfin bref, il y a pas mal de festivals aussi, un spectacle vivant, qui mettent ces artistes-là en avant, et ça aide aussi à se faire connaître dans les réseaux professionnels, bien sûr, mais aussi sur ces différents, alors pas que réseaux sociaux, mais voilà, sur toutes les différentes salles, sur les différents publics, quoi.
0: Les Feux de l'humour reviennent dès lundi 18 mai. Ne tardez pas à prendre vos places, il en reste plus beaucoup. 02 98 53 65 65. Vous venez nous dire, vous, quel est l'humoriste qui vous fait rire à coup sûr?
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0: Il sera en concert à la Carène à Brest, c'est demain, mercredi 13 mai, c'est mieux sec, on vient à peine de commencer.
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0: Music qui nous chante ce matin à 9h45, on vient à peine de commencer.
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0: Ce matin, on rigole, du moins on parle d'humour avec vous, Emmanuel Richard. Vous êtes manager culturel de la ville de Plougastel. Vous venez nous parler des Feux de l'Humour qui reviennent ce lundi 18 mai jusqu'au 23 mai prochain à la salle Lavelvore. Et puis, les Feux de l'Humour, c'est aussi finalement un festival pour aussi les enfants, en tout cas dans le cadre scolaire. C'est important pour vous qu'on apprenne finalement à rire, l'humour dès le plus jeune âge.
3: Bah oui, carrément. C'est vrai que qu'est-ce qui est plus agréable que le rire des enfants finalement. Mais ouais, c'est super important qu'il y ait cette découverte un peu du rire ensemble et aussi cette première expérience de spectacle. Alors, qui fait partie des premières expériences de spectacle. Mais en tout cas, on accueille effectivement à Lavelvore un spectacle qui va parler aux écoles, enfin aux classes maternelles et aux classes élémentaires. C'est aussi pour pas mal de ces jeunes enfants, la première fois qu'ils vont venir à Lavelvore, qu'ils vont venir peut-être dans une salle de spectacle, et ils vont pouvoir justement se confronter. C'est un peu violent comme
0: oui.
3: terme,
0: mais en fait,
3: s'acclimater, en tout cas, commencer justement à intégrer les codes aussi. Du silence pendant un spectacle,
0: oui.
3: Des applaudissements, voilà tout un petit peu ce décorum autour de l'acte de venir à un spectacle. Et du coup, c'est important. Et puis pour nous, c'est aussi une belle façon de commencer le festival, en fait, de recevoir toutes ces classes-là qui sont aussi accompagnées avec les enseignants, les enseignantes. Et donc, c'est important pour nous de commencer dans cette joie, cette bonne humeur. Et puis, de toute façon, en plus, ce qui est bien, c'est que c'est un public qui prend, de toute façon. On parlait d'exigence tout à l'heure, qui a pas encore de lecture trop critique. Et ça fait plaisir. Et ça fait plaisir aussi aux artistes qui viennent justement offrir ce spectacle-là aux jeunes enfants.
0: Ça peut aussi leur montrer finalement qu'humoriste, c'est aussi un métier. Ça
3: ouais.
0: peut être un vrai métier pour eux aussi, si jamais plus tard ils veulent faire rire finalement.
3: Eh ben exactement. Là effectivement on n'a pas encore d'exemples de vocations qui sont nées.
0: Ils sont peut-être encore trop jeunes.
3: Ouais, c'est ça, 17 éditions. Pourtant ça pourrait commencer
0: oui,
3: à suffire.
0: Pourrait, c'est
3: mais c'est vrai que je pense qu'on rêverait tous d'une belle histoire comme ça, de quelqu'un qui vient nous dire je suis candidate au Feu de l'Humour au tremplin parce que je suis venu voir mon premier spectacle au festival. Peut-être qu'un jour ça arrivera.
0: Dès que vous avez cette histoire, Emmanuel, vous venez nous la raconter à la radio.
3: Avec grand plaisir.
0: Comment on se réinvente, Emmanuel, justement, après aussi 17 éditions des Feux de l'Humour ?
3: Eh ben, on écoute beaucoup les retours du public. On écoute, on regarde, on joue de curiosité sur ce qui se fait aussi dans les autres festivals. On a aussi des nouveaux partenaires aussi avec lesquels on travaille. Parfois, ça va, ça vient. Là, cette année, on travaille avec, et depuis plusieurs années, avec le cinéma. On avait commencé avec eux. Après, il y avait une petite pause. Voilà. Il y a des choses comme ça qui sont assez mouvantes. Ça dépend aussi. Moi, je suis arrivé en 2021. Avant, il y avait d'autres personnes. Ça dépend aussi beaucoup de la vision de chacun. Du vécu de chacun. Je pense que dans nos métiers, on apporte beaucoup de notre vécu aussi dans le travail, de nos expériences personnelles et donc de nos idées, de se dire moi j'ai déjà vu ça quelque part, peut-être parce que j'étais en vacances il y a très longtemps dans un endroit, dans un festival, et j'ai vu ça en art de rue par exemple, et je trouve que ça serait bien de le faire comme ça. L'originalité et la surprise un petit peu, elle se crée au fur et à mesure des expériences, et beaucoup, en tout cas c'est ma façon de voir la chose, beaucoup au retour aussi de ce qu'on font le public, les artistes aussi quand ils viennent nous dire des choses. Il y a beaucoup de choses qu'on a changé dans le tremplin grâce au retour des candidats qui font beaucoup de tremplins, et de se dire dans la remise des prix il faut mieux faire comme ça parce que c'est moins gênant pour nous, des choses comme ça. Donc en fait on se réinvente en écoutant.
0: On terminera sur ce mot de fin. Les Feux de l'Humour revient donc dès le 18 mai, dès lundi prochain, jusqu'au 23 mai à Lavelvore à Plougastel. Le 23 mai, ça se terminera sur le tremplin, justement. 10 humoristes qui auront 10 minutes pour vous faire rire. N'hésitez pas à prendre vos places. Il en reste plus beaucoup. Merci beaucoup, Emmanuel.
3: Merci à vous.
0: À bientôt.
3: À bientôt. Au revoir.
0: C'est Coldplay qui arrive tout de suite à 9h49.

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0: Et c'est Valère Conréard que l'on retrouve à 9h53. Aujourd'hui, vous vouliez nous parler déménagement.
3: Pour vous parler d'une aide que je ne connaissais pas et que j'ai découverte sur le site Merci pour l'info, sous certaines conditions, la CAF peut vous aider à financer votre déménagement. Ça s'appelle la prime déménagement. Alors pour bénéficier de cette prime, il faut remplir 3 conditions dans les 6 mois qui suivent votre déménagement. Je vous rassure tout de suite, c'est un petit peu technique, mais toutes les infos sont sur caf.fr. D'abord, avoir au moins 3 enfants à charge, nés ou à naître. Ensuite, avoir déménagé entre le premier jour du mois civil qui suit la fin de votre 3e mois de grossesse et le dernier jour du mois précédent, le 2e anniversaire de votre dernier enfant. Je vous l'avais dit, c'était un peu compliqué, mais il y a caf.fr, heureusement. Et puis enfin, et là c'est plus simple, avoir droit à l'APL ou à l'ALF pour votre nouveau logement.
0: Mais alors Valère, si on coche toutes ces cases, on peut espérer une aide de combien ?
3: Alors ça dépend de vos dépenses réelles pour le déménagement, mais ça peut aller jusqu'à 1147,58 €, c'est précis. Puis c'est un peu plus de 95 € par enfant en plus. Alors pour faire votre demande, vous devez télécharger le formulaire, le compléter, le signer et l'envoyer à votre CAF dans les 6 mois qui suivent votre déménagement avec un certain nombre de documents. Encore une fois, tout ça c'est sur caf.fr et puis moi je vous ai mis les liens sur ici.fr sur la page de ma chronique. Alors vous devez envoyer la facture payée de votre déménageur ou les documents justificatifs de frais, location d'un véhicule, les factures d'essence si vous avez fait votre déménagement vous-même. Et je vous le disais, donc tout est sur caf.fr, donc il n'y a pas d'inquiétude. Et puis au-delà de cette prime, il y a des astuces pour faire des économies quand on déménage. Vous avez peut-être quelques bons plans d'ailleurs. Pensez à m'écrire parce qu'à la fin, ça aide tout le monde. Mon mail, vous le connaissez, parici-les-économies@radiofrance.com.
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0: Et c'est Céline Dion qui arrive à 9h55 avec D'amour ou d'amitié.

Céline Dion, d'amour ou d'amitié. Juste après le journal de 10h, ce sera Colin Gallois, mon invité. Eh bien, il a inventé le premier système de freinage dynamique sur fauteuil roulant. Il va venir nous expliquer tout ça. Et en plus, ils ont reçu un prix lors du concours de l'épine. C'est le grand prix du président de la République. C'était il y a 3 ans. Et puis, souvenez-vous, il y a 2 ans, on vivait les Jeux Olympiques à Paris. Eh bien, justement, l'un des joueurs, des sportifs handicapés avait ce fauteuil roulant avec ce système de freinage.

0: et qu'elle ne réside pas à Concarneau, mais était bien de passage. Son invention a notamment permis de soigner les grands brûlés de Cran Montana grâce à des pansements à base de molécules d'hémoglobine produites par des vers marins. Et bien d'après nos confrères de France Inter, le biologiste français Franck Zahl, dont l'entreprise Emarina est basée à Morlaix, fait partie des trois finalistes pour le prix de l'inventeur européen 2026 dans la catégorie PME. L'une des plus prestigieuses distinctions, on dit que c'est l'Eurovision de l'innovation. L'ancien chercheur au CNRS a consacré un quart de sa vie à ce ver marin. La liste des finalistes est dévoilée aujourd'hui. Le prix de l'inventeur européen sera remis le 2 juillet à Berlin.
1: Un militant d'extrême droite condamné à 1300 euros d'amende hier par le tribunal de Brest.
0: Plus 1100 euros de dommages et intérêts et frais de justice. C'est un habitant de 73 ans de Melcarret dans les Côtes d'Armor. Il a été reconnu coupable de dégradation légère, de harcèlement moral envers la rédaction du POER. Depuis quelques années, il a pris l'habitude de venir la nuit à Carhaix placarder des autocollants sur la vitrine de l'hebdomadaire du Centre-Bretagne. Et puis Johan Richaume, forfait pour la solitaire du Figaro. Le skipper basé à Lorient, deuxième du dernier Vendée Globe, devait prendre le départ de la course qu'il a gagnée deux fois déjà et qui part dimanche de Perros-Guirec. Mais il s'est blessé lors du trophée Banque Populaire Grand Ouest mi-avril. Il a trois côtes cassées et il n'est pas en état de naviguer. Il laisse donc la barre du Figaro pas près qu'à son co-skipper Martin Lepape, dont ce sera la 9e participation en solitaire. 10h02, la météo de notre mardi, c'est toujours du soleil, ce n'est plus
1: le
0: votre
1: mardi
0: fête.
1: Mardi au soleil, et non c'est plus ma fête mais...
0: C'était pas le lundi au soleil.
1: Si mais bon, moi j'aime bien le remasteriser un peu
0: tous les jours au soleil.
1: Donc une grande journée ensoleillée en ce mardi, 12 à 15 degrés par contre, un petit peu frais, donc on ressort un petit peu le pull. Cet après-midi, 14 degrés à Landivisiau, 15 à Quimper, 16 à Crozon et jusqu'à 17 degrés attendu à Quimperlé. À 10h02, enfin un point sur nos conditions de circulation. Tout roule, que vous soyez à Lorient, Brest, Quimper ou sur le reste des routes bretonnes, 02 98 53 65 65 si vous êtes témoin d'un accident ou d'une perturbation.
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1: Sébastien, vous avez reconnu les premières notes, j'espère.
0: Oui. 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
1: Voilà. Ah bah.

0: Bonnie, Abba à 10h06.
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0: Ravi de continuer la matinée avec vous jusqu'à 11h. Innovation, autonomie, accessibilité, un système de freinage pour fauteuil roulant a vu le jour et est désormais remboursé par la Sécurité sociale. On en parle avec son inventeur.
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0: Et mon invité ce matin, c'est vous, Colin Gallois, bonjour.
3: Bonjour.
0: Vous êtes cofondateur d'Epure, notamment vous êtes l'un des inventeurs notamment de ce premier système de freinage dynamique sur fauteuil roulant. Comment ça s'est passé? Quel est le début de cette histoire? Vous êtes dit un jour ce système n'existe pas, il devrait exister?
3: Oui, alors l'idée n'est pas venue exactement comme ça en me levant le matin, mais plutôt d'une rencontre et d'une scène assez incroyable. En fait, j'étudiais le design et l'ingénierie à la fin de mes études. J'étais en dernière année d'école d'ingénieur, et puis en rentrant chez moi le soir dans une rue en pente, après les cours, j'ai croisé un utilisateur de fauteuil roulant qui lui descendait cette rue en pente pendant que moi je la montais de l'autre côté du trottoir. Et je l'ai vu faire des grands gestes, je l'ai vu serrer les roues, les relâcher, et puis je voyais bien qu'il n'arrivait pas à ralentir. Et une fois passé les questionnements de est-ce que je dois courir, traverser la rue, l'aider, est-ce qu'il va percuter un piéton, une voiture, puisque tout ça est allé très vite, finalement il a réussi à stabiliser sa course en contrebas. Et moi je suis reparti avec la question qui a été la genèse de tout ce projet, c'est pourquoi est-ce qu'il n'a pas utilisé ses freins. Et j'ai réalisé en posant cette question dans les semaines qui ont suivi à des utilisateurs de fauteuils que la seule manière de ralentir un fauteuil roulant manuel, c'est d'utiliser ses mains comme des plaquettes de frein et de venir serrer la roue directement à pleine main.
0: Et donc vous vous êtes dit, faut que j'arrive à trouver en tout cas ces freins qui peuvent éviter peut-être d'user les mains.
3: C'est ça, dans les semaines qui ont suivi, j'ai interrogé des utilisateurs de fauteuils roulants, notamment un professeur de l'école dans laquelle j'étais, qui utilisait un fauteuil roulant depuis des années. Et puis, la réponse a été similaire à chaque fois. On utilise nos mains comme des plaquettes de frein, on vient frotter la main. Donc, dès que les freinages sont un peu poussés ou prolongés, on se brûle la main. Et puis, on doit tirer sur les bras. Mobiliser tout le haut du corps et gainer tout le haut du corps pour ralentir le fauteuil. Donc grosso modo, on s'abîme les bras et les mains. Et en effet, l'idée, notamment pour un jeune designer et ingénieur comme moi, ça a été de se dire, mais c'est quand même fou qu'il n'y ait pas de frein sur les fauteuils. On va le faire. Alors je pensais pas que ça nous prendrait 10 ans, mais on l'a fait.
0: Et oui, vous avez mis 10 ans à sortir donc ce processus de freinage dynamique sur fauteuil roulant. Qu'est-ce qui a été le plus dur, Colin, pendant ces 10 années?
3: Le palmarès pourrait être assez long, surtout que, alors 10 ans ça peut sembler très long, le projet est pur, a connu plusieurs phases. Je l'ai dit, ce projet, il a démarré, j'étais étudiant, j'avais pas terminé mes études. Très vite, avec Lancelot et Mathias, avec qui on a monté Epure, qui sont mes associés, les cofondateurs d'Epure, on a commencé aussi notre carrière pas sur ce projet-là, donc on y travaillait le soir et les week-ends. C'est seulement en 2021 qu'on s'y est mis à plein temps, et les premiers produits ont été utilisés par les utilisateurs donc en 2023. Donc ce qui a été une des choses qui a été difficile, ça a été de faire grandir le projet petit à petit en parallèle de nos études, puis de nos boulots, et ensuite de franchir les étapes en y mettant toujours suffisamment de temps et d'investissement pour qu'il grandisse, et en même temps dans un contexte où au début on pouvait pas en vivre, et donc il a fallu essayer de financer, d'y consacrer du temps, et puis petit à petit de le faire grandir pour que le projet, le produit prenne vie, existe et puis soit utilisé réellement par des utilisateurs au quotidien. Puis aujourd'hui, une petite équipe, on est 6 personnes à travailler sur Epure.
0: Et c'est un projet qui a bien grandi hein, désormais, puisque forcément il est aussi désormais remboursé par la Sécurité sociale. On va revenir avec vous dans un instant aussi sur le concours de l'épine où vous avez reçu un prix. Juste avant ça, c'est Pascal Obispo et Francis Cabrel qui nous chantent « Il faudrait que pleuve l'amour » à 10h11. Belle matinée à tous.

0: faudrait que pleuve l'amour à 10h14 sur votre radio. 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
0: Et ce matin, on parle du premier système de freinage dynamique sur fauteuil roulant, notamment grâce à l'entreprise Épure. C'est Colin Gallois, vous êtes le cofondateur d'Épure, qui vient nous en parler ce matin. Un système notamment qui est remboursé par la Sécurité sociale désormais. Colin, vous nous avez dit il y a quelques minutes que ça vous avait pris 10 ans de construire ce projet. Est-ce qu'il y a eu un moment dans ces 10 années où vous vous êtes dit ça ne marchera jamais, faut mieux qu'on abandonne ? Colin ?
3: Je crois pas. J'essayais de me remémorer 10 ans de questionnement là en quelques secondes. Mais non, depuis le début, justement, nous on a aussi grandi avec ce projet-là, au sens où je l'expliquais, on était étudiants, puis ensuite on a commencé à travailler, on a quitté nos boulots. Donc on a aussi notre investissement dans ce projet-là s'est fait au fur et à mesure qu'il grandissait et qu'il faisait ses preuves. Donc on s'est toujours dit depuis le début, on fera le max, ça nous emmènera le plus loin possible. Et souvent, on se dit, on peut déjà être fier de ce qu'on a fait, on est très content. Enfin, aujourd'hui, nous, notre plus grand bonheur et notre plus grande fierté, c'est de voir des centaines et des centaines d'utilisateurs utiliser nos produits. Donc on continue. On va l'emmener le plus loin possible et puis surtout essayer de se rendre utile au plus de gens possible. Et voilà, donc depuis le début, non, on ne s'est pas dit ça ne marchera pas. On s'est dit on emmènera cette aventure le plus loin possible et on essaiera d'être le plus utile possible.
0: Colin, pendant ces 10 ans, vous avez travaillé avec des personnes qui sont en fauteuil roulant justement pour que vous puissiez mieux comprendre comment faire fonctionner un système de freinage ?
3: Ah, bien sûr. La particularité, c'est que ni Lancelot, ni Mathias, ni moi n'utilisions un fauteuil roulant. On n'y connaissait rien il y a quelques années. Et donc, on n'a pas eu le choix, et c'est peut-être ce qui a fait notre force aussi, que de ne pas avancer seul. Et donc, dès le début du projet, on s'est entouré à la fois d'utilisateurs de fauteuils roulants, hein, qu'on a interrogés dès le début sur leurs besoins, sur la place de cette problématique dans leur quotidien, parce que le freinage en fauteuil roulant est loin d'être la seule problématique des utilisateurs de fauteuils, mais aussi de professionnels de santé, des professionnels de médecine physique et de réadaptation, des ergothérapeutes, et puis des professionnels de la distribution médicale, des revendeurs de matériel médical et des prestataires de santé à domicile. Donc dès le début, et dès qu'on avait des nouveaux prototypes, on les montrait, on les faisait essayer à ces acteurs-là, et puis il y a des choses qui allaient pas, alors on rentrait chez nous, on améliorait, et puis on se revoyait quelques semaines plus tard.
0: Et alors désormais, un système de freinage qui est donc remboursé par la Sécurité sociale. Colin, je disais il y a un instant, ça change quoi concrètement pour les patients, mais également pour vous ?
3: Alors pour les patients, et c'est le plus important, ça permet, sous réserve du respect des modalités de prescription, hein, et du besoin du produit, bien sûr, ben, de pouvoir en bénéficier, quelle que soit sa capacité à l'acquérir, puisque c'était le problème, hein, jusqu'à aujourd'hui, n'étant pas pris en charge par l'assurance maladie, tout simplement parce que il fallait qu'on fasse les preuves des bénéfices du système. Le produit ne bénéficiait pas d'une prise en charge, et donc aujourd'hui on va pouvoir, grâce à cette excellente nouvelle, rendre notre produit et surtout ses bénéfices accessibles à tous. Donc c'est ça que ça va changer dans les prochains jours.
0: Qu'est-ce que vous avez dû prouver justement, Colin, à la Sécurité sociale pour que ce dispositif soit remboursé ?
3: Alors, tout simplement, il faut faire la preuve des bénéfices de la solution, et donc pour ça passer par une étude clinique. Une étude clinique, c'est une étude permet scientifiquement, menée par des professionnels de santé et de manière indépendante, de mettre en avant ou non, hein, d'ailleurs parfois les études cliniques ne permettent pas de mettre en avant le bénéfice, mais d'étudier l'impact dans le quotidien, en vie réelle, de l'utilisation du produit, et dans notre cas chez des utilisateurs de fauteuils roulants. C'est une étude sur laquelle on travaille depuis quasiment 4 ans, dans dans la construction de l'étude, quelle méthodologie, quel test on va faire, et puis ensuite trouver des patients pour intégrer l'étude, pour utiliser le système, pour faire des retours. Une fois cette étude réalisée, on peut la soumettre, elle est évaluée par la Haute Autorité de Santé, et en fonction de l'évaluation de l'étude, une prise en charge peut être décidée, c'est ce qui a été le cas pour nous.
0: Vous avez aussi obtenu il y a 3 ans un prix au concours de l'épine. On va voir ça avec vous dans un instant, Colin Gallois. On va continuer de parler de votre premier système de freinage dynamique sur fauteuil roulant.
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0: À 10h21, la musique et la bonne humeur arrivent sur votre radio ici Brézizel. Vous pouvez danser, que vous soyez au travail, dans votre voiture, en train de faire à manger chez vous tranquillement, parce que nous on va danser en studio. C'est Bandolero, Paris Latino.

0: Bandolero avec Paris Latino à 10h25.
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0: Et ce matin, on parle du premier système de freinage dynamique sur fauteuil roulant, créé notamment par Colin Gallois, mais par l'entreprise Épure, dont vous êtes cofondateur, Colin. Il y a 3 ans maintenant aussi, vous avez remporté le grand prix du président de la République au concours Lépine. C'est un moment important pour un inventeur, justement, pour vous trois.
3: Ah, ça a été un moment très important qui nous a contribué à faire connaître notre travail. Donc oui, on s'en rappelle comme si c'était hier. Et puis on a été en plus là, ces derniers jours sur le concours Lépine. Donc ça nous a replongé dans cette superbe aventure.
0: Cette récompense, elle a changé quoi pour vous, Colin?
3: Deux choses, je dirais. La première, c'est de la visibilité. Comme je viens de le dire, on a été connu à ce moment-là par beaucoup de gens. Alors parfois pas directement par des utilisateurs de fauteuils roulants, mais parfois par des proches, par de la famille qui nous ont permis de créer du bouche à oreille et puis de faire découvrir nos produits à ceux qui en ont besoin. Et la deuxième chose, c'est de la crédibilité. Le concours Lépine est très connu des Français, a une superbe image. C'est quand même un gage de projets qui sont utiles, aboutis et qui sont promis à une belle suite. Donc ça nous a permis de gagner en crédibilité auprès de nos utilisateurs, mais aussi parfois d'ouvrir des portes de fournisseurs aussi, de fabricants avec lesquels on travaille aujourd'hui.
0: Et puis notamment ouvrir sa porte, puisqu'un médaillé olympique de Paris a découvert aussi votre système, l'a testé pendant les Jeux Olympiques. On en parle dans un instant. Juste avant ça, c'est Matmata.

0: Morata qui a sorti un tout nouvel album il y a quelques jours, un album de reprise justement, on peut les entendre dans 10 langues différentes.
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0: À vos côtés notamment pour vous parler de ce tout nouveau marché hebdomadaire qui s'installe au beau jour à l'hôpital Canfrout dans le Finistère les mercredis et notamment à partir de demain, mercredi 13 mai de 16h à 19h sur la place Charles de Gaulle. Les producteurs locaux seront mis en avant histoire donc de soutenir les circuits courts et comme ça vous n'avez pas besoin de faire des kilomètres pour trouver des fraises, des oignons ou encore du fromage de chèvre. Ça se passera donc tous les mercredis à partir de demain, mercredi 13 mai de 16h à 19h sur la place Charles de Gaulle à l'hôpital Canfrout.
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0: On continue de parler dans un instant d'une innovation qui a remporté l'un des prix du concours Lépine il y a 3 ans. C'est le premier système de freinage dynamique sur fauteuil roulant. Juste avant ça, c'est Michel Polnareff. On ira tous au paradis.

0: pas, on ira tous au paradis, Michel Polnareff à 10h35.
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0: Et ce matin, on parle de l'entreprise Épure. Colin Gallois, vous êtes le cofondateur d'Épure, justement, le premier système de freinage dynamique sur fauteuil roulant. En 10 ans, il y a pas mal de choses qui se sont passées, puisque désormais, ce sera remboursé par la Sécurité sociale. Vous avez remporté aussi le Grand Prix du Président de la République pour le concours L'Épine. Et puis alors aussi, pendant les Jeux Olympiques, notamment les Jeux Paralympiques, un médaillé olympique de Paris a utilisé votre système. Comment il a découvert justement ce système ? Est-ce que c'est vous qui l'avez approché ? Est-ce que c'est lui-même qui est venu vous voir ?
3: Alors non, c'est lui qui a découvert par hasard le produit. En fait, on était au cœur du village paralympique pendant les Jeux. On a équipé un parc de fauteuils roulants qui était en libre accès aux athlètes, soit parce qu'ils venaient faire une réparation sur leur fauteuil et qu'ils avaient besoin d'un fauteuil de remplacement, soit tout simplement pour tester nos produits. Et c'est à cette occasion que Yunier Fernandez, qui est un athlète cubain qu'on ne connaissait pas, a découvert le produit. Il est parti avec et puis le lendemain, il est revenu en nous disant en fait, j'adore et je crois que j'ai envie de faire les épreuves avec. Alors nous, on était un petit peu étonnés. On se dit mais comment c'est possible en 24 heures de vouloir changer son équipement à quelques jours des épreuves et surtout au terme de 4 ans de préparation olympique. Donc, on l'a écouté, il nous a dit si, mais je sens, je suis plus fluide dans mes déplacements. Je vais les utiliser à l'entraînement si vous êtes OK, et puis je vais faire mes épreuves avec si c'est concluant. Et c'est ce qu'il a fait. Alors, on a un petit peu serré les fesses au 8e de finale, quart de finale, demi-finale, et puis il a remporté la finale. C'était la première médaille olympique de sa carrière, et donc c'était le premier athlète à faire du sport avec drift et le premier à remporter une médaille olympique. Donc 100% des sportifs ayant fait les Jeux avec notre produit ont remporté une médaille d'or. On verra si on tient la statistique jusqu'aux États-Unis en 2028.
0: On l'espère pour vous. En tout cas, Colin, ça doit apporter quelque chose en plus finalement aussi pour vous. Ça a dû représenter quelque chose d'énorme de voir cet athlète médaillé olympique avec ce système de freinage.
3: Ah, c'était incroyable, c'était déjà énorme d'être présent sur l'événement, les Jeux à Paris, chez nous ça arrive pas tout le temps, en plus on était au cœur de toute cette mécanique et de cette aventure sportive, cet événement incroyable, et puis voilà, avoir en plus cette histoire qui était pas du tout préparée et qui nous a permis en plus de vivre les Jeux au travers de son exploit à lui, c'était vraiment incroyable, et on a sûrement moins que lui, mais on a savourer sa médaille d'or aussi.
0: Merci beaucoup Colin d'être venu nous parler de tout ça et surtout de votre premier système de freinage dynamique donc sur fauteuil roulant. C'est l'entreprise Épure qui l'a inventé. Merci beaucoup Colin.
3: Merci, excellente journée à vous.
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0: Est-ce que vous connaissez l'église Saint-Louis à Brest ? C'est la plus grande église construite en France après-guerre. Et oui, on ne peut pas se balader à Brest sans évoquer la guerre. On en parle avec Erel Bologny pendant sa semaine à Brest. Juste avant ça, c'est Sia avec Gimme Love.

0: Sia pour vous accompagner à 10h43 avec Gimme Love.
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0: Nous sommes devant un édifice construit de 1953-1958, RL Belloni.
3: On est en balade à Brest aujourd'hui avec Caroline Jacques. On est dans le quartier Saint-Louis et face à l'église Saint-Louis. Les halles qui sont en réfection sont juste en face. On entend de la musique, il y a des gens qui bossent. Nous, on va peut-être entrer dans cette église. Pourquoi tu as choisi ce bâtiment à nous faire découvrir aujourd'hui ?
4: L'église Saint-Louis, déjà, on la voit de partout dans cette ville. Partout, ouais. Elle est vraiment colossale, quoi. Et dans ce sens, elle est un petit peu... Je trouve qu'elle est souvent à l'image de Brest. Ce que je dis à mes touristes, c'est que on peut, quand on la voit de l'extérieur, on peut la juger assez sévèrement. Mais dès qu'on s'y attarde un peu, qu'on va à l'intérieur, elle est vraiment magnifique. Et elle est vraiment réussie, pour le coup. Et souvent, quand je parlais aux Brestois... Maintenant, c'est un peu changé, mais il y a quelques années, quand je parlais aux Brestois, je leur disais, mais vous êtes déjà rentrés dedans ? Non, jamais. Ils avaient une image si mauvaise d'elle, il suffit d'aller la voir à l'intérieur pour le savoir. Mais elle est très, elle est colossale, monumentale, et puis avec ce jeu de couleurs entre la pierre jaune de Logona Daoulas et le béton, je trouve qu'elle est à l'image de sa géographie finalement. Sur la rade de Brest et avec le béton de Brest.
3: On y entre ?
4: Et vas-y. Allez. Alors, c'est vrai qu'elle en impose. On est sur une hauteur sous plafond de 24,5 mètres. Ce qui paraît peut-être excessif, mais ça montre vraiment l'élévation vers le ciel et vers Dieu.
3: Ouais.
4: Et c'est plein de symbolisme. Ce qui est bien, c'est qu'ils nous ont donné un petit peu les billes pour les guides touristiques du futur quand ils ont construit cette église. C'est que du coup, il y a ce contraste entre ce mur avec des tas de petites fenêtres et de l'autre côté, des grandes verrières. Et ça, selon les architectes, c'est le combat entre la lumière et l'obscurité, le bien et le mal. Mais la vérité, c'est surtout que de ce côté où il y a les tout petits vitraux, donc côté ouest, il y a beaucoup trop de vent. Et on ne pouvait pas mettre des grands vitraux.
3: Et tout est très moderne, hein ?
4: Tout est très moderne, et je pense que c'est ça que les gens aiment bien. Parce que, vraiment, l'église Saint-Louis, c'est un moment de conversion dans l'esprit des touristes que je guide à Brest, parce qu'ils sont un petit peu genre, oh là là, Brest, le brutalisme et tout ça. Ils ne sont pas forcément conquis, et une fois qu'ils sortent d'ici, ils disent, c'est pas si mal. Et c'est vrai qu'on a beaucoup d'églises plus classiques, dans le Finistère et en Bretagne. Et je trouve que c'est bien d'avoir une interprétation d'un autre temps, qui est très moderne, et très... c'est assez minimaliste aussi. Même quand on regarde les vitraux de ce côté-là, il n'y a pas beaucoup de détails, il n'y a pas la vie entière du saint sur le vitrail. Et justement, je trouve que ça ouvre plus au questionnement. On se dit, mais qui sont ces gens-là ? Et donc, il y a un casting très étonnant sur ces vitraux, puisqu'on a la moitié des saints bretons, puis après, on a Moïse et Abraham. Et on se demande un petit peu ce qu'ils viennent faire ici. Mais c'est bien, justement. Ils ont vraiment réfléchi à comment faire une église moderne et en gardant l'histoire de la Bretagne et comment on a été christianisé aussi. Et vers là-bas, on a aussi Saint-Paul Aurélien. Et il a la cathédrale de Saint-Paul de Léon dessus. Et juste à côté, on a Saint-Corentin avec la cathédrale de Quimper à ses pieds. Et ça, c'est un peu pour rappeler aussi les cathédrales qu'on n'aura jamais, qu'on n'aura jamais eues à Brest. Parce qu'il faut rappeler que au moment où on construit les cathédrales en Bretagne, Brest n'est pas une ville. On a un site militaire, mais il n'y a personne ici. Landerneau et Saint-Ornan sont bien plus importants. Et Saint-Paul-le-Léon, en l'occurrence, est le cœur du Léon à cette époque-là. Et je trouve ce qui est intéressant, c'est montrer à quel point la population s'est déplacée rapidement. À partir du moment où la marine est arrivée à Brest, finalement, c'est un aimant qui va ramener plein de léonards par ici. Et donc, on n'aura pas la cathédrale du Léon ici, mais ce n'est pas bien grave. Parce que souvent, les gens, ils se demandent, mais c'est quoi cette église ? Elle est immense, quoi. Alors, elle a les dimensions d'une cathédrale. Il manque transept, mais elle a les dimensions d'une grosse cathédrale. Mais on est sur une grosse église. Une très grosse église. C'est la plus grande qui a été reconstruite en France après la guerre.
0: Brest Walking Tour, c'est le nom donc du site internet de Caroline Jack. On continue de faire un tour avec vous, RL Belloni, demain du côté de Brest. Dans un instant, on prend notre petit cours de breton. Avant ça, c'est Alain Souchon sous les jupes des filles.
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0: chante sous les jupes des filles à 10h52.
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0: Clémence Aubégout, ce matin, vous nous parlez des meilleurs amis de la nature dans le petit cours de breton.
3: Aujourd'hui, honneur aux meilleurs amis des jardiniers, les abeilles dans le petit cours de breton.
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3: Ah, elle nous rend à tous de nombreux services, même parfois sans le savoir. Ar Gwenon, ces courageuses petites abeilles. Or Venon, c'est une abeille. Gwenon, des abeilles. Et dans la ruche, il y a du monde. On utilise d'ailleurs l'expression Stang vel ar Gwenon, qui veut dire nombreux comme les abeilles. Stang vel ar Gwenon. Et en cette période, elle travaille à fond, en particulier à Ar Vamm Gwenon, la mère abeille, c'est-à-dire la reine. Ar Vamm Gwenon. Donc c'est important de les laisser en paix, évidemment, car en plus elles vont essaimer, fonder de nouvelles colonies. Un Ed Gwenon, un essaim d'abeilles. Un Ed Gwenon. Voilà déjà quelques mots pour parler des meilleurs amis des jardiniers, et de tous évidemment, car en cadeau, elles nous offrent du bon miel. Gwenon, une abeille. Gwenon, des abeilles. Ar Vamm Gwenon, la mère des abeilles. Un Ed Gwenon, un essaim d'abeilles.
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3: Et du coup, bah le nom des ruches, pour changer un peu. Ça vous aidera si vous en avez ou si vous en voyez, évidemment. Et là encore, le vocabulaire est vaste et riche en breton. Anciennement et dans beaucoup d'endroits, les ruches étaient faites en paille tressée. Et le souvenir est resté dans le nom qui est Coloen. Holoen, Coloenou au pluriel, ça vient de Colo. Colo, qui veut dire la paille, comme Ticolo, hein, la maison de paille, Ticolo. Donc ça, c'est une formule classique, Coloen, classique et courante, et normalement comprise partout. Mais les ruches pouvaient aussi être faites avec de grands morceaux d'écorce de vieux arbres. Et ça se dit rusken. Rusken, une ruche, toujours. Ruskenou, si vous en avez plusieurs au rucher. Voilà des noms simples, mais aussi utiles à connaître que les abeilles. Coloen, une ruche. Coloenou. Rusken, ruskenou. Et vous voilà avec la base des mots du parfait Gwenoner, c'est-à-dire l'apiculteur. À demain, Ken Warhuas, ma poste renouvelle juste.
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0: C'est Perrine Clément que vous allez pouvoir retrouver d'ici quelques minutes. Juste avant ça, c'est Diana Ross, Upside Down.

0: Upside Down, la petite chorégraphie de Perrine Clément. Bonjour Perrine.
1: Bonjour Estelle Gaz, bonjour à toutes et à tous. Rien de mieux, du disco pour s'échauffer.
0: Oui.
1: Et évidemment, les forbans pour chanter.
0: Là, pour l'instant, j'ai mes talons, mais c'est vrai. J'ai pris ma tenue de sport, mes baskets, elles sont là, elles sont au niveau de mon bureau. Ce soir, on va courir, Perrine.
1: Exactement, pour la Datec, la course de relais pour la langue bretonne qui passe dans le Finistère Sud, on le sait en ce début de semaine. La radio, ici, Brézizel, a acheté 1 km au nom des salariés, justement, de la radio. On peut déjà balancer les courageux et courageuses. On en fait pour l'instant partie.
0: Je pense que je vais, mais complètement lâcher les poumons.
1: Alexandre qui réalise cette émission. Delphine, on vous regarde.
2: J'ai théâtre.
0: Bonne excuse.
1: En tout cas, si
0: Perrine, vous ferez partie aussi.
1: Évidemment, si vous venez venir nous encourager
2: tout
1: ou en tout cas prendre part aussi aux festivités. C'est donc ce soir à 20h53 précisément, rendez-vous à Tréméoc, près de Pont-l'Abbé, pas très loin de la Voie Express. Nous serons justement expressément motivés pour vous accueillir et évidemment courir encore une fois pour la Redadec. Allez, nous, c'est un autre rendez-vous qui nous attend. Panier gourmand.
0: Ça peut être le réconfort après la Redadec.
1: Si vous voulez, en tout cas, il va falloir s'arranger avec le gagnant ou la gagnante du Torpen. Place au jeu dans un instant.
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1: Je vous souhaite un très bon mardi. Bienvenue, il est 11h. Toute l'actualité d'ici, c'est avec vous Delphine Gauthier. Bonjour.
2: Bonjour. Le cas contact identifié à Concarneau est en cours de transfert ce matin vers le CHU de Rennes. Selon nos informations, cette personne a séjourné dans la ville close mais n'est pas originaire de Bretagne. Selon le maire de la ville, elle s'est signalée d'elle-même aux autorités. Comme l'a annoncé hier soir le Premier ministre, elle va être placée en quarantaine renforcée comme les 21

0: Morlaix est sélectionné dans la catégorie PME pour cette prestigieuse distinction, surnommée aussi l'Eurovision de l'innovation. Il a découvert que l'une des molécules du ver marin est un transporteur d'oxygène universel, capable de préserver les organes et les tissus. Cela permet notamment de soigner les grands brûlés, une technologie utilisée, nous vous en avons parlé sur Ici Brésil, par exemple pour les blessés de l'incendie de Grand Montana en Suisse. La finale du prix de l'inventeur européen a lieu le 2 juillet à Berlin. 4 des 6 magasins bretons de Bouchara sauvés, ceux de Lorient, Vannes, Rennes et Brest-Kergaradec. L'enseigne de linge de maison, en redressement judiciaire depuis janvier, est reprise par une société hongkongaise, feu vert hier du tribunal des activités économiques de Paris. Les magasins de Quimper et de Brest-Centre ont, eux, fermé leurs portes. Moins de la moitié des 542 salariés de Bouchara sont sauvés. AA Investment a déjà racheté la marque Françoise Saget à la fin de l'année dernière, spécialisée elle aussi dans le linge de maison. Et puis du beau monde, ce soir à Hennebon, la Garde du Vœu accueille l'Alliance Nîmes-Montpellier en demi-finale allée du championnat de pro à tennis de table. Simon Gauzy d'un côté, les frères Lebrun de l'autre. Gros choc donc au programme au Ping Center, c'est à partir de 19h30. Match retour mardi prochain à Nîmes. Ah, ça, Pierrine, vous êtes très très forte en balle de ping-pong.
1: Oui, c'est vraiment mon dernier atout, vous savez, lors d'un entretien d'embauche. Quand je sens qu'il y a une certaine fébrilité dans l'œil de la personne qui est prête à... je sors cet atout-là.
0: Vous pouvez nous la refaire?
1: Oui, bien sûr, regardez. Hop. Alors, ça fonctionne très bien. Vous fermez les yeux, évidemment, sauf si vous êtes au volant. Et vous imaginez les Lebrun, et ça fait...
0: Ça va peut-être ça fonctionne... un peu plus vite, non?
1: Ah oui, alors peut-être. Alors ça, c'est à mon niveau, c'est vrai. Alors sinon, ça fonctionne très bien aussi avec un tire-bouchon. Vous prenez une bonne bouteille de vin, vous mettez le tire-bouchon.
0: Ah, waouh! Mais que couteau suisse caché.
1: La météo, rebondissante aussi d'une certaine manière, voyez-vous, éclaircit pas mal de nuages qui vont donc alterner dans le ciel tout au long de la journée, de rares averses possibles sur les monts d'Arrée ainsi que sur le Trégor côtier, un vent assez faible, des températures comprises de 13 jusqu'à 18 degrés pour cet après-midi, 15 degrés à Brest, 13 degrés à Morlaix, 14 degrés pour Saint-Brieuc, 16 degrés à Lorient et 15 degrés à Quimper. En ce qui concerne demain mercredi, on va retrouver encore pas mal de nuages présents qui laisseront quand même place au soleil, mais beaucoup plus discret pour demain. Là aussi, des averses attendues et du vent, ça va souffler fort. Un vent de nord-ouest, des rafales qui pourraient atteindre les 85 km/h demain mercredi.
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1: Mais bien, chers frères.
0: Mais bien, chères sœurs.
1: Voici Eddie Mitchell.

0: pas de Boogie Boogie, évidemment, célèbre chanson d'Eddie Mitchell. Vous êtes prêts? Vous êtes prêtes à jouer? Alors vous êtes au bon endroit, bienvenue dans le Torpène.
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0: Bonjour les amis, bonjour à toutes et à tous. J'ai envie de dire bonjour à vous, joueurs, joueuses, gourmands, gourmandes. C'est un magnifique panier garni qui est en jeu aujourd'hui en partenariat avec les 4 saisons entreprises qui se trouvent à Poulaouen. À l'intérieur, vous avez une dizaine d'articles 100% bretons. On retrouve du caramel fleur de sel de Guérande. 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Vous avez des petits biscuits au chocolat et aux éclats d'orange, galettes Belle-Île-en-Terre et de la confiture. Vous l'aurez compris, un beau, beau, très beau panier garni avec des produits qui sentent bon, des produits pleins de sens et 100% breton comme notre jeu, le Torpène, une histoire en 3 parties. Chaque partie contient des mots-clés. À vous de les trouver, de les assembler pour démasquer le sujet 100% breton du jour, alors que la partie commence.
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0: Mon premier amour, je m'en souviens comme si c'était hier. C'était l'été 2003. Je devais avoir 18 ans. Je bossais dans une petite librairie. Je classais les livres. J'époussetais les étagères. J'orientais la clientèle d'un rayon à l'autre. Et l'inattendu est arrivé.
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0: C'est à vous maintenant de prendre part au jeu au 02 98 53 65 deux fois. C'est Stéphanie qui vous accueille à ce numéro. C'est Jack qui réalise cette émission. Et puis, si vous voulez bien, on va remonter dans le temps. Souvenir d'un morceau qui a cartonné à sa sortie en août 2005. On l'a entendu sur toutes les radios. Voici pour vous Bad Day, Daniel Polter. Et on se retrouve juste après.

0: passez une très très bonne journée. Je vous invite à venir jouer avec nous au Torpen. C'est un magnifique panier garni qui est en jeu avec des produits 100% bretons. Pour rappeler aussi qu'un événement breton se tiendra ce jeudi. Jeudi de l'Ascension à Saint-Égonnec, Lochéguinère, se tiendra le Troménazaré 37e édition et qui propose cette année 8 circuits de randonnée pédestre et une grande fête l'après-midi, fête d'aise, il y aura aussi un tournoi de Goen, marché artisanal, bref, pour prendre part aux festivités, je vous invite à aller sur leur site internet pour réserver votre place et ainsi randonner, comme je vous l'ai dit, plusieurs circuits de randonnée, ça va de un tout petit peu plus de 3 km jusqu'à 40 km dans des endroits uniques, inédits, à Saint-Égonnec, Lochéguinère. Nous sommes donc dans le Finistère.
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0: Ça c'est le cadeau. Le principe est simple, du Torpen, une histoire en 3 parties. La première a été dévoilée il y a quelques instants. Je vais vous replonger, si vous voulez bien, dans l'histoire pour trouver l'indice, le seul présent dans la première partie. Rien n'empêche, hein, dès maintenant de nous faire part de vos propositions, même si vous avez des hésitations, ce n'est en aucun cas éliminatoire. Vous pouvez nous appeler autant de fois que vous voulez avant de trouver, évidemment, le sujet breton du jour. Mon premier amour, je m'en souviens comme si c'était hier. C'était l'été 2003. Je devais avoir 18 ans. Je bossais dans une petite librairie. Je classais les livres. J'époussetais les étagères. J'orientais la clientèle d'un rayon à l'autre. Et l'inattendu est arrivé.
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0: 02 98 53 65. Deux fois, c'est à vous de nous faire part de vos propositions. S'agit-il d'un monument, d'un lieu, d'une entreprise, d'un plat, d'un ingrédient, d'un animal, d'un événement ? Bref, quel est le sujet ? Le Torpen du jour. J'ai hâte de vous entendre. Et en attendant, justement, voici pour vous Marine. Elle s'est fait le remarquer lors de la saison 12 de la Star Academy et elle chante à vos côtés.

0: Le titre s'appelle Escroc et celle qui chante, c'est Marine.
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0: Nous sommes à Pabu. Bonjour Josiane.
3: Oui, bonjour Perrine.
0: Ravie de vous avoir.
3: Oui, bonjour. Donc moi j'ai pensé à la canicule de 2003, mais c'est un peu trop facile. Tout le monde va chercher ça et va trouver 2003. Quoi.
0: Ouais. Alors, ce n'est pas la canicule, mais là où vous êtes quand même incroyable, c'est que vous avez repéré le seul indice présent de la première partie.
3: Bah, c'est 2003 alors.
0: Mais oui, c'est 2003.
3: Oui, d'accord.
0: Oui, oui. Mais bon, il y avait beaucoup d'autres mots.
3: Oui, il y avait rayon, donc rayon du soleil, j'ai pensé aussi.
0: Ah, pas mal. C'est vrai. Non, j'avoue que je ne suis pas très généreuse. Dans la première partie, il y aura justement 2003. Maintenant, la question, c'est de se dire 2003 mètres, 2003.
3: Oui.
0: Je ne sais pas. 2003, c'est l'année. D'accord. On garde ça en tête. Bon, alors, qu'est-ce qui s'est passé en 2003? Eh bien, je ne peux pas vous le dire. Parce que vous, déjà, vous ne me posez pas la question.
3: Ah, et...
0: En revanche, je peux répondre à la question que vous allez me poser là dans les 5 secondes. Oui. Et je vous écoute.
3: Oui, d'accord. Donc, est-ce que c'est un personnage?
0: Ce n'est pas un personnage que l'on recherche aujourd'hui.
3: D'accord.
0: On y va par élimination, si vous voulez bien. Avant qu'on se quitte, moi aussi j'ai une question. Qu'est-ce que vous faites de beau aujourd'hui à Pabu?
3: J'attends la canicule, parce que c'est froid là.
0: Et le temps n'est pas terrible?
3: Non, c'est pas beau.
0: Ah mince. Bon, c'est vrai qu'il faisait frais ce matin aussi, hein?
3: Il fait frais, oui.
0: Vous avez rallumé le chauffage, vous? C'est comment?
3: On n'a pas éteint, en fait.
0: D'accord. Vous êtes prévoyante, c'est ce que j'aime chez vous, vous savez.
3: D'accord.
0: Mais on est en période des seins de glace, alors c'est un peu normal qu'on a un temps aussi agité. Josiane, je vous embrasse très fort.
3: À bientôt, Karine.
0: Très vite. Vous aussi, prenez part au jeu. 02 98 53 65, deux fois 2003, c'est l'indice de la première partie. Très bien. Alors passons donc à la deuxième partie. Première, deuxième partie, rien que pour vous. Mon premier amour, je m'en souviens comme si c'était hier. C'était l'été 2003. Je devais avoir 18 ans. Je bossais dans une petite librairie. Je classais les livres, j'époustais les étagères, j'orientais la clientèle d'un rayon à l'autre. Et l'inattendu est arrivé. Le genre de personne dotée d'un charme naturel, sans effort et sans artifice. L'inconnu plonge son regard dans le mien et me demande « Je prévois des vacances au Québec. Auriez-vous un livre à me recommander, s'il vous plaît ?»
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0: Allez, c'est parti, c'est le moment de se creuser la tête et de repérer l'autre indice pour pouvoir les assembler ensemble pour communiquer. Un seul numéro, 02 98 53 65, deux fois. Le cadeau qui est en jeu, c'est un délicieux panier gourmand.
4: Je suis à bout de souffle.
5: Bah, vous êtes où, Perrine?
4: Je me dirige vers Saint-Égonec. Le Caguinère, vous me rejoignez, Estelle?
5: Bon, moi, pour tout vous dire, je préfère rester en studio. Hein. Mais vous, Perrine, eh bien, on vous retrouvera bien en direct pour la 37e édition du Troménézaré le 14 mai prochain.
0: Allez, venez nous partager vos sentiers préférés, vos coups de cœur en dos au 02 98 53 65 65, même chemin par WhatsApp.
5: Bah allez, moi je monte sur votre dos, Perrine.
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0: Le Troménézaré. Le tour des Monts d'Arrée. Vous l'aurez compris, c'est ce jeudi. Et nous, on fait le tour aussi de la gourmandise avec des produits 100% bretons. Un panier gourmand qui est donc en jeu si vous trouvez le torpène du jour. Si vous réussissez à résoudre cette énigme.

0: Un très beau duo qui sent bon les années 80 avec Jermaine Jackson et Pia Zadora. À l'instant, dans votre radio ici, vous résidez de la musique, oui, de la bonne humeur, de la gourmandise, en jouant à notre jeu, le Torpène.
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0: À la direction Pleubian, dans les Côtes d'Armor. Bonjour, mon cher Thierry.
3: Bonjour.
0: Comment allez-vous ?
3: La même chose.
0: Mais oui, toujours la même chose.
3: Bien.
0: Quel temps avez-vous ?
3: Magnifique.
0: C'est vrai ?
3: Oui, c'est vrai.
0: Ça vous donne envie de faire quoi ? Vous avez déjà fait quoi ? Vous êtes un lève-tôt, vous, Thierry ?
3: Oui. 6h30 par là, quoi.
0: D'accord. Avec des obligations ou c'est juste parce que vous aimez vous lever tôt par envie d'avoir une journée bien remplie ?
3: Oui, j'adore me lever tôt. Mm-hmm. J'aime bien le lever du jour. Mm-hmm. Et bah, l'été, c'est très tôt.
0: C'est vrai. Aux alentours de 6h30, on commence déjà à avoir du jour. Est-ce que vous êtes du jour à prendre un petit déjeuner ?
3: Oui.
0: Sucré, salé ?
3: Les deux.
0: Eh bien, écoutez, vous êtes au bon endroit. Un panier gourmand. De quoi vous régaler avec de la confiture, fraises de Bretagne. On a de la gelée de pommes. On a aussi caramel, fleur de sel de Guérande. On a de la tartine poire chocolat. Et puis à cela, on rajoute rillettes Saint-Jacques au sel de Guérande ou encore pâté de campagne au poulet. C'est assez délicieux. On est sur un panier garni d'une valeur de près de 50 euros. Encore faut-il, et vous connaissez le principe, trouver le sujet breton du jour. Grâce à notre candidate précédente, on a repéré cette date, 2003. La suite, c'est à vous de l'écrire.
3: Et la date, en fait, c'est le mot « charme » qui m'a interpellé dans votre deuxième partie. Mm-hmm. Et le charme, ça peut être un arbre aussi.
0: C'est vrai.
3: Donc j'ai pensé à un arbre remarquable qui est à Guerre.
0: Raisonnement très intéressant. Malheureusement, ce n'est pas la bonne réponse.
3: D'accord.
0: Et d'autant que charme n'est pas l'indice sur lequel on doit s'appuyer.
3: Bien. Il est tout faux.
0: Non, pas tout à fait. Comme ça, au moins, ça nous permet juste de dire que ce n'est pas un arbre que l'on recherche aujourd'hui. Et j'ai même anticipé une question que vous n'avez peut-être pas en tête. Ce que l'on recherche n'est pas vivant. Ça veut dire que ça ne va pas être un animal, ça ne va pas être un produit breton.
3: D'accord.
0: Qu'on trouve évidemment en Bretagne. La possibilité de me poser une question, si vous en avez une, ou sinon on se laisse ainsi. Et on se retrouvera avec grand plaisir au creux d'un arbre.
3: Un lieu.
0: Est-ce que c'est un lieu que l'on recherche ? Non plus. Oui. Ce n'est pas une personne, ce n'est pas un lieu, ce n'est pas vivant dans le sens où ce n'est ni un animal, ni un produit que l'on recherche. Et là, vous allez me dire, bon...
3: C'est dur.
0: Et c'est là que vous êtes... C'est là, je sais que c'est là que ça vous plaît.
3: Oui.
0: C'est là que vous vous êtes dit, au moins, on va titiller notre esprit. Ouais. Et là, je vous sens toujours aussi partant. Mon cher Thierry, je vous embrasse sur vos deux joues.
3: Oui, moi aussi.
0: Et je vous dis à très vite, évidemment, parce que c'est toujours un plaisir d'échanger avec vous aussi au 02 98 53 65 deux fois. Prendre de vos nouvelles, savoir ce que vous êtes en train de cuisiner, et surtout que vous évoque le Torpène du jour. 2003, c'est l'indice qu'on a en tête et qui nous renvoie à une date. Oui, mais quel est le sujet breton du jour ? Ce n'est pas une personne, ce n'est pas un lieu, ce n'est ni un animal, ni même un légume, un fruit, ou encore un arbre. À partir de ça, on sait que ce n'est pas un jardin non plus que l'on recherche. Allons-y, par élimination et vos propositions, c'est dès maintenant à l'antenne au 02 98 53 65 deux fois.
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0: Allez, semaine un peu spéciale, on va se déplacer et aussi aller à votre rencontre. On vous ouvre les portes demain. Mercredi, des archives départementales du Finistère pour une émission spéciale entre 9h et 11h avec Estelle Gass. Dans la première partie, vous êtes les bienvenus pour nous poser toutes vos questions concernant votre arbre généalogique. Les questions aussi vis-à-vis de votre nom de famille. Et puis dans la deuxième heure, de 10h à 11h, on rentrera dans les coulisses aussi de ce lieu, découvrir les archives, vous mettre en avant en tout cas les petits secrets aussi qui s'y trouvent. Archives départementales, émission spéciale demain de 9h à 11h et autre émission aussi particulière ce jeudi puisque nous serons en direct de cette commune Saint-Gonec-Loc-Aiguinaire pour la 37e édition du Troménézaré. Grande journée de randonnée qu'on vous fera vivre aussi à l'antenne et en direct.
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0: Et vous allez me dire, on manque pas d'idées. Non, ni de motivation, ni d'envie de pouvoir changer de temps en temps. Vous dévoilez aussi la réalité du territoire. Côté musique, voici Bertignac et les visiteurs.

0: ces idées-là, le Bertignac et les visiteurs. La musique qui revient dans un instant avec France Gall, avant place au jeu.
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0: Bonjour ma chère Gaëlle.
3: Bonjour Perrine.
0: Ravie de vous avoir toujours avec ce beau sourire. Vous êtes notre factrice préférée. Je crois que vous êtes pour l'instant la seule factrice, en tout cas identifiée. Mais ça n'empêche que vous êtes quand même notre gros coup de cœur.
3: Ah, oh, merci, c'est gentil. Vous allez faire pleurer.
0: Ah, mais non, surtout pas. Retenez vos larmes, gardez votre sourire. Et j'ai hâte d'entendre votre proposition.
3: Alors, moi, je pensais au Festival Interceltique de Lorient.
0: Parce que c'est le mot Québec, non?
3: Oui.
0: C'était en effet l'édition. La dernière édition, celle de 2025, portée en effet sur, on va dire, l'Amérique du Nord, le Québec était à l'honneur. Malheureusement, ce n'est pas le Festival Interceltique. Là où vous êtes maligne, c'est que vous nous faites une proposition qui est en dehors de celle qu'on a éliminée. C'est en effet pas une personnalité, ce n'est pas un lieu, ce n'est pas un animal, ce n'est pas un légume ou un jardin botanique. Et vous avez trouvé l'unique indice de la deuxième partie qui est le mot Québec. 2003, Québec. Et votre question pour...
3: Est-ce que c'est un événement?
0: Ce n'est pas un événement que l'on recherche. Bon, c'est pas simple aujourd'hui, je suis complètement d'accord avec vous Gaëlle. Reste avec nous, voici pour vous l'histoire au complet avec des indices particuliers, évidemment, dans la troisième partie, pour vous permettre d'identifier le sujet breton du jour et repartir avec ce magnifique panier gourmand avec des produits 100% bretons en partenariat avec les 4 saisons. Mon premier amour, je m'en souviens comme si c'était hier. C'était l'été 2003. Je devais avoir 18 ans. Je bossais dans une petite librairie. Je classais les livres, j'époussetais les étagères, j'orientais la clientèle d'un rayon à l'autre. Et l'inattendu est arrivé. Le genre de personne dotée d'un charme naturel, sans effort et sans artifice. L'inconnu plonge son regard dans le mien et me demande « Je prévois des vacances au Québec. Auriez-vous un livre à me recommander, s'il vous plaît ?» La conversation s'engage et se poursuit en dehors de la librairie. On a commencé à se retrouver le soir, au bord du Blavé. Étendu sur l'herbe, à écouter sa musique. Un morceau m'a tout particulièrement marqué.

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1: Et l'occasion de vous rappeler que les indices se trouvent partout, aussi bien dans l'histoire que je vous raconte que dans la musique aussi. Qui c'est Glisse ? Est-ce que vous avez repéré ce morceau de musique ? Est-ce que vous connaissez le nom de la chanteuse ? Et surtout, du titre de cette chanson, cela pourrait être un indice très utile pour identifier le sujet breton du jour. 02 98 53 65 deux fois.
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2: J'ai pris une bouillotte, je l'ai remplie d'eau ce matin. J'attends qu'elle refroidisse un peu histoire de ne pas me brûler. Et une fois qu'on s'est baigné, chut, bouillotte.
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4: À tout à l'heure.
2: À tout à l'heure.
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1: Allez, on joue pour un panier gourmand. Voici France Gall avec Ella Ella. Et elle a dans son panier du caramel, fleur de sel de Guérande. Elle a du pâté de campagne au poulet. Elle a aussi cette petite tartinade, courgette, chèvre et basilic. Et puis vous, évidemment, et vos propositions. C'est dans 3 minutes. À tout de suite.

0: Pazel à l'instant sur votre radio ici Brésil. Allez, Alex Warren, Ordinary, c'est ce qui arrive dans les prochaines minutes avant direction Plougastel d'Aoulas.
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0: Enfin, pas tout à fait. Bonjour Michel.
3: Bonjour.
0: Vous êtes sur la route.
3: Oui.
0: Entre où et où?
3: Je suis parti de Plaintel, je suis parti de Plougastel ce matin pour aller à Plaintel et là je reviens vers Carré avant d'aller à la Roche-Maurice puis rentrer à Plougastel.
0: Vous êtes un vrai baroudeur. Est-ce que ça se passe bien sur les routes?
3: Ça va nickel.
0: Bon, bah ça c'est déjà bien.
3: Centre-Bretagne, ça va toujours.
0: Mon cher Michel, on joue ensemble au Torpène. Qu'est-ce qu'il vous évoque?
3: Pull Marine, Isabelle Adjani.
0: Exactement.
3: Donc, ça c'est le troisième indice, je pense. Et Québec 2000, je sais pas, 2003 de Québec. Là, bon, j'ai un peu plus flou, mais ça m'a fait, bon, Pull Marine m'a fait penser à Morlux.
0: Le raisonnement est très bon. Vous êtes sur une piste très intéressante, Michel. Malheureusement, ce n'est pas la bonne. On quitte les chemins du Kreisbreis, du centre-Bretagne. On se rapproche d'Ergigabéric. Bonjour Isabelle.
4: Bonjour Perrine.
0: Vous venez d'entendre la proposition de Michel, intéressante. Il pensait à Armorlux. Quelle est la vôtre?
4: Ben, moi, j'ai pensé à Mousqueton, la marque de vêtements de Vannes. Parce que j'ai cherché et puis j'ai vu qu'ils avaient ouvert une boutique au Québec. Alors, voilà.
0: Et alors, 2003, ça correspond à quoi?
4: Au début, j'ai lu que c'était qu'ils font des vêtements depuis 2003.
0: Alors, ça me paraît cohérent.
4: Oui.
0: Et donc, c'est... C'est gagné. Encore une fois, Michel était sur une bonne piste et là, c'est une autre entreprise et on peut encore une fois en être fier, une entreprise bretonne qui propose des vêtements à la bretonne, des vêtements 100% marins. C'est vrai, ils ont d'abord démarré avec la vareuse, le vêtement traditionnel des pêcheurs et puis ils ont étalé et approfondi aussi d'une certaine manière l'offre avec des vestes, des marinières, pièces de toile, des jeans aussi. Ils ont fait une collaboration avec une entreprise normande pour proposer des jeans fabriqués en France. L'entreprise Mousqueton, qui est une entreprise qui vient du Morbihan. En effet, née en 2003, bien joué, Québec, parce que l'entreprise morbihanaise va ouvrir sa première boutique au Québec. Et justement, on en a parlé là il y a quelques temps avec l'invité d'Estelle Gasse dans l'émission entre 9h et 10h. Bienvenue chez vous. Puis dans la troisième partie, il y avait le Blavé, on est d'accord?
4: Oui.
0: Blavé qui nous renvoie donc à cette rivière, fleuve, enfin même un fleuve, fleuve qui traverse la Bretagne du nord au sud et qui traverse Pontivy. Donc, ouverture d'une 18e boutique à Pontivy, c'était le 10 avril dernier. Et puis, Pull Marine, est-ce que vous voulez qu'on se remette un petit peu une autre Isabelle dans les oreilles?
4: Ah oui, bien sûr.

0: Bravo Isabelle, vous repartez avec un panier gourmand et franchement, croyez-moi que vous allez faire des jaloux et des jalouses.
1: Ah.
0: À commencer par la radio ici Brésisel, parce que je me bats pour qu'il reste intact votre panier. Je compte chaque jour les produits qui sont à l'intérieur, qui sont délicieux, du caramel, fleur de sel de Guérande. Vous avez de la confiture, fraises de Bretagne. Vous avez aussi de la gelée de pommes, tartines poire chocolat, des florentins d'Armorine avec cette fois-ci des éclats de noisettes. Et aussi des éclats, des écorces d'orange. Vous avez du pain et surtout des galettes de Belle-Île-en-Terre, rillettes de Saint-Jacques, pâté de campagne, une tartinade, courgette, chèvre et basilic.
1: Oh là là, que des bonnes choses.
0: C'est Noël avant l'heure.
1: Oh oui, on va se régaler.
0: L'occasion de vous rappeler qu'il y a un beau rendez-vous qui se tient ce jeudi. Je ne sais pas si vous travaillez ou pas, vous.
1: Non, pas jeudi.
0: Est-ce que vous marchez?
1: Oui.
0: Est-ce que vous avez envie de prendre à cette grande randonnée qui est proposée donc à Saint-Égonec, Loc-et-Guinère? Ça se passe dans le Finistère, c'est ce jeudi. Il y a 8 circuits qui sont proposés. Le plus petit fait 3,4 km, le plus grand 40 km. La place est à 10 euros. Et puis sachez qu'il y a pas mal d'animations, tournoi de gourène, un festidez. Il y aura aussi un marché artisanal sur place. De quoi prendre place, voilà.
1: C'est sympa.
0: Vous recherchez une idée sortie, j'en ai une à vous proposer.
1: Oui.
0: Et évidemment, cela permettra aussi de découvrir des petits chemins sentiers qui seront exclusivement ouverts pour cette journée, parce que les agriculteurs et les propriétaires ouvrent leurs portes, leurs champs, etc. pour que ces chemins de randonnée puissent voir le jour.
1: Oui.
0: Isabelle, merci d'avoir joué avec nous.
1: Je vous remercie. J'écoute très souvent la radio, c'est... et surtout votre émission.
0: C'est adorable. Merci d'être fidèle au poste. Je vous fais plein de gros bisous, Isabelle.
1: Oui, merci. Et bravo voilà, pour votre émission.
0: Ça nous touche bien. C'est toute l'équipe qui se joint à moi. Il y a Jack qui réalise cette émission. Il y a Stéphanie, évidemment, que vous avez eu au 02 98 53 65. Deux fois, plein de bisous, Isabelle. Et très bon mardi à vous.
1: Et bien, vous aussi.
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0: La bonne nouvelle, c'est que le casse-tête revient demain avec un nouveau panier gourmand en jeu. Allez, place à la musique. Place à Alex Warren.

0: Alex Warren Ordinary. À l'instant sur votre radio, ici Brésil. La musique, oui, qui nous vient d'ailleurs, la musique bretonne avec Dénès Prigent, c'est dans les prochaines secondes.
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0: Allez, dans un instant, 5 minutes précisément, midi, un nouveau point sur l'info, un point évidemment sur la météo. 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Musique bretonne, voici tout de suite Dénès Prigent.

0: l'instant sur votre radio, ici Brice Desailes, qui soutient évidemment la musique d'ici, les artistes évidemment qui vous accompagnent tout au long de cette journée. Eux, ils vont vous accompagner à leur manière. On va retrouver notre duo, Éric Bastien, Valérie Damido, dans quelques instants pour votre émission Au Taquet. Puis j'aurai grand plaisir à vous retrouver demain, 11h, évidemment, de 11h à midi pour le Torpène, avec une nouvelle énigme, mais toujours un panier gourmand à la clé.
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0: Soyez les bienvenus. Il est midi, l'actualité avec Delphine Gocho. Et on le surnomme l'Eurovision de l'innovation.
2: Oui, un Breton est finaliste du prix de l'inventeur européen 2026 dans la catégorie PME. Il s'agit du biologiste Franck Zahl pour sa technologie inspirée du ver marin. Nous vous en avons déjà parlé sur Ici Brice Desailes. Il a découvert que l'une des molécules de ce petit crustacé est un transporteur d'oxygène universel capable de préserver les organes et les tissus. Avec son entreprise Emarina basée à Morlaix, l'ancien chercheur au CNRS a déjà consacré un quart de sa vie à ce ver marin, Nina Richard.
3: Dans sa ferme d'aquaculture à Noirmoutier, l'inventeur Franck Zahl élève ses petits vers marins dont les capacités ne cessent de grandir.
4: On peut qualifier en fait le ver marin de donneur de sang universel.
3: La protéine principale de son sang, appelée hémoglobine, transporte de l'oxygène. Une capacité unique, révolutionnaire pour soigner les grands brûlés du deuxième ou troisième degré comme ceux de Cran Montana. Sous forme d'un gel, la molécule est appliquée sur la peau.
4: En fait, on fait repartir la plaie parce que sans oxygène, il n'y a pas de cicatrisation. Et donc, en appliquant ce gel sur la plaie, l'oxygène n'est plus apporté par la circulation sanguine, mais par la voie topique, c'est-à-dire par l'extérieur. Et de ce fait, augmenter la vitesse de cicatrisation.
3: Le ver marin peut aussi aider à la préservation des greffes d'organes. Sans circulation sanguine privée d'oxygène, beaucoup de cœurs ou de reins meurent trop vite entre le transport et le stockage, sauf s'ils sont enveloppés.

0: Le cas contact à l'antivirus identifié à Concarneau a été transféré ce matin vers le CHU de Pontchaillou à Rennes. Cette personne a séjourné dans la ville close, mais elle n'est pas originaire de Bretagne, selon le maire de Concarneau. Elle s'est signalée d'elle-même aux autorités. Elle va être placée en quarantaine renforcée, comme les 21 autres cas contacts français qui ont tous croisé la route de la croisiériste néerlandaise positive à l'antivirus et décédée le 25 avril en Afrique du Sud. La ministre de la Santé, Stéphanie Ries, va tenir une conférence de presse cet après-midi aux côtés d'épidémiologistes pour faire un point sur le virus. Vous pourrez suivre cette conférence de presse en direct et en vidéo sur ici.fr à partir de 16h45. Ce matin, le directeur de l'OMS, l'Organisation Mondiale de la Santé, a estimé que le risque pour la santé mondiale est faible. Le gratin du tennis de table ce soir à Hennebon, demi-finale allée du championnat de France pour la garde du vœu de Simon Gauzy face à l'Alliance Nîmes-Montpellier des frères Lebrun. Un match au cœur d'un calendrier surchargé. Les trois pongistes viennent de participer au championnat du monde par équipe avec une défaite samedi en demi-finale face à la Chine. Ce soir, la rencontre aura des allures de remake de la finale de la saison dernière. Nîmes-Montpellier l'avait largement emporté. De quoi motiver encore plus les joueurs de Hennebon, le président du club, Bruno Abraham.
1: Je dirais que l'année dernière, c'est oublié. Et je dirais qu'on était très contents du résultat qu'on avait obtenu l'année dernière et c'était même un résultat inespéré. La seule déception, c'est que sur le score, qui avait été quand même un 3-0 sévère. Donc cette année, il y a une envie de notre part de nous rattraper, d'essayer de les faire douter. Et puis aussi, je dirais que s'il y a l'opportunité de l'emporter, il est évident que les joueurs ne vont pas hésiter. Hein. C'est un match de revanche, non, parce que c'est ce sont les joueurs qui se connaissent, qui s'apprécient. Donc on va jouer par contre pour essayer de décrocher cette qualification pour cette finale. On est armé, mais on sait qu'en face on a l'une des plus belles armadas du tennis de table en Europe et dans le monde.
0: Le président de la garde du vœu d'être bon, Bruno Abraham, avec Corentin Dévé. Un match à vivre, bien sûr, au Pink Center d'Hennebon à partir de 19h30. Match retour mardi prochain à Nîmes. Le ciel, Périne. Ah là là.
2: Éclaircies, passages nuageux.
0: Comment,
2: qui vont
0: le bruit des éclaircies, vous savez faire ça? Parce que vous... Ah, comme elle est... Non, elle est très très forte sur les...
2: De rares averses possibles sur le monde d'arrêt. Merci beaucoup Delphine Gocho. Et le Trigor Coty, du vent, oui, faible, de 15 à 17 degrés de maximale pour cet après-midi. Ce sera lumineux dans la matinée. Ce sera beaucoup plus couvert pour demain après-midi avec du vent aussi. 85 km/h en ce qui concerne les... Ah, mais incroyable. Hollywood, vous faites très bien le vent. Allez, midi 5.
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5: Bonjour à toutes et à tous et bienvenue si vous nous rejoignez. J'espère que vous allez bien. Valérie Damido et Eric Bastien ne sont pas là cette semaine, alors je vous propose une petite sélection, rien que pour vous, d'extraits de l'émission. Il va être question de Poisson d'Avril, du GR34, de Chat qui vole par la fenêtre. Rassurez-vous, il va bien, de Camping inondé et j'en passe. De quoi passer un bon moment sur votre radio ici.
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5: Mais avant cela, avant de retrouver Valérie Damido et Eric Bastien, accompagnés de nos candidats d'Otakey, qui ont toujours un truc à raconter, place à la musique avec un des tubes de Jean-Jacques Goldman. Celui-ci est un duo avec la chanteuse Sirima. Pour les plus curieux, sachez qu'il existe une version anglaise ainsi qu'une version où il chante avec Céline Dion. C'était pour un concert des Enfoirés, évidemment. Voici Là-bas, sur votre radio, ici. Bonne journée.

0: spécialistes d'ICI, Sirima et Jean-Jacques Goldman. Alors en octobre dernier, Sylvie d'ICI Drôme Ardèche jouait avec nous. Sylvie qui a un frère avec une carrière de rugbyman. Et c'est bien pratique dans certaines circonstances, notamment en voiture. Et puis il y avait aussi Bruno d'ICI Touraine qui a cru à un poisson d'avril, qui a bien fait rire Éric Bastien et Valérie Damido sur votre radio ICI.
1: Ici, nous sommes avec Sylvie qui a un point, Bruno qui est en sans faute. Bravo Bruno.
2: C'est vrai.
1: Alors, Sylvie, elle a une petite anecdote qui m'a fait rire avec, avec son permis de conduire, comme dans la chanson.
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1: Alors, le permis de conduire. Au début de son permis de conduire, notre Sylvie, elle avait une petite voiture. Et elle était avec son petit frère, Christophe. Christophe, faut savoir, fait 2 mètres et 146 kilos.
2: Ah oui.
1: C'est-à-dire que...
2: La bonne bête, quoi.
1: Voilà. Il y a un monsieur sur la route qui t'a coupé la route, tu t'es énervé.
4: Oui.
1: Le monsieur, il s'est arrêté parce qu'il voulait certainement...
4: Discuter.
1: Voilà, discuter. Et qu'est-ce qui s'est passé?
4: Ben, j'ai pas eu le temps de sortir, mon petit frère est sorti de la voiture et le monsieur, voyant le bestiau, on va dire, est remonté dans sa voiture et est parti.
1: Oh, c'est étonnant.
4: C'est...
1: Donc, bah oui, franchement, enfin, écoute, hein, comme dirait Odia.
2: Ah non, mais moi, je serais parti. Hein.
1: Quand les hommes de 150 kilos parlent, ceux de 60, l'affaire.
2: Se taisent, ouais.
1: Voilà, se taisent. Alors, oui. Bon, bah, c'est bien. Et alors, Christophe, donc, du coup, lui, il a jamais de problème sur la route, ton petit frère?
4: Il a très peu de problèmes. En plus, il a un gros camion. Donc, voilà, il est pas routier, mais il a un véhicule en fonction de sa taille, on va dire.
1: En fonction de sa taille.
4: Okay. Voilà.
1: Il a un van. Alors, il paraît que tu as gagné le passeport de l'été à la radio parce que tu as joué avec ICI Drôme Ardèche pendant ton trajet en voiture pour aller déjeuner avec ton père et tu gagnes. Et arrivé chez ton père, t'as dit je suis en retard parce que j'ai joué. Et qu'est-ce qu'il a dit ton père?
4: Qu'il avait, alors je vais pas dire le mot, mais il y avait une personne qui aimait n'importe quoi, elle a répondu, elle s'appelait comme toi, mais elle a répondu vraiment de la merde, c'était pas ça. Voilà. Et j'ai dit, mais papa, c'était moi. Ah, mais j'ai quand même gagné sur la dernière question, mais voilà. Mon père ne m'avait pas reconnu à la radio.
2: Ah oui, c'est génial.
4: Il m'a traité nul, en fait, quoi.
1: Ah ouais, il a dit que t'étais nul. Bah oui, bah je comprends, ouais. En même temps, t'as pas gagné.
2: Ça fait bizarre, ça.
1: Bien, alors, c'est le moment de te rattraper. Il a 6 points, t'en as 1. Là, c'est la question à 5. Si tu gagnes, tu vas être au même niveau que lui. Là, je te mets une comédie musicale. Pour ceux qui ne connaissent pas, c'est la comédie musicale Les Trois Mousquetaires. On va parler des Trois Mousquetaires, Sylvie. Après D'Artagnan, Porthos et Athos, quel est le nom du quatrième mousquetaire? Il y a D'Artagnan, Porthos, Athos. C'est quoi le quatrième? Top chrono,
4: Aramis.
1: 10 secondes. Oh bon. J'ai envie de dire...
4: Aramis.
1: Je pense qu'il est inutile d'aller jusqu'au bout du chrono. Bien sûr, évidemment. Alexandre Dumas, Les Trois Mousquetaires. Oh là là, c'est magnifique. Tu as totalement 5 points. Tu as égalité avec Bruno.
2: Bruno, tu l'avais, Aramis? Tu l'avais, la réponse?
5: Oui.
2: Ouais, tu l'avais.
5: Bon. Oui, oui.
2: Ok. Mon Bruno, toi, t'as 5 points. Donc pour l'instant, t'as un sans faute. Hein, donc on va voir si tu reprends la tête dans un instant avec la question. Bon, on a parlé de ta rencontre avec Sylvie. On a compris que ça fait maintenant 30 ans hein, que vous êtes ensemble. 26 ans d'ailleurs que vous êtes mariés. Alors vous êtes un couple uni. Et puisqu'on parlait des aventures à la radio avec Sylvie, toi aussi, à un moment donné, tu as écouté la radio. Tu étais en Bretagne, où tu as vécu, et tu as écouté, à l'époque, France Bleu Brésisel. Sommes le 1er avril. Oui, on est le 1er avril, et France Bleu Brésisel annonce qu'il faisait un lâcher d'eau d'un barrage dans la région, et qu'on pouvait venir pour pêcher des truites, pour se faire plaisir. Qu'est-ce que t'as fait, Bruno?
5: Non, mais en préambule, je voulais comme dire, c'est qu'il l'avait annoncé plusieurs fois,
2: ah oui.
5: Plusieurs jours auparavant.
2: Et oui.
5: Donc ça paraissait tellement vrai que ça paraissait vrai.
2: Oui.
5: Donc automatiquement, nous, on a pris une journée de congé.
2: Oh là, quoi !
5: On a pris les avanos et les épuisettes, et on est parti au barrage. Et comme arrivé au barrage, il y avait pas grand monde, et
2: ah bah
5: on s'est posé la question, donc on est parti à la mairie demander mais à quelle heure le lâcher d'eau était prévu. Et là, ils ont, je n'ose même pas vous dire que ils ont pouffé de rire, et parce qu'on leur a parlé de la radio, et toujours est-il que Mais ils ont précisé qu'on était quand même le 1er avril.
2: Voilà. Qu'est-ce que tu veux dire à ça, Bruno? Je salue les équipes de France Bleu, enfin d'ici Brésil, qui ont vraiment bien assuré sur ce coup-là.
1: J'aimerais savoir combien de gens sont venus à ce barrage.
2: Ben, pas vraiment, a priori, mais prendre une journée de congé, c'est fou, quoi.
1: C'est magnifique.
2: Complètement dingue, quoi. Est-ce que je parle de ce qui t'est arrivé au camping? Je crois que je vais le garder pour après. Parce que là, on est bien, là.

0: Vous écoutez ici Queen, A Kind of Magic. Et ce qui est un petit peu magique aussi, ce sont nos candidats au taquet, comme Laura d'ici Paris-Île-de-France, qui par amour a accepté de faire quelque chose qui lui fait très peur et elle en menait pas large. Quant à Didier d'ici Loire-Océan, il aimerait un super pouvoir qui plaît beaucoup à Valérie Damido et Eric Bastien sur votre radio ici.
1: Alors, Didier, attention. Didier, il a rencontré sa chérie qui s'appelle Anne, grâce à un site de rencontre. Et ils se sont rencontrés la première fois à mi-chemin entre chez elle, en Bretagne, et chez lui. C'était à la Roche-Bernard, vers le sud du Morbihan, devant un bar. Le bar s'appelait le Sarah B, tout au bout du port.
2: Et oui, le Sarah Bernard.
1: Eh oui, mais ils se sont plus tout de suite. Mais ils n'étaient pas libres. Alors qu'est-ce qui s'est passé? Hein? Comment ça se fait qu'au bout d'un moment, ça s'est passé comment? Vous avez réussi à conclure comment?
3: On a conclu un peu plus tardivement parce que on avait d'autres projets en cours, pas forcément des projets sentimentaux, mais d'autres projets qui nous ont tenus éloignés quelques semaines. Et puis au bout de quelques semaines, on s'est donné rendez-vous de nouveau et là, on est vraiment tombé amoureux.
1: Oh, c'est beau, voilà, c'est tout. Alors, il paraît que comme super pouvoir, toi t'aimerais bien, alors il y en a qui disent j'aimerais voler.
2: Gagner de l'argent.
1: Non. Didier, ce qu'il aimerait, c'est rendre les dirigeants politiques plus humains.
2: On peut passer à autre chose?
1: Il y a du taf. T'en es conscient, mon chat?
3: Il y a vraiment du boulot. Je crois qu'on pourrait laisser peut-être la place aux femmes de temps en temps.
2: C'est compliqué en ce moment.
1: Ça serait bien de rendre humain tout le monde, tout simplement. Voilà. Bon. Alors, attention, il aimerait bien faire le chemin de Saint-Jacques de Compostelle.
3: Ah oui, ça c'est un rêve pour les années. Pour les années qui arrivent.
1: Bon. Eh ben écoute, on espère que tu vas réaliser ce rêve, parce que c'est pas un...
2: Je suis pas sûr qu'il a toute une vie, hein, parce que c'est dingue ce qu'il fait depuis tout à l'heure, là, depuis midi. Il fait énormément de choses, votre candidat.
1: Mais il a 60 ans, c'est jeune, vous savez.
2: C'est vrai, c'est vrai.
1: Je sais que vous pensez que je suis proche de l'EHPAD, mais...
2: Oh, je vous ai juste réservé ça, mais...
1: Voilà, chers auditeurs, ce que je dois subir.
2: J'adore durer la pauvre.
1: Je suis victime de vieillophobie. Alors, mon petit chat, c'est la question à choix multiples. Tu peux gagner 3 points de plus. Je vais te poser la question, te proposer des réponses. Tu auras 10 secondes à mon top chrono pour y répondre. Tiens, je te mets une petite ambiance.
4: Mangez-moi.
1: Alors, on va parler nourriture et plus spécifiquement de viande. Didier, quelle est la viande la plus consommée dans le monde? Le bœuf, le poulet, le porc, la cuisse de Bastien farcie à la dinde.
2: Et c'est très doux.
1: Et c'est très bon. Top chrono, 10 secondes. Bœuf, poulet, porc, cuisse de Bastien. Vite.
3: Le poulet.
2: Tu as tort.
1: Et non, c'est la cuisse de Bastien.
2: Bien sûr. Je vais envoyer quelques-unes.
1: C'est le porc devant le poulet et le bœuf, en Chine notamment.
2: C'est la même chose.
1: Le premier producteur et consommateur mondial de porc, c'est la Chine. Le porc en Chine représente le tiers de toute la viande mangée sur la planète. Donc voilà, tu as appris quelque chose, mais tu n'as pas marqué.
2: Laura, tu aimes l'argent et c'est en cela que tu deviens ma meilleure amie. Oui, Laura, tu collectionnes des pièces d'argent, les pièces de 2 euros. Mais combien que t'en as à Noisy-le-Grand, les pièces?
1: Ne lui dis pas, je t'en supplie.
5: Je n'en ai pas non plus, malheureusement.
2: Je suis auvergnat, je te rappelle. J'ai besoin de savoir un petit peu. Non, sérieusement, t'en as beaucoup?
5: Non, j'en ai pas. Non, je dois avoir, je sais pas, j'en ai pas beaucoup. Je dois avoir 200,
1: 250 pièces. Pas mal.
2: Moi, je te propose un petit placement à 3,50€ sur la banque Bastien & Co. On en reparle après l'émission. Tu verras, ça peut. Voilà.
5: De toute façon, vous avez mon numéro de téléphone.
2: C'est vrai que j'ai votre numéro de téléphone, Laura. C'est vrai. OK, il y a la collection des monnaies de 2 euros. Bon, ça, c'est bien, elle collectionne des trucs. Mais il y a un truc que t'aimes pas. Ambiance grande roue, ambiance manège. Alors, le vide. Le vertige, tout ça, c'est vraiment pas ton truc, hein.
5: Ah non, pas du tout. Non.
1: Bah oui, je comprends. Hein.
2: Non mais t'as fait de la grande roue.
5: Même à la télé, je pourrais voir. Hein. Vous savez, on monte l'écran, on redescend très vite, ça peut me mettre le vertige.
2: Ah ouais, à ce point-là. Non mais t'as fait de la grande roue et t'as une mauvaise expérience avec toute ta famille, je crois.
5: Oui, exactement. Pour faire plaisir, on ne savait plus quoi faire. Dans Paris, on tournait, puis hop, grande roue. Bon, bah pourquoi pas, moi, je ne la fais pas. Et puis, mais si, fais là, sinon on n'y va pas. Bon, bah allez, on y va. Je suis allée, arrivée en haut, mon mari, elle s'arrête, il me dit, Regarde, c'est beau. Et là, je lève les yeux.
1: Oh mon Dieu.
5: Quel enfer. Quel enfer.
1: Aïe.
2: T'es pas tout seul, là, ça.
5: Arrivé en bas, dans l'histoire, ce qui était très drôle, c'est qu'arrivé en bas, je tape à la porte pour faire comprendre au monsieur que je veux descendre.
2: Oui.
5: Et ce monsieur, au lieu de me faire descendre, me fait coucou.
2: Et t'étais reparti pour un deuxième tour.
5: Et donc là, je retape. Et là, il fait OK, je crois que j'ai compris. Il a fait marche arrière à la grande roue pour me faire.
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0: compagnie qui est à nouveau en tournée à partir du mois de juin. Elle sera plusieurs jours à Lille et à Paris notamment. Allez, restez avec nous dans une poignée de minutes à la suite des meilleurs moments d'Au Taquet. Mais d'abord, des infos pratiques pour bien profiter de votre région avec votre radio ici. 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
0: Et c'est parti pour la musique avant de retrouver Valérie Damido et Eric Bastien. Cette semaine, ils sont en vacances, alors nous en profitons pour écouter les meilleurs moments de l'émission. Juste après Laura Branigan, nous retrouvons Didier d'ici Loire-Océan et Laura d'ici Paris, Île-de-France. Et maintenant, c'est Self Control sur votre radio ici.

0: Bleu sur votre radio, ici Laura Branigan. Allez, nous retrouvons Didier d'ici Loire-Océan qui nous raconte une petite aventure aquatique sur les îles de Glénan. Et puis Laura d'ici Paris-Île-de-France qui a appris en direct qu'elle allait bientôt épouser Éric Bastien pour une raison très précise. Heureusement que Valérie Damido a remis les choses à leur place sur votre radio ici.
1: Ah là là là là, mon pauvre petit chou. Didier, tu as 3 points, Laura, tu en as 5. Didier, tu vas te reprendre, mon chaton, tu vas gagner des points. La prochaine question, elle est une question à 5 points. Je pense que tu vas la gagner. Mais avant, nous allons parler de ta journée au Glénan. Nous sommes au Glénan et notre ami Didier était avec sa chérie et il s'était éloigné de la foule pour bronzer, faire une petite sieste. Et qu'est-ce qui s'est passé quand vous vous êtes réveillé?
2: Eh bien, quand on s'est réveillé, la marée avait monté et on s'est retrouvé isolé de l'île principale où nous devions reprendre le bateau pour retourner à Concarneau. Donc, il a fallu passer les sacs au-dessus de la tête, remplis des serviettes pour ne pas se mouiller. Et on est passé avec de l'eau jusqu'au cou.
1: Ah ouais.
2: Pour rejoindre l'île principale. Donc, c'était inattendu, mais rafraîchissant.
1: Ah bah. Inattendu mais rafraîchissant, ça t'a bien réveillé de la sieste, dis.
3: Non, rafraîchissant, c'est le mot, parce que l'archipel des Glénans, l'eau, elle n'est pas chaude. Hein.
1: Ah non, l'archipel des Glénans, elle n'est pas chaude.
3: Non.
1: Bon,
3: non,
1: alors.
2: C'est magnifique.
1: C'est ah, c'est vrai. Oui, c'est très beau. On ne critiquera jamais la Bretagne. Sinon, la réalisatrice.
3: Va nous remettre encore sa musique.
1: Ah, voilà, et c'est oui. Pas possible. Il y a un moment donné, la Bretagne, c'est magnifique. Alors, une autre petite anecdote, parce que bon, vous êtes quand même souvent sur les routes, les amis. Je rappelle que notre ami Didier fait des randonnées.
3: Oui.
1: Une fois, Didier fait le GR 34. Hein, ça veut dire que c'est le alors attention, hein, c'est le truc le plus long. J'ai appris que c'était quand même le plus long de France. Ça va de Mont-Saint-Michel à Saint-Nazaire. Il est avec deux copines et bon, à la fin de la balade, il passe par la plage de naturistes. Et donc ils ont marché un peu vite. Ils ont fait genre, ils ont pas regardé. Mais le soir, qu'est-ce qu'elles ont dit, Jocelyne et Nadine?
2: Alors Jocelyne et Nadine sont des filles, des amies très chères qui sont loquaces habituellement, qui bavardent beaucoup. Et en traversant cette plage, il n'y avait plus un mot. Et là, elles marchaient droit devant en ne se retournant pas ni à droite ni à gauche. Sauf que le soir, à l'apéritif, autour du verre de vin blanc, les langues se sont déliées et en fait, elles ont laissé cours à leur
3: imagination.
2: Petite,
1: oui.
2: Même pas l'imagination, ce qu'elles avaient réellement vu. Et là, j'avais des descriptions un peu plus précises.
1: Voilà.
2: Sur
1: l'anatomie des naturistes.
3: Des engins, tout ça. Mmh.
2: Voilà. Et elles faisaient les sages femmes, mais une fois arrivées, je m'étais aperçu qu'elles n'avaient pas, pas raté un épisode.
1: Mon petit chat, après avoir parlé
3: caquette. Ça a changé l'émission.
1: Hein. Ouais, ça a changé. Nous allons tenter de marquer 5 points avec la question cash et une ambiance pas du tout caquette, une ambiance doigt sur la couture.
3: Oh non. C'est pas loin.
1: Oh, on n'est pas loin.
3: Oh oui. Avec la Marseillaise, là, c'est. On est
1: folklore. Alors, attention Didier. Qui fut la première femme Premier ministre de France? Qui fut la première femme Premier ministre de France? Top chrono, 10 secondes.
2: Edith Cresson.
1: Et c'est une bonne réponse.
3: Bravo.
1: Eh oui, nommée en 91 par François Mitterrand. Faudra attendre 2022 pour voir une seconde femme à ce poste, Elisabeth Borne. Et voilà. Eh ben, écoute, bravo. 5 points de plus, ça fait 8 pour toi.
3: Et elle n'était pas restée longtemps d'ailleurs, il me semble, à des pressions.
1: Suffisamment pour faire des trucs formidables.
3: Oui, allez donc. Allez. On enchaîne. Laura en Ile-de-France, Laura qui nous a si bien parlé de Noisy-le-Grand, bien sûr, en Seine-Saint-Denis, 93. Sa fille qui veut être pilote, son rêve, c'est de gagner de l'argent. T'aimerais toucher le jackpot. Et c'est en cela que, au-delà d'être ma meilleure amie, tu deviens presque ma future femme. Mais nous en reparlerons quand tu auras gagné.
1: Le gars est marié, je le rappelle à chaque fois, parce que le gars part vite en vrille.
3: Voici le grand blanc. Le grand blanc. Oui, je salue ma femme, bien sûr. Alors, qu'est-ce que c'est que ça encore? Je vois qu'il t'arrive plein de petits trucs. J'apprends que quand tu pars en vacances, vas-y qu'on se casse un bras, vas-y qu'on se casse un doigt, vas-y qu'on se casse la cheville. Mais qu'est-ce qui t'arrive? T'es la vraie Pierre Richard, toi, hein?
4: Non, quand j'étais... Alors, je vais arrêter de dire cette phrase. Alors,
1: quand t'étais... plus jeune. Ah bon, tu peux dire plus jeune, mais pas jeune.
3: Jadis.
1: Jadis.
4: Quand j'étais plus jeune, effectivement, j'étais un peu casse-cou, quoi. Donc, des copains qui voulaient pas par peur. Attends, bouge pas, j'enfile des rollers, j'y vais. Et puis, arrivé en bas,
3: Eh oui. Alors, dis donc, un jour, tu déménages, les copains viennent pour t'aider. Et vas-y que s'achète des choses par le balcon. Tu sais, il faut bien se débarrasser. Sauf qu'à un moment donné, on jette tellement de choses. Vas-y que ça jette la couette. Qu'est-ce qu'il y avait dans la couette? Un chat. Pauvre bête. Non, mais il va bien, rassurez-vous.
4: Et mon petit chat,
3: il a fait un petit vol plané. Mais il est, comme il était dans la couette, il a pu descendre sans problème. Et il n'est rien arrivé à ce chat.
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0: Il sera ce samedi au festival Rollinsaune à Grès en Haute-Saône, c'est entre Dijon et Besançon. M Pokora avec un de ses derniers titres quand même. Valérie Demido et Eric Bastien sont maintenant avec Nicolas Dissimène, un fan de jeux de société, mais vraiment un grand fan, vous allez voir. Et puis Delphine, d'ici Sud-Lorraine, une bonne pâtissière, ça tombe bien, c'est l'heure du déjeuner avec votre radio ici.
1: Alors Nicolas, je le rappelle, qui habite à Couture-sur-Loire, qui est Game Master, qui a joué dans l'orchestre de la BBC. Tu as 400 jeux de société.
2: Oui, oui, ben je suis un très grand passionné de jeux à la télévision, entre autres. Donc j'ai fait une collection liée à ça. Et donc j'ai 400 boîtes qui viennent du monde entier. Ça va aussi bien de la France, la Belgique, mais également les États-Unis, l'Angleterre et des trucs peut-être un petit peu plus exotiques comme la Pologne ou la version slovène de Slam.
1: Attends, la version slovène de Slam.
3: Déjà comment français, ça alors,
1: non, déjà. Donc ça s'appelle quand même Slam ou il y a un autre nom en slovène?
2: Non, ça s'appelle Vem, mais c'est tout aussi court. Et alors, c'est deux animateurs qui se partagent l'animation et ils ont vraiment une magnifique moustache chatoyante.
1: C'est magnifique, je veux la photo. S'il te plaît, est-ce que tu peux envoyer la photo au professeur Coupez? Parce que ça me régale. Il a participé à 50 jeux à la télé depuis qu'il a 18 ans et il paraît que tu as contacté le Guinness Book des records pour faire valider ce record. Alors qu'est-ce qu'ils ont dit le Guinness?
2: Ben c'est une tentative. Pour le moment, ben j'attends encore leur réponse. Mais bon, voilà, c'est quelque chose qui me passionne et je continue à faire des jeux. Et je vois qu'actuellement le record est à 34. Je me dis, ben, depuis le temps, t'es quand même allé un petit peu plus loin que ce score-là. Donc, ben allez, let's go, je tente ma chance.
1: Oh, et il a que 36 ans, hein, donc tu
3: as. Il fait énormément de choses.
1: Ah oui,
3: de
1: dire, oui, hein. Il joue tout le temps. Alors, ça c'est pas mal. Alors, il paraît que tu nous l'as dit tout à l'heure, t'as un porte-bonheur. C'est un boyard qu'un magicien qui a travaillé dans l'émission t'a offert.
2: Oui, exactement.
1: Donc tu l'as tout le temps sur toi, en fait.
2: Ah, je l'ai tout le temps sur moi, en fait. C'était un magicien qui travaillait dans le parc d'attractions dont on évoquait le nom tout à l'heure, en fait, que j'ai croisé. Il a appris que j'étais un grand passionné de Fort Boyard. Et du coup, je lui ai parlé de ma passion. Il m'a demandé de lui laisser mon adresse. Et quelques jours plus tard,
1: il t'envoie
2: un petit colis. Et le boyard est avec moi. Et je le garde toujours comme petit porte-bonheur sur les plateaux de jeu, entre autres.
1: Alors là, tu le prends dans ta main. C'est la question à 3 points, la question à choix multiple. Je te pose la question, je te propose des réponses. Top chrono, t'as 10 secondes pour me donner ta réponse.
2: Okay.
1: Alors, attention, qui a découvert la pénicilline? Pasteur, Fleming, Jonas Salk, Éric Bastien,
3: oui.
1: Top chrono, 10 secondes.
2: Je crois que c'est Alexander Fleming, on va pas faire trop de suspense pour le coup.
3: Tu n'as pas du tout suivi mes bonnes œuvres, tu n'as pas suivi mon encyclopédie.
2: Écoute, t'as peut-être fait des évolutions peut-être.
1: Non, c'est Fleming bien sûr. En 1928, ce biologiste écossais a découvert par hasard la pénicilline en observant qu'une moisissure avait détruit les bactéries dans sa boîte de culture. Bah, cette trouvaille va sauver des millions de vies. Ouais, bravo, 3 points de plus, tu as 6.
3: Bon, Delphine, t'as un, hein, donc on est sur du 6-1, t'as pas encore joué, mais allez, hein, Delphine, on y va, il nous reste quelques minutes là, avant 13h. Delphine ici, Sud-Lorraine, qui habite à Nancy, qui a deux enfants, qui est pas fan de jardinage, mais qui fait des bons gâteaux, des financiers, de la forêt noire avec la petite cerise. Et vous savez quoi, Valérie?
1: Non.
3: Ah, notre amie Delphine adore lire les romans.
1: Oh.
3: Policiers, notamment, tout ce qu'on aime, comme Nadine Mousselet.
1: Et Lucinda Riley.
3: Oui.
1: J'adore que tu lises ces romans, j'aime tellement Lucinda Riley.
3: Est-ce que Pedro, le perroquet familial, obtiendra le code du secret du coffre de la comtesse?
1: Lucinda Riley viendra-t-elle à Couture-sur-Loire pour voir les boîtes de jeux de Nicolas?
3: Henri est-il une femme, au final?
1: Nous ne savons pas.
3: Nous le serons dans le château des Oliviers. C'est un peu ça que t'aimes comme roman ou pas du tout, Delphine?
4: Alors, moi je suis plutôt roman pour filles, entre guillemets.
3: Pour filles, ok, on va te le refaire alors.
1: Ah bah alors, pardon, mais là, c'est totalement les romans pour filles. Je te signale que Nadine Mousselet, grosse vente pour les femmes, hein, et Lucinda Riley aussi. Hein.
3: Évidemment.
4: Alors, non, je dis ça, mais c'est vraiment de l'humour et je n'aime pas cette expression. Non, mais moi j'aime bien les romans qui sont légers. J'aime bien la légèreté. Donc voilà, je lis Agnès Le Digue, Virginie Grimaldi, toutes des choses comme ça.
1: Ah, on adore
4: les garçons peuvent lire, que les garçons peuvent lire aussi avec grand plaisir.
3: Exactement. Et puis tu lis peut-être en camping aussi. Lors d'un voyage en Italie avec une copine, notre amie Delphine avait réservé un camping en contrebas d'une colline vergène. C'est sympa, il fait beau, il y a du soleil, on a envie de lire des romans de filles. Il pleuvait beaucoup, pas de bol.
1: Ah merde.
3: Et le camping a été inondé. Du coup, vous avez dû vous débrouiller pour trouver une chambre d'hôtel. Et pareil, vous avez cramé tout le budget ailleurs, du coup.
4: Mais oui, parce qu'on était étudiante à l'époque et du coup on n'avait pas beaucoup de sous et on avait réservé le camping et voilà, le jour qu'on arrivait c'était le déluge et on ne pouvait pas dormir autre part, donc on a pris l'hôtel et voilà. On
3: a vous avez même dormi sur la plage aussi. Vous avez dormi sur la plage.
4: Et ben après, oui, voilà, quand la nuit, quand l'orage est passé, les autres nuits on a dû dormir sur la plage, faire un peu comme on pouvait.
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0: Vous écoutez ici Rock and Dollars, William Scheller. Allez, assurer avec Valérie Damido et Eric Bastien. Clémence, d'ici Provence, qui a des petites manies. Bon, j'avoue, j'ai les mêmes. Et Marion, d'ici Sud-Lorraine, qui a un rituel avant de dormir. J'avoue, j'ai également le même. Mais je suis sûre que certains d'entre vous aussi.
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3: Alors, Clémence à 3 points, Marion à 3 points, Clémence vit donc à Septem-les-Vallons, elle joue avec ici Provence. Alors, tu es pleine de qualité, on l'a vu, t'as un peu peur des geckos, bon, chacun ses phobies, mais surtout, tu es comme dans la chanson.
4: Elle a bien un petit défaut quand même.
3: Oui, attention. Elle a une manie, elle s'assoit jamais habillée sur son lit. Vrai ou faux ?
5: Vrai.
3: Tu fais quoi en arrivant chez toi ?
5: Je mets des chaussettes.
3: Voilà. Donc tu as des petits chaussons.
5: Tout à fait.
3: Bon, voilà.
5: Qui ne sortent pas de la maison.
3: Attention.
4: Les patins.
3: Les patins comme chez ma grand-mère, mais là c'est des chaussons. C'est des jolis chaussons. T'as essayé d'investir dans des beaux chaussons.
5: Ah oui, quand même. Il faut du confort.
3: Ouais, non, c'est simple. Il paraît que t'as une éponge pour la vaisselle et une éponge pour genre les surfaces, genre la table, les trucs comme ça.
5: Tout à fait. Oui. Même voilà. Si ma chérie se trompe beaucoup, mais bon, c'est pas grave.
3: Ta chérie se trompe.
5: Oh là là.
3: Est-ce que comme mon fils, tu as le torchon pour la vaisselle et le torchon pour les mains?
5: Bien sûr.
4: Le bleu,
3: voilà,
4: et le rouge.
3: Voilà.
4: Des couleurs différentes, bien sûr.
5: Ça, on te respecte.
3: Et ben bien sûr. Et voilà. Non mais il y a un stress d'hygiène, mais ça c'est ton job qui te fait.
5: Je fais beaucoup de microbiologie, alors bon voilà, forcément ça.
4: Les os, elle passait au microscope, quoi.
3: Bon, alors tu as 3 points. Là, je vais te proposer de marquer 3 points de plus avec la question à choix multiple. C'est-à-dire que je te pose la question, je te fais des propositions et mon top chrono, tu auras 10 secondes pour me donner ta réponse. Tiens, une ambiance.

0: parti pour le.
1: Encore une question de la réalisatrice, hein, bah, la Bretagne.
2: Bah, tu sais, on est un peu.
1: Oui, on est envahi, là. Hein.
2: Je tiens à préciser à nos auditeurs qui ne sont pas bretons que, malheureusement ou heureusement, la réalisatrice est bretonne.
1: Alors, une question par jour sur la Bretagne.
2: Une question par jour sur la Bretagne, c'est un deal. Alors, attention, on va parler de céréales. Clémence, quel pseudo céréale est également appelé blé noir? Le sarrasin, le seigle, l'épeautre, les chocs à pic. Top chrono, 10 secondes. Sarrasin, seigle, épeautre, choc à pic.
3: Je veux dire sarrasin.
2: Oui, c'est, oui, le sarrasin, c'est souvent pris pour une céréale, alors que ce n'est pas une céréale. C'est une pseudo-céréale, parce que c'est le sarrasin qui donne aux galettes bretonnes leur goût rustique et leur belle couleur sombre. Bon, enfin, c'est-à-dire que sans sarrasin, la Bretagne perdrait une bonne partie de sa saveur. Bravo, 3 points de plus. Tu assises, Clémence.
1: Belle question sur le blé noir. Elle qui fait attention aux salles de bain. Voilà, quand ça se passe, les blés noirs. C'est bien, les blés noirs dans les...
3: Oh là là, oui, d'accord.
2: Je demande pardon à la France. Les blés noirs, c'est bien pour prendre des bains. Pour ceux qui n'ont pas compris, et ils sont nombreux, sur les réseaux à s'interroger. Qui est cette personne? Qui sont ces réseaux? Où a-t-il appris l'humour? A-t-il été traumatisé par ses parents? Vous le saurez bientôt.
1: Ah oui, c'est la suite de la saga. Marion, merci d'avoir ri à ma vanne, même si je t'ai pas entendu rire. Je pourrais aujourd'hui te remercier.
3: Non, mais si j'ai l'habitude, les vannes comme ça, j'en fais beaucoup à la maison.
2: Ah, bah oui, ronchonnard, hein, je te rappelle.
1: On a beaucoup de points communs, décidément. Tu aimes le cinéma, tiens, moi aussi.
3: Oui.
1: Attention, je te fais un petit test. On va écouter une bande originale. À toi de reconnaître. Qu'est-ce que c'est que c'est que donc? Alors?
3: Bonne question.
1: Pardon?
3: Je sais pas du tout.
1: Arrête, tu adores.
3: Melon et bottes de cuir.
1: Tu adores Lupin. C'est Lupin, ça. Avec
3: Omar Sy. Ah, ben ouais, mais alors le générique, vous savez, moi je crois que je m'endors au générique et puis.
1: D'accord.
3: Au milieu du truc.
1: Tu t'endors au générique.
2: En fait, le premier générique, c'était « C'est le plus grand des voleurs ».
3: Non, mais après, moi j'aime le cinéma, de là vous dire que je retiens le générique, j'en suis pas là.
1: D'accord.
2: Voilà,
1: bon.
2: D'accord.
1: Tu collectionnes les gaffes aussi, hein, ça.
2: C'est-à-dire les gaffes?
1: Bah, il lui est arrivé de déposer son fils en pyjama à l'école, logique.
2: Le gosse en pyjama?
1: Hein, Marion?
3: Oui, oui, oui, ça m'est déjà arrivé de me rendre compte, quand mon fils était dans la cour de l'école, qu'il avait encore son bas de pyjama.
2: Mais le gosse ne dit rien, il n'ose rien dire.
3: Je pense qu'il était aussi réveillé que sa mère ce jour-là.
2: Oh là là.
1: Bon, écoute, mets autre chose peut-être dans ta tisane, parce que ton petit rituel, c'est boire la tisane. Comme les mamies, ah oui, avant d'aller te coucher. Avec
2: pisse-mémé, on appelle ça.
1: Pisse-mémé avec le plaid. T'adores le plaid, toi.
3: Hein.
1: Oh là,
3: ah
1: là,
3: oui,
1: là, oh là là. Et tu as 30 ans, d'accord. Eh bien, écoute.
3: Ça fait peur, des fois.
1: Je te confirme, un petit peu. Mais
2: ouais.
1: Bon, c'est...
2: D'ailleurs, il est terrorisé, parce que lui, il a 46 ans, il fait la même. Hein.
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0: About Revolution, Tracy Chapman. Les meilleurs moments de Taka, c'est terminé pour aujourd'hui. On se retrouve demain avec Valérie Damido, Eric Bastien, mais aussi une fan de Dalida, une bonne cuisinière et une histoire de cimetière, entre autres.
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2: Saviez-vous que la plus grande église construite après-guerre se trouve à Brest?
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0: Il y a quasiment 10 heures dans la Rédine et Mandeur de Groot Peta Nevervro à Heleyer.
2: Les derniers chiffres de la sécurité routière dévoilés tout à l'heure à la mi-journée, ils ne sont pas bons. 15% de morts sur les routes en plus en un an en France. 285 personnes tuées avec une hausse particulièrement importante chez les moins de 18 ans. Détail sur ici.fr. La France demande à ses voisins européens une coordination plus étroite des protocoles sanitaires pour lutter contre l'antivirus. À partir d'aujourd'hui, il y aura 2 réunions par jour à Matignon. Parmi les 5 Français rapatriés depuis le navires de croisière HM Mondius. 4 sont à l'isolement strict à l'hôpital parisien Bichat. Toujours testé négatif. La femme testée positive est en réanimation dans un état stable. 22 Français sont identifiés cas contact. Une conférence de presse est prévu un peu avant 17h aujourd'hui. Le parquet général demande la condamnation de Nicolas Sarkozy dans son procès en appel sur le financement de sa campagne présidentielle de 2007. En première instance, Nicolas Sarkozy a été condamné à 5 ans de prison ferme pour association de malfaiteurs. Le détail des peines demandées est attendu demain. Miskin, banger, gavé, le dictionnaire Le Petit Robert dévoile quelques-uns des nouveaux mots de son édition 2027 qui sortira en librairie mercredi. Le célèbre dico fête ses 60 ans cette année. Et puis le cinéma se donne rendez-vous à Cannes pour le plus grand festival au monde. 10 jours de compétition, 22 films se disputent la Palme d'Or. Cérémonie d'ouverture à 19h, suivie de la projection du film d'ouverture, La Vénus électrique de Pierre Salvadori.
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4: Et pour la météo, cet après-midi en Bretagne, attendez-vous à de belles éclaircies, même si quelques passages nuageux alternent dans le ciel tout au long de la journée, avec de rares averses possibles, notamment dans les monts d'Arrée. Le vent reste faible, orienté nord-ouest. Il fait 14 degrés à Guingamp, Morlaix, Landivisiau, 15 à Brest cet après-midi, à Pérouse et à Quimper, 16 à Concarneau, Carhaix-Lorient et 17 pour Quimperlé. Pour demain, même type de temps, avec des nuages qui laisseront place au soleil, mais qui pourront donner parfois quelques averses. Surtout l'après-midi. En revanche, le vent soufflera assez fort, un vent de nord-ouest qui devrait atteindre 85 km/h en rafale. Les températures maximales pour demain après-midi seront attendues entre 15 et 17 degrés, 13 seulement pour les monts d'Arrée.
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0: 1995, une chanson qui avait permis à Andrea Bocelli de concourir au festival de San Remo en Italie, mais il avait fini quatrième du concours. Ce n'est que par la suite que ce titre connaîtra le succès qu'on lui connaît aujourd'hui. Bon, visiblement, vous êtes prêts pour les vocalises. Ce sera encore mieux avec les chansons françaises dont vous connaissez les paroles par cœur, avec les douceurs de Mylène Farmer qui arrivent, les épines du cœur de Vanessa Paradis et Le ghetto de Bernard Lavillier. Bonjour et bienvenue.
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1: Samedi soir, laissez tomber Netflix, hein, place aux frissons et au grand spectacle à Brest avec une murder party improvisée de la clique à farce. Une enquête policière unique construite sous vos yeux en 9 étapes où tout peut basculer et où chaque détail compte. Rien n'est écrit d'avance, les comédiens improvisent, c'est leur rôle, les invités mystères s'en mêlent et vous, public, devenez complice de l'enquête. Le rendez-vous de cette murder en public aura lieu samedi 20h30 à la Maison pour tous Saint-Pierre à Brest. C'est accessible dès l'âge de 10 ans au tarif de 5€. Réservez vite votre place sur le site Hello Asso, rubrique La clique à farce. Si vous préférez les fest-noz qui sentent bon la fête, les traditions, rendez-vous du côté de Saint-Calguildo dans les Côtes d'Armor où vous avez rendez-vous samedi soir pour la fête de la Bretagne avec ce fest-noz qui va se dérouler sous chapiteau avec le Bagat Salik Gorn, Pau Brand, Plantec, Estern, de la musique, de la danse, une ambiance conviviale. Le tout évidemment avec de la restauration sur place pour seulement 8€. C'est samedi soir à Saint-Calguildo.
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0: La création bretonne à l'honneur dans la playlist d'ici Braille Zizel avec le groupe morlaisien Coastal Run. Tiens, d'ailleurs, si vous êtes sur Morlaix, sachez que dans le cadre de la Nuit européenne des musées, l'espace des sciences de Morlaix vous attend samedi pour des ateliers, des animations et des rencontres. Que vous soyez passionné d'astronomie, fasciné d'innovation technologique, la Nuit des musées à l'espace des sciences, ce sera samedi entre 19h et 23h à Morlaix. Pour la suite de la musique, avant 15h, Francis Cabrel, Louane ou encore Phil Collins nous attendent sur les platines.
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1: Vous écoutez ici Bray Zizel. La musique revient dans un instant avec personne. Enfin, plutôt si, Pascal Obispo. En personne, s'il vous plaît. Nous sommes aujourd'hui le mardi 12 mai. Il est 15h, l'heure des infos.
2: C'est devant la cour d'assises que l'automobiliste qui a écrasé le cycliste Paul Varry en octobre 2024 à Paris devrait être jugé pour meurtre. Après un an et demi d'enquête, la juge d'instruction chargée du dossier estime donc que ce père de famille de 53 ans a bien eu l'intention de tuer le cycliste de 28 ans. Le quinquagénaire a décidé de faire appel. Une conférence de presse très attendue à 17h tout à l'heure au ministère de la Santé sur l'antivirus. Des épidémiologistes y participent pour faire le point sur les règles d'isolement, notamment 5 Français débarqués du MV Ondus, rapatriés dimanche, sont isolés à l'hôpital Bichat à Paris. L'une d'entre eux positive est en réanimation. Les 22 cas contacts sont également placés en quarantaine en milieu hospitalier. Dans la banlieue lyonnaise, à Décines, l'enquête se poursuit après la mort de 3 personnes hier dans un incendie. La piste du règlement de compte sur fond de narcotrafic reste privilégiée. Les 3 victimes étaient inconnues des services de la justice, précise le parquet. Si vous prenez le volant pour ce long week-end, vous ne serez évidemment pas les seuls. Demain et dimanche seront les journées les plus chargées, avec des bouchons attendus, notamment vers la Méditerranée et l'Atlantique. Prévision et carte sur ici.fr. Et puis Cannes accueille ce soir la 79e édition du Festival International du Film. 200 000 visiteurs, 40 000 festivaliers, 4 000 journalistes sont attendus sur la croisette jusqu'au 23 mai. 22 films sont en compétition pour décrocher la Palme d'Or. La cérémonie d'ouverture, c'est à partir de 19h.
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1: Et pour la météo, cet après-midi en Bretagne, attendez-vous à de belles éclaircies, même si quelques passages nuageux alternent dans le ciel tout au long de la journée, avec de rares averses possibles notamment dans les monts d'Arrée. Le vent reste faible, orienté nord-ouest. Il fait 14 degrés à Guingamp, Morlaix, Landivisiau, 15 à Brest cet après-midi, à Pérouse et à Quimper, 16 à Concarneau, Carré, Lorient et 17 pour Quimperlé. Pour demain, même type de temps, avec des nuages qui laisseront place au soleil, mais qui pourront donner parfois quelques averses. Surtout l'après-midi. En revanche, le vent soufflera assez fort, un vent de nord-ouest qui devrait atteindre 85 km/h en rafale. Les températures maximales pour demain après-midi seront attendues entre 15 et 17 degrés, 13 seulement pour les monts d'Arrée.
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0: Un tube avec d'authentiques bruits de savane africaine. C'était osé pour l'époque, mais ça a marché avec Talk Talk en 84. Le 84, c'était l'année du lancement de Canal+. Dans quelques instants, je vous propose de remonter encore de 4 ans le cours du temps avec une visite dans le HLM de Renault en 1980. A tout de suite.
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1: Et parmi les sorties à faire ce week-end, on vous propose une soirée 100% bretonne qui vous attend du côté de Camaret-sur-Mer samedi avec le Fesnoz Gwenerwan, un Fesnoz solidaire hein, puisque les bénéfices seront reversés au Secours Populaire avec sur scène Avel Trad, Canan Germer et Canabiscool, un groupe de musique bretonne basé à Roscanvel. Le Fesnoz Gwenerwan, ce sera samedi 21h à la Maison des Jeunes de Camaret. L'entrée est fixée à 7€. À Névé ce week-end, ne manquez pas la journée dédiée aux puces marines. L'occasion de mettre la main sur de belles antiquités, hein, de belles cartes marines anciennes pour la décoration intérieure, des tableaux de peintres de marine ou encore des filets de pêche pour accrocher des tableaux ou y insérer des coquillages. Bref, de quoi faire travailler votre imagination. Les puces de mer auront lieu donc ce samedi à Port-Manec, à Névé, de 9h à 18h.
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0: tout nouveau titre pour Alan Stivell dans la playlist d'ici Brazizel. The First Time, un vibrant hommage à Marianne Faithfull avec laquelle il avait collaboré dans les années 70. Changement d'ambiance, et changement d'ambiance radical dans quelques secondes, avec les spotlights du Macumba de Jean-Pierre Madère. Amir et Gérard Blanc sont également au programme avant le retour des infos de 16h.
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1: J'étais ravi de passer ce petit moment avec vous. Je vous retrouve demain. La musique, elle, continue dans un instant avec le duo Dao et Dani. Nous sommes aujourd'hui le mardi 12 mai. Il est 16h.
2: La France demande à ses voisins européens une coordination plus étroite des protocoles sanitaires pour lutter contre l'antivirus. Parmi les 5 Français rapatriés depuis ce navire de croisière, 4 sont à l'isolement strict à l'hôpital parisien Bichat, toujours testé négatif. La femme testée positive, elle est en réanimation dans un état stable. 22 Français sont identifiés cas contact. Ils sont hospitalisés ou en cours d'hospitalisation, indique la ministre de la Santé. Une conférence de presse est prévue un peu avant 17h. L'automobiliste qui a mortellement renversé un cycliste de 27 ans à Paris en octobre 2024 est renvoyé devant les assises pour meurtre. Après un an et demi d'enquête, la juge estime que l'homme de 53 ans lui a roulé dessus volontairement. La mort de Paul Varry avait provoqué l'émoi chez de nombreux cyclistes, on s'en souvient, et déclenché une mission gouvernementale contre la violence sur les routes. Le parquet général demande la condamnation de Nicolas Sarkozy dans son procès en appel sur le financement de sa campagne présidentielle de 2007. Première instance, Nicolas Sarkozy a été condamné à 5 ans de prison ferme pour association de malfaiteurs. Le détail des peines requises est attendu demain. Miskin, banger, gavé, le dictionnaire, le petit Robert dévoile quelques-uns des nouveaux mots de son édition 2027 qui sortira en librairie mercredi. Le célèbre Dico fête ses 60 ans cette année. Et puis le cinéma se donne rendez-vous à Cannes pour le plus grand festival au monde. 10 jours de compétition, 22 films se disputent la Palme d'Or, cérémonie livre d'ouverture à 19h ce soir.
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1: Et pour la météo, cet après-midi en Bretagne, attendez-vous à de belles éclaircies, même si quelques passages nuageux alternent dans le ciel tout au long de la journée, avec de rares averses possibles notamment dans les monts d'Arrée. Le vent reste faible, orienté nord-ouest. Il fait 14 degrés à Guingamp, Morlaix, Landivisiau, 15 à Brest cet après-midi, à Pérouse et à Quimper, 16 à Concarneau, Carhaix, Lorient et 17 pour Quimperlé. Pour demain, même type de temps, avec des nuages qui laisseront place au soleil, mais qui pourront donner parfois quelques averses. Surtout l'après-midi. En revanche, le vent soufflera assez fort, un vent de nord-ouest qui devrait atteindre 85 km/h en rafale. Les températures maximales pour demain après-midi seront attendues entre 15 et 17 degrés, 13 seulement pour les monts d'Arrée.
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compagnie, la dernière chanson du monde. Merci d'être là, Baptiste Mébrou, pour vous accompagner. Je suis ravi de vous retrouver. Allez, on enchaîne nous jusqu'à 19h. C'est mardi 12 mai. J'espère que ça va de votre côté. Nick Kershaw arrive dans quelques instants. France Gall, Christophe Maé ou encore un groupe de chez nous dans quelques minutes. C'est le groupe Cancre, le duo qui nous vient donc du pays.

0: De Morlaix, mais pour le moment, c'est la dose de bonne humeur quotidienne. Les petits bonheurs de ce mardi, et ça, c'est un cadeau rien que pour vous.
1: Salut Brézizel.
2: Mais dites-moi, je le connais ce type.
1: Je suis Bernice Rousse, j'ai 73 ans, et j'ai été journaliste, j'ai été créateur de Ici Brézizel.
3: Le créateur. J'étais sûr que vous reviendriez, je le savais.
1: Et je suis dans les petits bonheurs.
4: J'habite où en ce moment ?
1: J'habite Locudi actuellement et c'est une ville balnéaire avec beaucoup de retraités mais aussi beaucoup de vie active puisque le port est toujours actif.
5: Ah oui ?
1: Et donc c'est vraiment très agréable à vivre puisqu'il y a de la vie toute l'année.
6: La nature, la vie tranquille, la simplicité, il n'y a que ça de vrai.
2: C'est digne, malade ?
1: Alors mon coin préféré quand je me balade, j'adore près de chez moi la rivière de Pont-l'Abbé avec le menhir de Penglawick là qui a les pieds dans l'eau, qui est un coin magnifique.
7: C'est mon plus beau menhir.
8: C'est pour un cadeau pour une jeune fille.
7: Hein?
1: Autrement, un coin magique pour moi, c'est dans la presqu'île de Crozon, tout le secteur de l'Osmar, qui est avec des plages magnifiques et un éperon barré. Hein.
4: Comment ça barré?
1: C'était les forteresses celtes dans le temps, quand ils étaient attaqués par des ennemis.
9: Ouais, et puis c'était tout un ancien celte, hein, un chien.
10: Ce matin, exercice d'expression orale.
1: Il y a une expression que j'aime bien, c'est « to pariti parikito », parce que littéralement en breton, ça veut dire « fais un toit quand tu fais ta maison, et quand tu fais ta maison, fais un toit », c'est-à-dire « fais ce qu'il faut au moment où il faut ».
9: Bah, faut ce qu'il faut, hein.
1: C'est joli à entendre, « to pariti parikito ».
11: J'aime pas ta maison, c'est la même que la tienne, connard. Elles sont toutes identiques, nos baraques. On a les mêmes télés, les mêmes frigos. Il y a que les bonnes femmes qui changent.
12: Oui, ben justement, elle me plaît pas, ta bonne femme.
13: Changement d'époque en cours.
1: Ah, moi j'adore le Moyen-Âge, mais j'aurais bien aimé un peu avant l'an 1000, là, dans le coin de Noménoé, etc. Ça avait l'air bien sauvage à cette époque avec des gens qui avaient des noms guerriers, qui probablement se tapaient dessus une fois dans le temps.
14: Quand on se fâche, il y a toujours un résultat.
1: C'était encore, il y avait peu de gens qui habitaient ici, donc je pense que ça devait être assez sympa à vivre, mais bon, un peu sauvage aussi, mais comme on aime la Bretagne, quoi.
2: N'est-ce pas Dieu qui a dit un jour, ce qui nous tue pas nous rend plus fort? Bien dit Dieu.
1: Eh ben salut.
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1: 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Le 14 mai, oui, direction Saint-Égonec-Lokéguinère. Pour une journée nature festive, c'est le Troménézaré. Ça y est, ça revient chaque année. Événement incontournable qui vous invite à découvrir toute la beauté des monts d'Arrée à travers sept circuits de randonnée de 5 à 40 kilomètres. Que vous soyez marcheur de dimanche, randonneur aguerri, il y en a vraiment pour tous les niveaux avec des parcours uniques, accessibles uniquement pour l'occasion. Alors tout au long des sentiers, il y aura des animations de la musique, danse, théâtre et bien sûr des points de ravitaillement pour reprendre des forces. Et au bourg, l'ambiance continue avec un fest day, oui, un marché artisanal et la présence d'associations locales. Troménézaré, c'est aussi un événement solidaire organisé depuis 1989 pour soutenir l'école d'Ivoire de Comana. 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

0: Rita, la chanteuse, déjà passée par Quimper et plusieurs villes en Bretagne en concert, ça s'appelle Recommence-moi. Brindzinc nous rejoint dans un instant, tiens, vous les retrouverez un peu partout en festival cet été par chez nous. Il y aura également Julien Clerc, David Hallyday, qui lui aussi a été en tournée, qui est passé par la Brest Arena ou encore le Parc des Expos de Lorient Lanester, tournée où il rend hommage à son père, évidemment Johnny. Allez, on passe à l'humour en tube. La santé mentale étant devenue une priorité nationale, comment savoir si on n'est pas tous en train de devenir dingue? La réponse tout de suite avec Fred Ballard dans l'humour en tube.
1: Est-ce que vous aussi, par exemple, quand vous allez à la station service pour mettre de l'essence, vous voulez absolument arrondir le montant sur la pompe?
2: Alors, clairement, ceux qui répondent bien à cette question de Gad Elmaleh ont de fortes chances d'être atteints d'une petite névrose. Et comme on fait tout ça, bon bah, plus on est de fous, plus on rit. Et il y a d'autres réflexes bizarres qui doivent nous inquiéter.
1: L'autre jour, je suis dans l'avion pour arriver à Montréal. Il y a un mec assis à côté de moi, il se mouche et après il regarde. Pourquoi? Pourquoi il regarde? Pourquoi il analyse? S'il y en a trop, il va en remettre. Comment ça se passe?
2: Oui, ça aussi, ça dénote une petite déviance, hein, cet attrait irrépressible pour les fluides visqueux et verdâtres qui sortent de notre corps. C'est comme jouer avec sa crotte de nez. Quand on est petit, ça passe. Une fois adulte, faut s'inquiéter.
3: Ça, c'est un signe que t'es devenu un adulte, quand t'as peur d'être fou. Les enfants, ils se posent pas la question. Des fois, tu te retournes vers les enfants, ils sont là... Oh là, ça va pas faire des longues études, tout ça. C'est quand tu grandis, tu croises des spécimens d'humains différents et tu dis « Oh là là là là, moi je me situe où ?» Moi j'ai trouvé une technique, je vous la donne. Je garde autour de moi des gens un peu plus fous que moi. Il y a des gens, plus tu parles avec eux, plus tu te dis « Ouah, moi ça va !»
2: Voilà, ça c'est la technique Roman Frécinet qui fonctionne très très bien. Et comme en ce moment il y a pas mal de timbrés qui dirigent le monde, il y a de quoi se rassurer hein, sur sa propre santé mentale et il y a surtout de quoi bien se marrer avec ou sans camisole.
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0: Le grand David Hallyday, avec nous sur votre radio. Ici Brégisel, tu ne m'as pas laissé le temps.
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0: Le temps, on va le prendre ensemble, bien sûr. Ici Brégisel, bienvenue, il est 17h, bonsoir. L'info en direct, Delphine Gauthier, bonsoir.
2: Bonsoir, il est arrivé dans un camion du SAMU vers midi au CHU de Rennes. Le cas contact, identifié à Concarneau, est désormais placé en quarantaine renforcée, comme le veut le protocole sanitaire édicté par le gouvernement. La ministre de la Santé a précisé cet après-midi que les 22 cas contacts français sont hospitalisés ou en cours d'hospitalisation. Stéphanie Ries, qui donne en ce moment, depuis quelques minutes, une conférence de presse en compagnie de plusieurs épidémiologistes, elle estime que le gouvernement a agi immédiatement. Journée noire demain à prévoir dans les transports en commun. Brestois, deux tiers des trams et des bus ne seront pas assurés, annonce Bibus sur son site internet, et même moins d'un tram sur quatre qui circulera en moyenne sur les lignes A et B. Troisième journée de grève des salariés qui protestent depuis début avril contre le management jugé toxique de la direction de la RATP DEV. Toutes les précisions sont à retrouver sur ici.fr. Les conséquences de la guerre au Moyen-Orient qui plombent les recettes fiscales de l'État, elles ont reculé d'environ 300 millions d'euros début mai, indique le Premier ministre, à cause de la forte baisse de la consommation des carburants. Comment lutter contre les déserts médicaux en rendant par exemple plus accessibles les études de médecine? Un nouveau programme de bourse vient d'être lancé dans le Finistère. 10 étudiants en deuxième année de médecine à l'UBO seront accompagnés dès la rentrée, 30 à partir de 2028, sélectionnés sur des critères sociaux mais aussi sur des critères d'excellence et de motivation. Ils vont recevoir chacun une somme pouvant aller jusqu'à 4500 euros par an pendant 3 ans. Cumulable avec les bourses du CROUS. En contrepartie, il s'engage à intervenir auprès des lycéens et à effectuer au moins un stage dans une structure sanitaire ou médico-sociale du département. Et puis c'est avec beaucoup de regrets que nous vous annonçons le report de l'événement Ils sont fous, ces Bretons, qui devait avoir lieu samedi au domaine de Trévarez, en partenariat avec ici Brézizel. La pluie et les épisodes orageux du mois d'avril empêchent l'installation des infrastructures et des équipements sur les terrains. Les conditions de sécurité ne sont pas remplies, mais rassurez-vous, cette grande fête aura bien lieu fin septembre ou début octobre. On vous tient au courant, bien sûr, et on vous donne la date dès qu'elle est arrêtée. De la pluie, et y en aura-t-il encore sur la région?
0: Alternance entre quelques averses et quelques rayons de soleil pour demain matin sur la Bretagne, avec pour vos températures au réveil 5 à 9 degrés, donc de la fraîcheur quand même. Et pour l'après-midi, pluie généralisée sur toute la Bretagne, pratiquement pas mal de pluie, hein, avec pour vos températures dans l'après-midi 15 degrés à Brest et Plougonvelin, 16 degrés à Concarneau et Quimper, 14 à Carhaix sous la flotte, et en Morbihan, 16 sur Plou et Pontivy, 14 à Gourin, et de la pluie aussi dans les Côtes d'Armor avec 14 degrés sur Guingamp et Calac, 13 à Rostrelin, 14 à Lannion. Pluie également donc généralisée dans la soirée de demain mercredi et même dans la nuit de mercredi à jeudi selon Météo France. Donc temps pas si terrible que ça. Pour la route, vous êtes prudent. Accident impliquant un véhicule à hauteur de Plougastel. Nous sommes sur la Nationale 165 en direction de Brest. On ne circule plus que sur une voie dans ce secteur. On aura quelques bouchons. On aura 2 km de bouchons, un peu plus de 2 km. Donc vous êtes bien sûr vigilant si vous arrivez de Quimper. On est juste avant le pont de l'Iroise. Prudence à vous.
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0: Merci Delphine.
2: Avec plaisir Baptiste.
0: À tout à l'heure. À 18h pour un nouveau point.
2: Je serai là.
0: Eh bien avec grand plaisir. Nouveau point sur l'info. Merci d'être là. 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Dans l'immédiat avec Stevie Wonder, bah oui, vous l'adorez, ça tombe bien nous aussi. Et juste après un artiste déjà passé par les studios d'ici Brézizel, je vous en dis plus dans quelques instants. Pour le moment, c'est Stevie.

0: Wonder, tiens, elle, jeudi de l'Ascension, si vous ne savez pas quoi faire le 14 mai.
1: Santé Gonnet Cloquet Guinère, les amis.
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0: Et plein de belles choses encore au programme jusqu'à 19h. Décibel et Mini Mazouillet de retour. Aujourd'hui, on parle de Bob Marley. On aura Lionel Bayon, réalisateur du documentaire Bob Marley, dans le cœur des Français, diffusé ce soir sur M6 à l'occasion des 45 ans de la mort du chanteur. On en parlera à partir de 20h avec elle. Mais avant, on parlera également de Ringo Starr ou encore d'un certain Michel Fugain. Après, un artiste venu nous voir pour un Ici Là. Souvenez-vous, il y a quelques mois, depuis la suite à Brest, on vous avait fait découvrir ce morceau en exclusivité avant sa sortie, rien que pour vous, dans le club La Suite, le club culture de la suite à Brest. Ça s'appelle Famille ou pas famille, et ce titre est donc diffusé chaque jour sur votre radio. Ici Brézizel, le Breton Charles Doré avec Famille

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1: À 17h12, Charles Doré, famille ou pas famille, Charles qui repart en tournée d'ailleurs des festivals cet été un peu partout en France. Il est l'heure de retrouver notre cher Gaël Guéguin. Salut Gaël.
2: Salut Baptiste. Si le but de cette chronique est bien sûr de distraire, il y a aussi une volonté de transmission, Baptiste.
3: Ah, la transmission, c'est important.
2: Ben oui, c'est ça la radio, on transmet des informations et des émotions.
3: Et des ondes.
2: Aussi, en ce des bonnes, j'espère. En ce moment, dans l'actualité, il est justement question de transmission. Vous voyez de quoi je vais parler, bien sûr. Vous avez certainement entendu parler du dernier virus en date, le hantavirus.
3: Oui.
2: Le hantavirus s'est propagé sur un paquebot de croisière en Amérique du Sud. Et maintenant que tous les passagers ont été débarqués sur les îles Canaries avant d'être rapatriés dans leur pays d'origine, on parle de quarantaine pour les cas contacts. Ça vous rappelle rien? Ce bon vieux temps du Covid.
3: Ah oui, c'était particulier.
2: Que personne n'a envie de revivre. Heureusement, l'Organisation mondiale de la santé n'est pas trop inquiète. On ne s'attend pas du verbe s'attendre et non pas de Satan, le bonhomme rouge cracheur de feu, à une épidémie mondiale comme celle qu'on a connue il y a 6 ans. N'empêche que les cas contacts sont suivis à la trace. On en a trouvé un à Concarneau, il a été hospitalisé à Rennes pour faire un suivi médical. Même si le hantavirus a entraîné la mort de quelques passagers, ça devrait aller sur le reste de la planète. Je parle sous le contrôle de l'OMS. Le virus tendance du moment peut se transmettre à l'humain. Vous savez par quoi, Baptiste ?
3: Par les rats.
2: Oui, les excréments des rongeurs, c'est dégoûtant. Uniquement ceux provenant d'Amérique du Sud. Alors, il n'est pas spécialement méchant, ce hantavirus, mais on le sait bien, ça peut mal tourner. Inutile pourtant de s'inquiéter à l'heure qu'il est. Tous les rats ont quitté le navire. Ça prouve que malgré les règles sanitaires et les inspections régulières, c'est les rats qui embarquent avec les passagers. Un navire, c'est pas que beau, et la croisière ne s'amuse plus.
1: Ah, merci beaucoup Gaël Guéguin pour cette chronique du jour à 17h13, l'heure pour nous de faire un petit flashback en arrière. Vous vous souvenez? 3 nuits par semaine. Indochine, tout de suite. Salut Gaël, Kenavo.

0: Indochine, les amis.
1: Ça fait du bien, ça. Vous trouvez pas? Merci de faire la route avec ici à Brésil. Dans quelques instants, du moins tout à l'heure, avant 18h, notre invité, ce sera le chanteur Miossec qui sera avec nous à l'occasion de son concert de prévu demain soir depuis la Carène à Brest. On va essayer de lui passer un petit coup de fil. Voilà. Donc, notre cher Christophe Miossec aussi, notre invité tout à l'heure. La fin d'après, on la passe ensemble. La musique que vous aimez arrive, ça se poursuit. Daniel Balavoine, mon fils m'a à bataille. Il y aura Émilie Mazoyer comme promis. Et Shakira avec
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0: Bah oui, 17h22 aux côtés de Shakira et aussi aux côtés d'Émilie Mazoyer. Salut Émilie.
1: Salut tout le monde. Émilie, au rapport pour votre dose quotidienne d'actualité musicale. Aujourd'hui, c'est... Ah oui, c'est...
2: C'est la fête.
1: De Michel Fugain. On lui envoie 84 bisous et nos meilleures pensées. Ringo Starr restera toute sa vie le batteur des Beatles, mais il serait bien dommage de négliger 1. Son joli brin de voix, hein, depuis Yellow Submarine, on devrait le savoir, Ringo sait chanter. Et 2. Son investissement sans faille dans sa carrière solo. Ringo vient de sortir son 22e album, très réussi et très country.

C'est dingue, hein, on entend quand même un peu les Beatles, vous trouvez pas ? Long Long Road, c'est le nom de ce nouvel album produit par le roi du country rock T-Bone Burnett et pour lequel Ringo Starr a voyagé jusqu'à Nashville. 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L'icône de la musique jamaïcaine Bob Marley est mort il y a pile 45 ans. La chaîne de télé M6 lui consacre sa soirée avec la diffusion du film sur sa vie, Bob Marley One Love, qui avait cartonné au ciné il y a 2 ans, hein, 2 millions d'entrées. Et après le film, un documentaire inédit, Bob Marley dans le cœur des Français, avec les témoignages des artistes Tété et Princesse Erika, et de Jackie, de la bande du Club Dorothée, qui avait été l'attaché de presse de Bob Marley. C'est à voir ce soir sur M6, à partir de 21h.

Et si vous voulez voir du reggae ce week-end, on a ce qu'il vous faut, justement. Et on vous en parle dans quelques instants avec la sortie Bon Plan, direction le festival Soul Moon. Je vous en parle juste après le grand chanteur Daniel Balavoine, qu'on n'oublie pas. Mon fils, ma bataille, bonne route pour entrer à la maison avec ici Brigitte dans les oreilles. Et vous avez bien raison.

0: Anne, Daniel, de son prénom, mon fils, ma bataille, 17h29.
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0: Et tout ça pour vous dire une info de dernière mi-août. Le festival Ils sont fous, ces Bretons est bel et bien reporté. Il devait se tenir ce samedi 16 mai depuis le domaine départemental de Trévarez à Saint-Goisègue. L'événement est donc reporté à la fin du mois de septembre, dit les organisateurs, avec la même programmation quasi complète, notamment le concert de Gold. Le mauvais temps des dernières semaines rend le montage du festival trop compliqué, hein, et les organisateurs veulent jouer la sécurité. Évidemment, il y aura plus de communication et plus d'informations prochainement, notamment sur les réseaux sociaux d'ici quelques minutes, nous dit-on, concernant un éventuel remboursement des billets, ou si vous voulez garder vos billets pour le mois de septembre, n'hésitez surtout pas également. Et puis, à Rosbornin, que va-t-il se passer dans quelques jours? Le Sun Moon Festival se prépare activement à quelques jours de la 5e édition. Les bénévoles sont déjà à pied d'œuvre et vous retrouverez notamment sur scène Clinton Fearon. Plus d'une vingtaine d'artistes. Une belle nouveauté avec un village artisanal en accès libre. 5e édition du Soul Moon, les 15 et 16 mai. On retrouvera Assassin aussi, Percubaba, La Phase, HK de Backshun et bien d'autres. Et c'est en partenariat avec votre radio. Ici Brézizel.
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0: Quelques instants, d'ici 4 minutes, le chanteur Miossec sera donc avec nous pour nous parler de son actualité et surtout de son concert qu'il donnera demain soir à domicile. Miossec sera en concert à la Carène à Brest. On en parle avec lui en direct d'ici 4 petites minutes. Eurythmics pour la suite, un peu de douceur.

0: Eurythmics avec votre radio, ici Brésil. J'espère que ça va vous de votre côté.
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0: Et nous devions avoir Mieux Sec en direct. Vraisemblablement, il ne répond pas. Mieux Sec qui sera sur scène demain soir, le 13 mai, à la Carène, scène qu'il connaît très bien, tout comme le Vauban notamment, ou le Macorlan. Alors, Mieux Sec est en tournée partout en France, il faut le dire, et il prépare actuellement, a priori, un nouvel album, en train de travailler dessus. Il y a aussi un vinyle aussi qui vient de sortir, avec 4 reprises de chansons anciennes, remise au goût du jour. Il écoute toujours beaucoup de musique, Mieux Sec, voilà, donc il a envie de s'appliquer toujours avec les mêmes recettes, donc prochainement un nouvel album du chanteur Mieux Sec, alors que son dernier album était sorti en 2023 qui s'appelle Simplifié. Mieux Sec, donc, qui devait être notre invité, n'est malheureusement pas avec nous ce soir, mais en tous les cas, vous allez pouvoir aller le voir demain soir à la Carène à Brest, il sera bel et bien présent pour son concert, la billetterie est ouverte.
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0: Et nous, on va vous faire jouer avec un très beau cadeau. On va parler d'un concert, les 100 ans du FC Lorient. Chanté par Soldat Louis. Alors, ils seront en concert le 30 mai depuis le stade du Moustoir en compagnie du Baguette de Landbuée. Dernier concert de la carrière, a priori, pour Soldat Louis. 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Retour à Brest avec Mieux Sec bien sûr en concert demain soir du côté de la Carène. Brest dans l'immédiat.
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1: Yosek à la Carène, c'est demain soir, il reste quelques places si vous voulez aller le voir en concert et profitez-en car c'est férié.
2: Oui, jeudi.
1: Bah oui, certains d'entre vous vont faire d'ailleurs le pont notamment. Arrive une artiste qui sera présente au Festival Interceltique de Lorient. Elle s'appelle Cécile Corbel.
2: Elle est habituée d'ailleurs à ce festival
1: et elle vient rarement d'ailleurs cet été du côté de la Bretagne, donc vous allez pouvoir en profiter. Corbel, Cécile.

0: Le duo Cécile Corbel et Fahad Afridi. Fahad Afridi qui était d'ailleurs passé il n'y a pas très longtemps du côté du festival Rouet Varrock à Plescop dans le Morbihan. Et Cécile Corbel qui viendra nous voir cette année au festival interceltique de Lorient. Elle est annoncée là-bas et la billetterie est bel et bien ouverte. On y sera d'ailleurs pour ce festival interceltique de Lorient, présent sur place avec votre radio. Ici Brézizel.
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0: Et nous accueillons David à Banalec. Bonsoir David.
2: Bonsoir.
0: On est près de Quimperlé, tout va bien, la vie est belle?
2: C'est pas mal.
0: Bon, bah, je suis ravi de vous accueillir ce soir. Est-ce qu'on va faire le pont là chez vous?
2: Oui.
0: Ouais. Ok. Donc vous allez en profiter, peut-être s'il fait pas si moche que ça, mais c'est vrai qu'ils ont annoncé un peu de flotte dans les prochains jours. Mais en tous les cas, c'est quoi le programme là pour le pont?
2: J'ai prévu d'aller faire une petite visite au festival Soul Moon à Rosporden.
0: Ah oui, le Soul Moon. Ah oui, avec pas mal d'artistes d'annoncer, de Action, il y aura Ashka notamment. On est d'ailleurs partenaire avec la radio ici, Brézizel, donc ça, ça va être top. Et Quinton Fearon aussi, légende du reggae, qui sera présente. Vous avez un artiste que vous voulez voir absolument d'ailleurs?
2: Non, en fait, tous les ans, on découvre un petit peu. Ouais. C'est vrai que c'est un chouette festival que je conseille grandement d'ailleurs. Donc,
0: à Rosporden, tout au long.
2: N'hésitez pas à venir.
0: Ce week-end. Oui. Ouais, il reste des places en plus, je crois. Donc ça, c'est top. Bon, alors David, nous, on va tenter de vous offrir, et on va vous offrir même, ce très beau maillot collector du FC Lorient. Supporter des Merlus?
2: Oui.
0: Ah, bah écoutez, c'est cadeau, c'est pour vous. On vous l'offre à l'occasion du centenaire du FC Lorient, un maillot collector en édition limitée. Il est pour vous. Profitez-en, David. Vous serez peut-être de la partie au concert de Soldat Louis et de Landbiway, là, le 30 mai.
2: Malheureusement, je ne suis pas disponible.
0: Ah, bon.
2: Ouais. Dommage.
0: Dommage. Ouais, bon. Je crois que c'est la dernière de Soldat, en plus.
2: Ouais, en plus, oui.
0: Bon, bah, bon festival du côté de Rosporden, David.
2: Merci beaucoup.
0: À très bientôt. Kenavo. Salut. Et nous, justement, Soldat Louis a été repris par plusieurs chanteurs, et notamment cette chanson qui s'appelle Femme de légende, où on y découvre la chanteuse Beverly Jo Scott en compagnie de monsieur Francis Cabrel. Très belle chanson qui va vous ramener à la maison après le boulot, peut-être même dans les bouchons, ça va vous faire du bien.

0: reprise de Soldat Louis, femme de légende, par Beverly Joe Scott et Francis Cabrel. Super bel album qui s'appelle VIP. On vous le conseille d'ailleurs si vous ne l'avez pas encore acheté. Il est vraiment top. Il était paru chez Cobrez à l'époque où il était sorti. Vous restez avec nous, les amis.
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0: Une artiste toute jeune qui vient de signer via le label Friendship Pias. C'est Oria qui arrive avec Soirée Mondaine. Il y aura également un artiste qui aime beaucoup la Bretagne. Il a des attaches dans le Morbihan. C'est Alain Chamfort, Le Temps qui court. Il arrive juste après ça.
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0: La jeune chanteuse Oria avec Soirée mondaine, vous la découvrez sur votre radio ici Brésil, une artiste très talentueuse qui a notamment signé dans le label Frenchy Pias, un label qui rassemble notamment le chanteur Christophe Mali d'ailleurs.
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0: Il est 18h, merci de nous rejoindre ici Brésil là, à vos côtés, bienvenue. L'info avec vous, Delphine Gocho, bonsoir.
2: Bonsoir.
0: La ministre de la Santé se veut rassurante.
2: Il n'y a pas d'éléments en faveur d'une circulation diffuse de l'antivirus en France, assure Stéphanie Rist au cours d'un point presse toujours en cours, en compagnie de plusieurs scientifiques. La ministre a également donné des nouvelles des 5 passagers français de la croisière où s'est déclaré ce virus découvert en Argentine en 1995.
3: À ce stade, 4 d'entre eux vont bien et sont testés négatifs. Une patiente testée positif à l'antivirus est actuellement en réanimation dans un état grave. Un travail très approfondi de traçage des personnes contacts de malades évacués du bateau a également été conduit immédiatement. 8 ressortissants français ont été identifiés sur le vol entre Sainte-Hélène et Johannesburg. Un second vol entre Johannesburg et Amsterdam transportait des Français avec un niveau de risque moindre. Au total, 22 cas contacts ont été identifiés en France. Ils ont tous été contactés, testés, hospitalisés ou en cours d'hospitalisation et font l'objet d'un suivi sanitaire rigoureux. Enfin, je veux être très claire, à ce stade, les cas positifs recensés sont exclusivement des croisiéristes présents à bord du MV Ondius. Il n'y a pas d'éléments en faveur d'une circulation diffuse du virus sur le territoire national.
2: La ministre de la Santé, Stéphanie Rist, et sachez que le cas contact identifié à Concarneau a lui été transféré ce midi par ambulance du SAMU au centre hospitalier de Rennes. Il est désormais en quarantaine renforcée, comme le veut donc le protocole sanitaire. À la veille du week-end de l'Ascension, de nouveau des mauvais chiffres de la sécurité routière. La mortalité sur les routes est en hausse de 15% au mois d'avril. Selon les chiffres communiqués aujourd'hui, 285 personnes sont mortes le mois dernier. Ce matin, à Gourin, dans le Morbihan, une octogénaire a évité le pire. Cette conductrice de 87 ans a confondu l'accélérateur et le frein. Heureusement, elle n'a pas été blessée. Soyez donc très prudents. Bien sûr, si vous prenez la route demain pour ce long pont de l'Ascension, Bison Futé voit noir en région Auvergne-Rhône-Alpes dans les sens des départs, rouge partout ailleurs. En France, le député du Finistère Didier Legac monte au créneau pour défendre la tomate française. Il a interpellé aujourd'hui le gouvernement à l'Assemblée. Il juge que l'État ne fait rien contre l'importation massive de tomates marocaines. Une concurrence déloyale selon lui. Didier Legac qui rappelle que la Bretagne est la première région productrice en France avec ses coopératives Saveol et Sika.
0: Il va falloir prendre votre mal en patience demain à Brest.
2: Oui, encore une nouvelle journée noire en perspective dans les transports en commun. C'est la 3e journée de grève totale depuis début avril. La CFDT demande plus d'embauches et dénonce un management toxique, un dialogue social rompu, ce que la direction de la RATP DEF dément. Toujours est-il que demain, bonsoir Nicolas Blanza.
4: Bonsoir à tous.
2: Eh bien demain, la circulation des bus et des trams s'annonce très perturbée.
4: 2/3 des transports en commun, en effet, seront à l'arrêt et l'agence commerciale sera fermée toute la journée, indique d'ores et déjà Bibus. Alors dans le détail, les trams et les bus qui circuleront le feront entre 5h30 demain matin et 21h demain soir. Et il y aura moins d'un tram sur 4 sur les lignes A et B par rapport à la normale. Un bus sur 4 circulera sur la ligne D, le bus à haut niveau de service de la gare à Lambézélec. Et pour la ligne 2, celle qui va du port de commerce à Plouzané, aucun service tout court sur les lignes 3, 4, 6 et aussi sur la ligne 20, celle qui va à l'aéroport alors que le pont de l'Ascension va commencer. Mais 2 bus sur 3 quand même sur certaines autres lignes moins structurantes du réseau. Pour le téléphérique, son fonctionnement ne se fera qu'entre 10 et 16 heures. Ce sera de 5h30 à minuit et demi pour l'ascenseur incliné au CHU de la Cavale Blanche.
2: Voilà, bon, on peut au moins prendre le téléphérique et l'ascenseur. Merci Nicolas Blanza. On retrouve toutes vos infos sur notre site, bien sûr, ici.fr. Et puis, il y aura une 4e manche judiciaire entre François Cuyandre, l'ancien maire de Brest, et Nazim Yenié. Le parquet a décidé de faire appel de la relaxe du militant politique. Le tribunal de Brest avait estimé le 4 mai qu'il n'était pas coupable de tentative d'extorsion de fonds. Condamné en première instance et en appel pour injure publique à caractère raciste, l'ex-élu avait reçu en septembre dernier un mail de sa victime qui lui proposait un accord amiable moyennant 20 000 euros. Le dossier sera donc rejugé devant la cour d'appel de Rennes. Et puis une autre initiative, toujours à Brest, pour lutter contre les déserts médicaux, en rendant par exemple plus accessibles les études de médecine. Un nouveau programme de bourse lancé aujourd'hui dans le Finistère. 10 étudiants en deuxième année de médecine à l'UBO.

0: Celle devait avoir lieu samedi, et bien la pluie, les épisodes orageux du mois d'avril ont empêché l'installation des infrastructures et des équipements sur des terrains détrempés. Les conditions de sécurité ne sont pas remises, mais pas de panique, hein, Baptiste, on retrouvera Gold et
1: oui.
0: Toute la liste des invités prévus.
1: Peut-être même des surprises, et encore plus.
0: Ah voilà, d'ici fin septembre ou début octobre, bien sûr, on vous tient au courant, on vous donne la date dès qu'elle est fixée.
1: Exactement.
0: Et en attendant,
1: la météo, c'est de la flotte, alors, sans surprise, voilà. De la pluie a priori, c'est ce que nous dit
0: surprenez-moi,
1: Météo France. Quelques petits rayons de soleil quand même demain matin, mais ça ne devrait pas durer, 5 à 9 degrés, donc un petit peu de fraîcheur aussi au réveil. Et pour l'après-midi, pluie généralisée sur la Bretagne, avec 15 degrés sur Brest et Plougonvelin, on aura 16 à Concarneau, Quimper en Morbihan, 16 à Plouet, Pontivy, 14 à Gourin, et pluie également généralisée dans la nuit de mercredi à jeudi, c'est ce que nous dit Météo France pour aujourd'hui.
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1: Merci beaucoup Delphine.
0: Avec plaisir.
1: Bonne soirée.
0: Vous aussi.
1: Sous la flotte.
0: Oui, mais avec le soleil dans le cœur.
1: Ben voilà, exactement. Et on se retrouve très bientôt sur l'antenne d'ici Brésil. Merci d'être là en tous les cas. Vous aussi, auditeurs, auditrices, vous rentrez à la maison, peut-être dans les bouchons en ce moment. Un bon berger, ça fait toujours du bien. Et d'autant plus quand c'est la groupie du pianiste et Tutti Quanti.

0: Michel Berger et la fameuse groupie du pianiste. Et ça chante comment ? Exactement, absolument. Allez, merci de nous rejoindre ici Brézizel avec vous jusqu'à 19h. Bienvenue les amis.
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0: Et on parle carrière, on parle chanson, on parle guitare. Dan Arbraz, notre invité dans Braze. Musique, actu aussi tout au long de la semaine. On évoque ensemble quelques anciens albums, quelques collaborations qu'il a fait dans sa carrière à Dan. Et puis on évoquera aussi en fin de semaine un tout nouveau projet. Vous l'entendrez en compagnie de Dan Arbraz. Il arrive dans quelques instants. Après l'ex-gagnante de la Starac d'il y a au moins 2 ans, c'est la chanteuse Marine avec Escroc.

0: Marine avec Escroc, 18h14, ici Brésil Zal avec vous aux côtés de Dan Arbraz et on continue d'évoquer sa carrière. On va parler d'un beau documentaire qui était sorti il y a quelques années maintenant.
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0: Et puis dans le documentaire, on y voit aussi une petite session acoustique bien sympathique avec Karen Matheson, Donald Shaw. On a retrouvé un extrait de ce reportage où vous êtes d'ailleurs tous les trois à jouer.

0: beau ça.
1: Ah, j'ai des frissons là, c'est vrai. J'avais oublié. Ouais. Enfin, j'en oublie, j'oublie pas tout, mais il y a eu tellement de choses des fois. Ouais. Ouais, ouais.
0: La rencontre, toi,
1: tu
0: avec
1: me surprends avec tout ce que tu. Je m'attendais pas du tout.
0: Non. Ça, c'est un titre qui figure d'ailleurs sur l'album Finistère de l'Héritage.
1: Ouais, ouais.
0: La rencontre avec Karen et Donald, c'était il y a bien longtemps.
1: Il y a bien longtemps, oui. Après qu'il y ait eu d'abord Hélène et Esneni Ularen pour le premier Héritage, Karen a, bon, on ne va pas dire remplacé, mais est venue nous rejoindre pour la suite. Ouais, ouais. Et Donald Shaw, inséparables tous les deux.
0: Ouais,
1: quand tu engages Karen, tu engages Donald. Si tu engages Donald, tu engages Karen. Mais ouais, c'était des belles personnes.
0: Il y a Capper Kelly d'ailleurs qui va venir au Festival Interceltique de Lorient cette année. Ils sont programmés pour une date unique dans le secteur. Hein, concert très attendu, parce que ça, il y a beaucoup de gens qui veulent aller voir Capper Kelly. Tu as gardé contact, des nouvelles peut-être avec Karen Matheson?
1: Ils sont très feignants d'ailleurs, et ils me le disent à chaque fois. Des fois, je leur envoie des messages, puis j'attends quelques temps avant d'avoir une réponse, si j'en ai une. Ah ouais, on est nul, ils me le disent à chaque fois. Ah ouais. On est nul pour la communication. Bah, je leur dis, bah, faites quelque chose. Mais j'ai l'habitude maintenant. Mais ils me répondent quand même. C'est vrai qu'on s'est, j'aime pas le mot perdu de vue, mais c'est vrai que depuis cette grande époque, chacun continue sa route et moi je bouge plus tellement, je voyage plus beaucoup, donc j'ai pas l'occasion d'aller les voir. Je vais pas trop souvent au concert non plus, donc c'est un peu de ma faute aussi. Si eux communiquent pas bien, moi je suis assez replié dans ma coquille souvent, quoi. Mais on sait qu'on est là, on sait ce qu'on a fait, ce qu'on a vécu, et je pense que personne n'oublie, mais c'est vrai. Quand je repense à tout ça, je pense à Donald Lenny qui a eu des soucis de santé il n'y a pas longtemps. Et puis il y en a certains qui sont partis. Donc c'est une histoire assez incroyable. Quand j'y repense, je disais ça aux gens l'autre jour à Quetehoux en Normandie. Je me demande un peu ce qui s'est passé, quoi. Je le dis tous les jours, il y a les gens qui font les choses, ceux qui regardent les choses se faire et ceux qui se demandent qu'est-ce qui s'est passé. Ouais. Moi je fais toute évidence partie de la troisième catégorie, quoi.
0: Mais il y a des gens qui reviennent te voir aujourd'hui et qui ont des souvenirs justement par rapport à cet héritage et qui viennent te dire, tu te souviens pas, il y avait eu ça, t'avais fait ça, ou alors il y avait ça avec le groupe, ou...
1: Non, ce que j'entends le plus souvent, mais vraiment très souvent, beaucoup plus maintenant, c'est les gens qui viennent me dire, notre papa aimait bien votre musique, ils nous ont un peu bassinés avec ça, mais il a bien fallu qu'on s'y habitue, et quand il est parti, il avait choisi de mettre cette musique-là. Nous, on s'est mariés sur Greenlands. Et c'est assez incroyable. C'est vraiment très, très souvent où des gens viennent me glisser un petit mot comme ça, rien de plus. Bonjour monsieur, vous n'êtes pas... Je dis si, c'est moi. Puis voilà, un petit mot. C'est arrivé il n'y a pas si longtemps au Kelly, à deux personnes dans le même soir, dans la même soirée, qui me glissent un petit mot gentil comme ça. Et ça me fait un bien fou, quoi.

0: cette voix magnifique qui est celle de Karet Matheson pendant l'héritage des Celtes d'ailleurs. Dan Arbraz, extrait de l'album Finistère. Dan Arbraz, on revient un peu en arrière aussi ce soir sur ses anciens albums. Continue un petit peu de parler de cet album Vers les îles, et en tout premier titre de l'album, il y a le titre No One, avec un hommage à un certain Michou.
1: Une certaine. C'est la fille de... La fille de
0: justement, je voulais te poser...
1: Flora Teffen.
0: C'est pour ça que je voulais te poser la question. Ouais. Qui est cette Michou ?
1: Michou, c'est la fille de Flora et Jean Teffen. Jean Teffen était journaliste au Ouest France. Mm-hmm. Et... Michou s'est envolé comme mon fils.
0: D'accord, voilà. Ok.
1: Donc voilà.
0: Voilà, très joli morceau qui au tout début de ce bel album qui s'appelle Vers les îles. C'était qui avait eu l'idée de faire cet album? C'était toi tout seul, tu t'es dit je vais faire un album de guitare?
1: Ben, j'en ai fait 6 ou 7 dans la foulée, début des années 90. Quoi. J'étais en tournée tout le temps, j'étais souvent en Angleterre. Et puis j'ai décidé, j'espérais peut-être qu'il se passe quelque chose. Vraiment, je l'espérais, mais je n'imaginais pas ce qui allait se passer. Je me dis, oh, j'aimerais bien signer avec une grosse boîte de disques. C'était un rêve qui s'est réalisé. Mais si ça se fait, ils vont sans doute me bloquer et je ne pourrai pas faire telle chose.
0: Ce que
1: telle
0: tu
1: chose.
0: Veux, quoi, en gros. Voilà. En gros, ils vont te...
1: Donc, je me suis dit, je vais faire tout ça vite fait. Donc, Time for the Greenlands, Les îles de la mémoire, Xavier Graal chanté par Dan Arbraz, Frontières de sel avec Borders. Et il y avait encore, il y a eu aussi Rêve de Siam.
0: Ouais.
1: C'est pas moi qui l'ai produit, mais je l'ai récupéré.
0: C'était un film?
1: Oui, ça a été un film, ouais. D'Olivier Bourbillon. Et il y a eu, donc, comme j'ai dit 5 songs, ça fait 6 albums. J'en oublie un. Je crois que j'ai fait 7 albums. J'ai produit moi-même 7 albums qui ensuite ont été distribués par Keltia Music.
0: Oui.
1: Après, il y a eu ce que tu sais, quoi, l'héritage. Ouais. Et tout ça, ça s'est fait chez Peggy, DefPeg, avec Martin Alcock, qui habitait dans le village. On allait au pub ensemble. On y allait souvent. J'ai habité à Bartford-Saint-Michel. C'est pas loin de Banbury, où Fairport Convention ont un peu leur base. Ils ont tous habité là-bas. Et moi aussi, quand j'ai joué avec eux en 76. Et donc j'avais choisi de casser ma petite tirelire à l'époque pour enregistrer tous ces albums.
0: Ah oui.
1: Et je suis très heureux de l'avoir fait. Et puis je ne savais pas que Greenlands aurait le cheminement qu'il a eu. Je ne savais pas que Borders aurait atteint, voilà. Je ne savais pas non plus que Broken Prayer, tous ces morceaux ont donc été enregistrés avant,
0: ouais,
1: composés avant. Broken Prayer a été composé pour un spectacle au Tombé de la Nuit à Rennes, où j'ai fait un spectacle avec Patrick Mollard et Mylène Favennec. Et on avait joué ça, quoi. Donc c'était un Call to the Dance. Ça date de la pièce du Théâtre Nuit sur Anne de Bretagne à Nantes, dans le début des années 80. Call to the Dance a été écrit pour ça, et Duchesse aussi.
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0: Et rendez-vous demain à la même heure pour la suite de notre interview et de notre entretien avec Monsieur Dan Arbraz. Vous restez avec nous, Steve Lukather et toute sa bande. Voici le groupe Toto sur votre radio Ici Brésil.

0: Ici Brézizel, merci d'être avec nous. Il est 18h30, vous écoutez votre radio.
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0: Et oui, à vos côtés aussi avec les bons plans, les idées de sortie, notamment portées par l'association Synchrone. On va parler d'un festival qui s'appelle Kermix, qui revient à Quimper pour une troisième édition. Du 22 au 24 mai, direction la plaine du Moulin Vert pour une kermesse nouvelle génération, populaire, intergénérationnelle et résolument tournée vers les musiques actuelles, les amis. Trois jours de fête à Quimper, vendredi soir, coup d'envoi, vendredi 22 mai, avec un fest-noz nouvelle vague mêlant musique électro et culture bretonne, fleuve, Plantec ou encore Dissadence. Samedi, grande journée gratuite sous chapiteau avec DJ. Et dimanche, journée familiale ouverte à toutes et à tous entre concerts, animations et ateliers, ainsi que jeux Kermix, événement accessible avec l'asso Synchrone. Vous avez plus d'infos et billetterie sur les réseaux de l'association Synchrone.
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0: Et pour vous rappeler aussi que le festival Ils s'en foutent, c'est breton, est reporté. Pas de concert ce samedi, mais reporté au mois de septembre avec tous les artistes pratiquement de la programmation qui ont été annoncés au début. Ils vous annonceront d'ailleurs notamment le remboursement des billets, ou alors si vous voulez garder vos billets pour le mois de septembre, n'hésitez pas du côté du domaine de Trévarez. Il y aura plus d'informations communiquées d'ailleurs sur les réseaux sociaux. Vous tapez Ils s'en foutent, c'est breton sur la page Facebook ou page Instagram. Bernard Lavilliers, Jelly Cliff, Melody Tempo.

0: La chanteuse Pink, avec ici Brice Hizel, 18h38. Merci de nous rejoindre. Nous, on part en balade, si vous le voulez bien. Est-ce que vous connaissez l'église Saint-Louis à Brest? Un édifice construit entre 1953 et 1958. C'est la plus grande église construite en France après-guerre. On en parle tout de suite avec Hervé Belloni.
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2: Balade à Brest aujourd'hui avec Caroline Jacques. On est dans le quartier Saint-Louis et face à l'église Saint-Louis. Les halles qui sont en réfection sont juste en face. On entend de la musique, il y a des gens qui bossent. Nous, on va peut-être entrer dans cette église. Pourquoi tu as choisi ce bâtiment à nous faire découvrir aujourd'hui ?
3: L'église Saint-Louis, déjà, on la voit de partout dans cette ville. Partout, ouais. Elle est vraiment colossale, quoi. Et dans ce sens, elle est un petit peu, je trouve qu'elle est souvent à l'image de Brest. Ce que je dis à mes touristes, c'est que, ben, on peut, quand on la voit de l'extérieur, on peut la juger assez sévèrement. Mais dès qu'on s'y attarde un peu, qu'on va à l'intérieur, elle est vraiment magnifique. Et elle est vraiment réussie, pour le coup. Et souvent, quand je parlais aux Brestois, maintenant, c'est un peu changé, mais il y a quelques années, quand je parlais aux Brestois, je leur disais, mais vous êtes déjà rentrés dedans? Non, jamais. Bah oui, mais ils avaient une image si mauvaise d'elle, ben oui, il suffit d'aller la voir à l'intérieur pour le savoir. Mais oui, elle est colossale, monumentale, et puis avec ce jeu de couleurs entre la pierre jaune de Logona Daoulas et le béton, je trouve qu'elle est à l'image de sa géographie, finalement. Ouais, sur la rade de Brest, et avec le béton de Brest.
2: On y entre.
3: Et vas-y, allez. Alors, c'est vrai qu'elle en impose. On est sur une hauteur sous plafond de 24,5 mètres. Ce qui paraît peut-être excessif, mais ça montre vraiment l'élévation vers le ciel et vers Dieu.
2: Ouais.
3: Et c'est plein de symbolisme. Ce qui est bien, c'est qu'ils nous ont donné un petit peu les billes pour les guides touristiques du futur quand ils ont construit cette église. C'est que du coup, il y a ce contraste entre ce mur avec des toutes petites fenêtres et de l'autre côté des grandes verrières. Et ça, selon les architectes, c'est le combat entre la lumière et l'obscurité, le bien et le mal. Mais la vérité, c'est surtout que de ce côté où il y a les tout petits vitraux, donc côté ouest, il y a beaucoup trop de vent. Et on ne pouvait pas mettre des grands vitraux.
2: Et tout est très moderne, hein.
3: Tout est très moderne, et je pense que c'est ça que les gens aiment bien. Parce que, moi, vraiment, l'église Saint-Louis, c'est un moment de conversion dans l'esprit des touristes que je guide à Brest, parce qu'ils sont un petit peu genre, oh là là, Brest, le brutalisme et tout ça. Ils ne sont pas forcément conquis, et une fois qu'ils sortent d'ici, ils disent, ah ouais, en fait, c'est pas si mal. Et c'est vrai qu'on a beaucoup d'églises plus classiques, dans le Finistère et en Bretagne. Et je trouve que c'est bien d'avoir une interprétation d'un autre temps, qui est très moderne, ouais, et très assez minimaliste aussi. Même quand on regarde les vitraux de ce côté-là, il n'y a pas beaucoup de détails, il n'y a pas la vie entière du saint sur le vitrail. Et justement, je trouve que ça ouvre plus au questionnement. On se dit, mais qui sont ces gens-là? Et donc, il y a un casting très étonnant sur ces vitraux, puisqu'on a la moitié des saints bretons, puis après on a Moïse et Abraham, et on se demande un petit peu ce qu'ils viennent faire ici. Mais ouais, c'est bien, justement. Ils ont vraiment réfléchi à comment faire une église moderne, et en gardant l'histoire de la Bretagne, et comment on a été christianisé aussi. Et vers là-bas, on a aussi Saint-Paul Aurélien, et il y a la cathédrale de Saint-Paul de Léon dessus. Et juste à côté, on a Saint-Corentin avec la cathédrale Quimper à ses pieds. Et ça, c'est un peu pour rappeler aussi les cathédrales qu'on n'aura jamais, en fait, qu'on n'aura jamais eues à Brest. Parce qu'il faut rappeler que au moment où on construit les cathédrales en Bretagne, Brest n'est pas une ville. On a un site militaire, mais il n'y a personne ici, en fait. Landerneau et Saint-Renan sont bien plus importants. Et Saint-Paul-le-Léon, en l'occurrence, est le cœur du Léon à cette époque-là. Et je trouve ce qui est intéressant, c'est montrer à quel point la population s'est déplacée rapidement à partir du moment où la marine est arrivée à Brest. Finalement, c'est un aimant qui va ramener plein de léonards par ici. Et donc, on n'aura pas la cathédrale du Léon ici, mais ce n'est pas bien grave. Parce que souvent, les gens, ils se demandent, mais c'est quoi cette église? Elle est immense, quoi. Alors, elle a les dimensions d'une cathédrale. Il manque un transept, mais elle a les dimensions d'une grosse cathédrale. Mais on est sur une grosse église. une très grosse église. C'est la plus grande qui a été reconstruite en France après la guerre.
0: Voilà, donc Brest Walking Tour, c'est le nom du site internet de Caroline Jacques. N'hésitez pas à vous rendre dessus. Rendez-vous demain pour la suite de cette balade dans le pays brestois. Allez, 18h43, Angoune et Triane d'Yves Landau.

0: rencontre entre la chanteuse franco-indonésienne Anggun et les Trian avec Diven Andour, cette magnifique chanson reprise par bon nombre d'artistes également. Il est 18h46, ici Brézizel avec vous et un petit cours de breton.
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0: Avec Clément Soubigou, comme chaque soir, les meilleurs amis de la nature au menu de notre petit cours.
2: Aujourd'hui, honneur aux meilleurs amis des jardiniers, les abeilles dans le petit cours de breton.
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2: Ah, elle nous rend à tous de nombreux services, même parfois sans le savoir. Argwenon, ces courageuses petites abeilles. Orvenon, c'est une abeille. Gwenon, des abeilles. Et dans la ruche, il y a du monde. On utilise d'ailleurs l'expression stang velar gwenon, qui veut dire nombreux comme les abeilles. Stang velar gwenon. Et en cette période, elle travaille à fond. En particulier, Arvom Gwenon, la mère abeille, c'est-à-dire la reine. Arvom Gwenon. Donc c'est important de les laisser en paix, évidemment, car en plus elles vont essaimer, fonder de nouvelles colonies. Un Ed Gwenon, un essaim d'abeilles. Un Ed Gwenon. Voilà déjà quelques mots pour parler des meilleurs amis des jardiniers, et de tous évidemment, car en cadeau, elle nous offre du bon miel. Gwenon, une abeille. Gwenon, des abeilles. Arvom Gwenon, la mère des abeilles. Un Ed Gwenon, un essaim d'abeilles.
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2: Et du coup, bah le nom des ruches, pour changer un peu. Ça vous aidera si vous en avez ou si vous en voyez, évidemment. Et là encore, le vocabulaire est vaste et riche en breton. Anciennement et dans beaucoup d'endroits, les ruches étaient faites en paille tressée, et le souvenir est resté dans le nom qui est Koloen. Erholoen, Koloenou au pluriel, ça vient de Kolo. Kolo, qui veut dire la paille, comme Tikolo, hein, la maison de paille, Tikolo. Donc ça, c'est une formule classique, Koloen, classique et courante, et normalement comprise partout. Mais les ruches pouvaient aussi être faites avec de grands morceaux d'écorce de vieux arbres. Et ça se dit rusken. Rusken, une ruche, toujours. Ruskenou, si vous en avez plusieurs au rucher. Voilà des noms simples, mais aussi utiles à connaître que les abeilles. Koloen, une ruche. Koloenou. Rusken, ruskenou. Et vous voilà avec la base des mots du parfait Gwenonner, c'est-à-dire l'apiculteur. À demain, Ken Warhuas, ma poste renouvelle juste.
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0: Le mot des abeilles. Merci beaucoup Clément Soubigou. Dans quelques instants, la question Passy de Roche. Il sera question de Mona Ozouf. Qui est-elle ? On vous en parle juste après Miley Cyrus. Ah.

0: Miley Cyrus avec ici Brice Hizel. Vous restez avec nous, Axel Red, nous rejoint dans un instant. Après la question, Passy de Roche, Louis Gildas nous raconte qui est Mona Ozouf.
1: À Plougastel d'Aoulas, il y a une école Mona Ozouf. C'est qui Mona Ozouf?
2: Une grande dame, une grande intellectuelle franco-bretonne.
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2: En ce début du 21e siècle, aussi inquiétant que déprimant, on cherche en vain ces intellectuels qui ont des décennies durant animé le débat sur l'état de notre société. C'est simple, ils ont déserté le forum pour une raison radicale, ben ils sont tous morts. Mais il y a Mona Ozouf, Mona la Bretonne, Mona Annick Soyer, qui naît à Lannilis en février 1931. Ses parents sont instituteurs publics militants pour l'enseignement du breton. La langue bretonne est alors bannie des écoles publiques. Pourtant, à l'école communale de Pouat, dans les Côtes d'Armor, où sont mutés ses parents, on enseigne le breton à l'école. Chez les Soyer, la langue de la maison, c'est aussi le breton. Et lorsque son père meurt en 1933, Mona a 4 ans. Elle a une enfance un peu triste, entre sa mère, jeune veuve éplorée, et la grand-mère qui, dès lors, est l'autorité de la maison. Mona se réfugie dans les livres, fait de brillantes études et décroche l'agrégation de philosophie. Par la suite, c'est en fréquentant des historiens marxistes qu'elle bifurque vers l'histoire pour s'intéresser à la Révolution française.
1: Et la langue bretonne, qu'est-ce qu'elle en a fait ?
2: Ben, à vrai dire, pas grand-chose. Mais comprends-tu, Mona Ozouf vit à Paris et trouver des locuteurs à Paris, ce n'est pas ce qu'il y a de plus simple. Un soir de 2015, cette grande historienne et philosophe, sortie des plus prestigieuses universités, est venue donner une conférence à Briec. Parler de la Révolution, de la République et de son enfance. Lorsqu'elle a abordé la langue bretonne, on l'a vue émue. Mais non, je ne la parle plus, mais je la lis. Parfois, avec un dictionnaire, la langue s'est modernisée, s'excusa-t-elle presque. En Bretagne, plusieurs établissements scolaires portent aujourd'hui son nom.
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0: Merci beaucoup Louis Gildas. Dans quelques instants, Axel Red nous rejoint. Vous restez avec nous ce soir.
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0: Avec vous et aussi votre émission en langue bretonne d'ici quelques instants au micro de Clément Soubigouf. On célèbre aussi les 45 ans et on se souvient des 45 ans de la disparition de Monsieur Bob Marley tout à l'heure 20h dans Décibels. Ce soir, Axel Red nous chante sensuellement.

0: bonsoir, accompagné d'Axel Red et sa fameuse chanson Sensualité mardi 12 mai. Il est pratiquement 19h. Votre radio vous accompagne aussi avec Décibel, n'oubliez pas. Entre 20h et 21h. Et dans l'immédiat, ça va se passer en breton, bien sûr.
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0: Moi, je vous souhaite une excellente soirée remplie d'amour, les amis. 19h. Et à 19h pile, votre émission Langue Bretonne. À demain, Kenavo.
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0: C'était Bertolino Le Gac. 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

0: Marley a l'honneur à la télé française. C'est suffisamment rare pour être souligné et célébré. C'est ce soir sur M6 avec le film sur sa vie, suivi d'un documentaire inédit, Bob Marley dans le cœur des Français. C'est son réalisateur Lionel Bayon qui est ce soir notre invité.
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0: Au programme de l'actu musicale du jour, dans Décibel, l'anniversaire de Michel Fugain, le coup de cœur, la découverte du jour, c'est Orla. Oui, oui, comme le bouquin, mais vous allez voir. La chanson s'appelle Champagne, donc l'ambiance n'est pas la même. Le début de notre semaine Eurovision, hein, vous le savez, on a commencé hier avec Lolo Petit Guillaume. Il est là aussi ce soir, alors que ses valises pour la finale de l'Eurovision sont presque prêtes. Avant d'attaquer donc les valses de Vienne, il passera nous faire un petit coucou ce soir dans Décibel, nous parler d'une des artistes très très bien classée chez les bookmakers pour peut-être remporter l'Eurovision cette année. En tout cas, c'est l'artiste la plus connue des chanteurs et chanteuses qui vont se succéder samedi soir. Laurent Petit-Guillaume sera là tout à l'heure vers 20h40. On vous donnera aussi des nouvelles de Julien Doré. Vous savez tout, on peut démarrer. Il a cartonné ce film sur la vie de Bob Marley. C'était il y a 2 ans, 2 millions d'entrées pour ce long métrage qui s'appelait One Love.

0: Bob Marley, One Love, diffusé ce soir sur M6 à l'occasion des 45 ans de la disparition de Bob Marley. C'est la première diffusion du film en France sur une chaîne non payante, donc ça fait plaisir. Et puis, c'est pas tout, juste après le film, il y aura un documentaire inédit, Bob Marley dans le cœur des Français, un documentaire que vous signez, Lionel Bayon, bonsoir.
1: Bonsoir Émilie.
0: Bienvenue dans Décibels. Alors ce soir, votre travail passe à la télé. Lionel Bayon, vous êtes journaliste, réalisateur donc, et on vous doit notamment un documentaire sur le label Stax, label légendaire de soul américaine que vous aviez réalisé pour Arte. Là c'est pour M6 et c'est sur Bob Marley. Comment est-ce que vous avez reçu cette proposition de vous attaquer à un tel mythe?
1: C'est mon producteur qui a reçu une commande de la part de la chaîne et donc il voulait mettre en avant Bob Marley en deuxième partie de soirée après la diffusion du film One Love, et donc on a cherché un angle plutôt original puisque Bob Marley, tout le monde connaît un peu sa vie, son œuvre, et donc ouais, on voulait un peu partir dans une autre direction. Et donc, on a décidé de mettre l'accent sur cette relation qu'a entretenue le Rastaman, le roi du reggae, avec le public français, avec France.
0: Dans le cœur des Français. Mmh. Pour le coup, c'est vrai, parce que il n'y a pas une fête, un mariage, un apéro sur la plage sans Bob Marley en France. Il n'a pas passé...
1: Partout.
0: Mais nous, étant très chauvins, on est très contents. Voilà, de dire qu'il y a des artistes qui sont internationalement reconnus, mais qui ne sont pas dans le cœur des Français. Je vais dire, ça va faire râler les fans, mais par exemple, un Bob Dylan, on le connaît en France, mais il n'est pas dans le cœur des Français, il n'est pas dans toutes nos playlists, toutes nos radios. Aujourd'hui encore, toutes les radios passent du Bob Marley en France. Il y a vraiment un attachement qui est très très fort, donc c'était une super bonne idée de partir là-dessus.
1: Et même sur les plateformes, il y a plus d'un million d'écoutes par jour des titres de Bob Marley en France. C'est énorme.
0: À 45 ans après sa mort, c'est incroyable. Alors juste pour dire deux mots du film Bob Marley One Love, vous l'avez vu vous?
1: Oui.
0: Ah, donc vous allez peut-être le revoir ce soir, je ne sais
1: pas.
0: Mais en tout cas, ça couvre une période assez courte finalement de la vie de Bob Marley. C'est quand il est obligé de quitter la Jamaïque après une tentative de meurtre sur sa personne. Et il est à Londres, un peu exilé. Il fait d'ailleurs un petit passage à Paris dans le film aussi. Et c'est le moment où il prépare l'album Exodus.

0: l'occasion de l'avant-première du film quand il est sorti au cinéma il y a 2 ans. J'ai eu la chance de rencontrer son réalisateur, Reinaldo Marcus Green, et il nous parle de Bob Marley.
1: Absolument, je suis fan de Bob. Il est parfait, intouchable, un prophète vu comme dentelle dans plusieurs domaines. Nous voulions donc faire un film qui pourrait le rendre plus humain, montrer qui était l'homme derrière ses t-shirts, ses pins, ses sacs.
0: Les posters.
1: Oui, les posters, Bob est partout. Mais c'est intéressant, on ne sait pas grand-chose. Moi, en tout cas, j'en savais très peu. J'avais entendu ses chansons des centaines de fois, sans jamais disséquer les paroles. Je n'avais jamais pris le temps de me poser pour comprendre d'où il venait, pourquoi il chantait, et ce film m'a permis de le faire.
0: Très intéressant, hein, le réalisateur du biopic Bob Marley était dans la pop culture, donc évidemment

0: intéressant.
1: Oui. Aujourd'hui, oui, puisque maintenant, effectivement, quand j'étais adolescent, j'étais bercé. Bob Marley faisait partie des soirées, le reggae. C'est au départ. Et là, finalement, en travaillant sur ce projet de documentaire, j'ai découvert un homme sensible, engagé, avec une histoire incroyable et un parcours qui l'a amené là où il était jusqu'en 1981, au sommet de sa gloire. Voilà.
0: Ouais.
1: Donc, en France, il est venu pas si souvent que ça. Il est venu 3 ou 4 fois maximum. La première fois, c'était en 1977, en mai 77, et maintenant, bientôt 50 ans, pour son premier concert au Pavillon de Paris, 12 000 personnes. Vous imaginez ?
0: Dès la première venue en France.
1: 12 000 personnes. Et ensuite, il est revenu l'année d'après également, encore au Pavillon de Paris. Et pour finir en apothéose, en 1980, sur la tournée Uprising, où là, il a fait une tournée en province. Il faut savoir que Bob Marley a tourné à Orléans, à Dijon, à Toulon, à Bordeaux, à Lille.
0: Ça pourrait être un partenariat ici, hein, c'est toutes nos villes. Incroyable.
1: Il est parti sur les routes de France, il a fait une dizaine de villes pour finir en apothéose au Bourget devant 50 000 personnes.
0: Ouais, c'est incroyable. Et donc, alors, sa présence médiatique est très courte. Évidemment, il meurt très jeune, hein,
1: Bob
0: Marley. Voilà, il meurt à 36 ans. Les artistes à qui vous avez parlé, parce qu'évidemment, vous vous êtes adressé à des artistes qui ont été influencés par le travail de Bob Marley. Je pense notamment à Princesse Erika.
1: Qui l'a vu deux fois en concert.
0: Elle l'a vu en concert. Qu'est-ce qu'elle vous raconte?
1: Princesse Erika, elle se prosterne devant Bob Marley. Elle l'a vu, elle était une jeune adolescente, elle faisait du sport, et également de la musique. Elle commence la musique et là, quand ça a été la révélation de le voir en concert, et c'est ce qui lui a donné cette motivation pour devenir la première femme chanteuse de reggae en France.
0: Mais oui, et avec le succès qu'on connaît, en plus, Princesse Erika, elle est fan. Contrairement à vous, quand vous entendez parler des fans de Bob Marley, alors comme elle, qui pour le coup, voilà, elle est tellement liée que c'est son métier, donc il y a même un truc un peu cosmique. Mais est-ce que vous pensez qu'il manque une partie justement de l'homme complexe qu'était Bob Marley, parce qu'on dit icône, on dit perfection, etc. Ça restait quand même un type comme les autres, enfin mieux que les autres, mais quand
1: mieux
0: même un
1: que
0: type.
1: Les autres. Ouais. Moi, j'ai découvert également que c'était un homme à femme.
0: Oui, un coureur de jupons. Mais ça, c'est pas dans le film.
1: C'est pas dans le film, on sous-entend un tout petit peu, mais non, c'était un très très gros séducteur, Bob Marley.
0: Ah bah dans le film, c'est pas compliqué, il y a un sous-entendu, à un moment, il fait genre un clin d'œil à une journaliste, et ça, donc, c'est censé nous faire comprendre qu'il a couché avec la moitié de l'hémisphère nord. Mais parce qu'aussi, le film, alors pas le vôtre, le film hollywoodien, le One Love, celui qui passe en premier ce soir dans le double programme d'M6, il est validé par la famille, et notamment par la veuve de Bob Marley. Donc on peut pas...
1: Qui a été quand même la seule femme avec qui il est resté marié, avec qui il a eu 3 enfants.
0: Ouais.
1: Mais Bob Marley, c'est une dynastie également. Hein. C'est 13 enfants, je crois, officiels.
0: Ouais.
1: Plus peut-être certainement des officieux.
0: Allez savoir, il y en a peut-être un à Orléans. On ne sait pas.
1: Orléans.
0: Aujourd'hui. La tournée française, vous imaginez. Bon, en tout cas, ce qui est très intéressant, c'est que voilà, le film, évidemment, ayant été réalisé avec l'accord de la famille, il y a toutes les musiques, il y a accès à tout, aux archives, etc. C'est super. Et puis après, voilà, les choses qui étaient peut-être un petit peu trop embêtantes pour être dites dans le film, embêtantes pour la famille, voilà, ça n'empêche pas d'en parler dans votre documentaire et puis dans tout un tas de bouquins aussi qui existent sur Bob Marley.
1: Exactement.
0: Allez, écoutons-le, tiens, ce cher Bob, Get Up, Stand Up, parce que ça fait pas de mal. Un petit Bob Marley dans vos oreilles, sur votre radio, ici, c'est Décibels.

0: Jeune homme, lève-toi, bats-toi, chanteront quelques années plus tard les Nègres Marrons. Et voilà, fortement inspiré de ce Get Up, Stand Up, Don't Give Up the Fight. Bob Marley à l'honneur ce soir sur M6. Double programme, ça commence un petit peu après 21h avec le biopic, le film officiel sur la vie de Bob Marley, One Love. Et puis ensuite, mon invité, Lionel Bayon, va voir à la télé son documentaire Bob Marley dans le cœur des Français. Ce sera à 23h, un documentaire inédit. Donc, on l'a dit, vous êtes allé voir des artistes, mais pas que. Lionel Bayon, il y a aussi dans votre docu des footballeurs.
1: Eh oui.
0: Et notamment Lilian Thuram. Alors, je crois que ce Get Up Stand Up, c'est sa préférée.
1: C'est la chanson préférée de Lilian Thuram, qu'il écoutait avant chaque match quand il jouait en Italie. Et Lilian Thuram, champion du monde 98, a été vraiment baigné dans le reggae, dans Bob Marley. Et on regarde ça avec des étoiles dans les yeux. Ouais. Puisque, enfin voilà, Lilian Thuram, on connaît tous son combat contre les discriminations.
0: Bien sûr. Très engagé contre le racisme.
1: Voilà, et donc, forcément, ça intéresse. Le champion du monde.
0: Évidemment.
1: Et on a également Guillaume Ouaro, qui est donc l'ancien attaquant vedette du Paris Saint-Germain, qui, alors lui, est un fan également absolu de Bob Marley. Il est tatoué également la tête de Bob Marley sur sa cuisse, et donc il nous montre justement son tatouage. Et lui, Guillaume Ouaro, fait une carrière un peu dans la musique. Il va nous faire une petite surprise à la fin du film.
0: Ah, faut pas rater, alors, si vous êtes fan de foot et de musique, ça va vous plaire ce Bob Marley dans le cœur des Français. Que ce soit Princesse Erika ou Lilian Thuram ou Guillaume Ouaro, quand vous les contactez et que vous dites Bob Marley, c'est le sésame, tout le monde vous dit oui, tout le monde est OK pour parler de Bob Marley en fait.
1: Eux, ils ont dit oui.
0: Ouais. Ah, il y a des gens qui ont refusé.
1: Il y a des gens qui ont refusé, mais peut-être par le planning qui était un peu serré. Mais bon, il y a certains. On avait contacté 2-3 autres artistes qui n'ont malheureusement pas donné suite, mais.
0: Tété est dans votre documentaire.
1: Formidable. Ouais. C'était ma première interview.
0: Il est venu avec sa guitare, hein, évidemment.
1: Il est venu avec sa guitare et il va jouer un petit morceau de Bob Marley. Ça faisait 20 ans qu'il n'avait pas joué. Tété, c'était la première interview quand on a démarré les tournages et il a mis la barre très très haute, Tété.
0: Ah, c'est bien. Tété que vous connaissez pour À la faveur de l'automne, qui est grand fan de Bob Marley et qui sera bientôt d'ailleurs dans Décibel. Je fais un petit aparté parce que lui aussi prépare son retour en musique. Ouais. Alors, il y a un personnage génial dans votre documentaire, Bob Marley dans le cœur des Français. C'est Jackie. Oui, les enfants du Club Dorothée, c'est Jackie du Jackie Show. Qu'est-ce qu'il a fait, Jackie, quand Bob Marley est venu en France? Il avait un rôle clé et particulier.
1: Alors, Jackie, avant d'être donc l'animateur télé à Récréa 2, mais également pour les émissions d'Antoine Decon, que ce soit Les Enfants du Rock,
0: Platine 45,
1: Chorus et tout, il a été attaché de presse. Il a démarré en 1973, il a été attaché de presse pour Phonogramme et donc il s'est occupé de la carrière, enfin en tout cas, il s'est occupé en France d'artistes comme Elton John, comme Serge Gainsbourg et Bob Marley. Et donc en 77, il a été l'accueillir à l'aéroport.
0: Pour sa première venue en France, Jackie était l'attaché de presse de Bob Marley. Alors son témoignage, il est évidemment inestimable parce qu'il était vraiment au plus près de lui. Alors sans tout dévoiler, parce que vous allez voir ça à la télé tout à l'heure à 23h, mais une anecdote ou un souvenir que Jackie a partagé et qui vous a marqué, vous?
1: Il y a cette j'ai pas envie de dévoiler cette anecdote puisque non, mais disons qu'on était dans une période où Bob Marley était la grande star et donc il avait des facilités
0: Et là, vous vous dites, oh là là, mais dites donc, il a l'air très gêné. Oui, et pourtant, tout est vrai. Donc, regardez bien le documentaire Bob Marley dans le cœur des Français.
1: Mais Jackie également a organisé, parce que Bob Marley donc, est un fan absolu du ballon rond et donc du football, et donc il a organisé un match de foot lors de sa venue en mai 77. Bob Marley et les Wailers ont rencontré une équipe de journalistes rock qui s'appelait les Polymusclés.
0: Très bon nom.
1: C'est ça, mais...
0: ils étaient tellement heureux, les journalistes français, de jouer contre l'équipe de Bob Marley.
1: Bien sûr, il y a Francis Dordor, donc, qui est également le biographe de Bob Marley, journaliste musical, et qui a été l'un des premiers, même le premier à écrire sur le reggae et sur Bob Marley en France dans les années 70, à disputer ce match qui est rentré un peu dans l'histoire.
0: Oui, il y a des photos encore.
1: Il y a des photos, il y a des images. Il est rentré dans l'histoire parce que cette blessure, on va révéler qu'il y a un début de cancer. On lui conseille
0: de se faire soigner,
1: d'amputer son orteil droit. Mais Bob Marley va refuser parce que dire à Bob Marley, on va t'amputer le pied droit, mais tu ne pourras plus jamais jouer au foot ou danser sur scène. C'est impensable.
0: Et puis il y a sa religion aussi, hein, le rastafarisme, oui, qui est hyper important pour lui. Alors ça, c'est un petit peu plus évoqué que ses conquêtes féminines dans le film, dans le biopic. Vous, dans votre documentaire, le côté religieux, le côté politique aussi de Bob Marley, c'est quelque chose qui est important.
1: Ah, c'est très important pour lui.
0: Ouais.
1: C'est très important. C'était quand même l'homme du peuple, parce qu'il faut savoir que Bob Marley a quand même eu une enfance, même il avait vécu dans la pauvreté la plus totale, ouais, et donc il a eu son salut par son courage, son abnégation, par sa passion pour la musique et le football aussi. Et c'est un homme de paix, c'est un homme de tolérance. Et donc, les messages politiques qu'il fait passer à travers ses chansons sont très, très, très, très importants.
0: On pense notamment à Redemption Song, qui est une chanson qui regarde en face. Et à l'époque, il n'y en avait pas des masses. Et aujourd'hui, il n'y en a toujours pas une foultitude. Les années d'esclavage et de traite des Noirs.

guitare-voix assez mythique, ce Redemption Song, qui donne d'ailleurs une jolie scène dans le film, dans le biopic Bob Marley, One Love. On va l'écouter, Bob Marley, avec Jamming, histoire de vous faire danser, parce que c'est aussi de la musique de fête. Et je vous redonne les infos essentielles. Hein. Ce soir à 21h, le biopic, à 23h, le documentaire de mon invité, Lionel Bayon, c'est Bob Marley, dans le cœur des Français, et c'est sur M6.

0: Le film sur la vie de Bob Marley, One Love, qui avait cartonné au ciné il y a 2 ans, 2 millions d'entrées en France, est diffusé tout à l'heure à 21h sur M6, suivi du documentaire de mon invité Lionel Bayon. Le documentaire s'appelle Bob Marley dans le cœur des Français. Alors si Bob Marley est dans votre cœur et dans vos playlists, restez dans le coin. Décibel revient.
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1: Des nouvelles de Julien Doré, l'anniversaire de Michel Fugain, le coup de cœur, la découverte du jour, Orla, et puis notre Laurent Petit-Guillaume qui est en train de boucler ses valises. Demain, il sera à Vienne pour la finale de l'Eurovision, mais ce soir, il est encore en studio avec nous. Laurent Petit-Guillaume, notre envoyé spécial Eurovision et notre expert en la matière, va ce soir venir vous parler d'une des candidates 2026 les plus mondialement connus. Et puis on continue à parler de Bob Marley avec mon invité Lionel Bayon. Lionel Bayon, dans votre documentaire Bob Marley dans le cœur des Français, il y a Jackie, Lilian Thuram, il y a Guillaume O'Haraud. Ben oui, il y a des footeux puisque Bob Marley adorait le foot et les footballeurs adorent Bob Marley. Princesse Erika, vous nous l'avez dit, qui elle l'avait carrément vu en concert quand elle était toute jeune. Le chanteur Tété. Il y a un autre artiste, c'est Shaggy. Shaggy qui est devenu un roi du reggae.
2: C'est le Jamaïcain numéro un aujourd'hui, ouais. Shaggy. Et donc, on a profité de son passage à Paris pour lui parler un petit peu de Bob Marley et du reggae. Voilà.
1: Mais c'est intéressant, son point de vue, vu de Jamaïque, justement. Alors, même si Shaggy, je pense qu'il ne vit pas 100% de l'année en Jamaïque. Mais l'idée, c'est que, par exemple, nous, vu de France, c'est une expérience personnelle mais qui m'a énormément marquée. Vu de France, on se dit, la musique grunge, Kurt Cobain, inoubliable. Sauf qu'aujourd'hui, quand vous êtes journaliste et que vous allez à Seattle et que vous allez interviewer des gens sur Kurt Cobain et sur Nirvana, les gamins connaissent pas tellement, c'est un peu passé quoi. On vous dit ah bon oui Nirvana, mais c'est un truc des années 90 et voilà. Alors nous vu de France, Bob Marley toujours iconique, vu de Jamaïque aussi.
2: Exactement.
1: Voilà, donc c'est quand même intéressant.
2: Même si aujourd'hui le reggae période de Bob Marley, je vais pas dire qu'il n'existe plus, mais moins populaire.
1: Ouais.
2: Parce que maintenant c'est le reggaeton, c'est le dancehall qui ont pris le pas sur le reggae,
1: mais le reggae plus classique.
2: Classique, ouais. Voilà. Mais Shaggy a vécu effectivement jusqu'à ses 8-9 ans en Jamaïque et ensuite il est parti aux États-Unis. Mais il a toujours une maison à Hopewood également, enfin là où vivait également Bob Marley. Et donc c'était intéressant d'avoir un peu son point de vue aussi. Sur Bob Marley.
1: 45 ans après la mort de Bob Marley, il y a des musiciens qui font vivre sa musique. Ça s'appelle un tribute band, hein. Il y en a pas qu'un autour de Bob Marley et des Wailers. Donc ils font des concerts avec les chansons de Bob Marley. Les gens vont les voir. Il y a ça pour des grands groupes aussi, comme les Beatles par exemple ou Pink Floyd. Parlez-nous du vôtre, du tribute band qui est.
2: Alors le groupe s'appelle Axton. Ils sont originaires de la région de Marseille. Et donc, depuis 7-8 ans, il tourne un petit peu dans la France. Et en reprenant le répertoire de Bob Marley. Le chanteur s'appelle Emmanuel Laduca. Et vous le verrez, il a des dreadlocks hyper imposantes. Il a une voix, par contre, qui ressemble énormément à Bob Marley. Et donc, on est allé un soir, le 14 février, jour de la Saint-Valentin, à un concert donc à Istres. Et la salle était pleine. 400 personnes qui étaient venues écouter Bob Marley, voilà, tout simplement. Et c'était toutes les générations, bon, beaucoup de quinquagénaires, mais septagénaires même, des personnes de 70 ans qui venaient se déhancher sur du Bob Marley.
1: Il y a beaucoup de gens qui vous ont parlé de Bob Marley. Il y a ceux qui sont évidemment devant votre caméra. Et puis voilà, j'imagine que vous avez enquêté énormément sur lui. Vous nous avez dit tout à l'heure qu'après avoir fait ce film, vous l'aimez plus qu'avant. Donc ça, c'est plutôt très très bon signe. Mais qu'est-ce que vous avez appris sur lui? Qu'est-ce que vous avez découvert sur Bob Marley en travaillant sur ce film qui vous a étonné, par exemple?
2: Toute la dimension politique des chansons de Bob Marley.
1: Oui, parce que c'est peut-être un petit peu dilué finalement cette dimension politique avec les années. Et c'est vrai que je ne sais pas si tout le monde était au courant dans les années 70 de ses engagements. Mais c'est vrai qu'aujourd'hui, on ne se dit pas que c'est forcément un chanteur engagé. En fait, il l'est.
2: Oui, parce que au départ, on peut penser la musique reggae, le Bob Marley. On peut penser à une musique un peu ensoleillée,
1: oui,
2: exotique, un peu
1: dansante,
2: ouais. Légère. Mais derrière tout ça, il y a quand même des paroles qui sont puissantes, qui sont énormément puissantes. Et c'est pour ça qu'en France, au milieu des années 70, il a trouvé un écho immédiatement. On traverse une crise économique, il y a des tensions sociales, il y a le début de la montée du chômage. avec toute cette population issue de l'immigration également, qu'elles viennent de l'outre-mer ou d'Afrique, sont vite, comment dirais-je, conquis par la musique et par les textes de Bob Marley.
1: Et vous l'avez dit tout à l'heure, Bob Marley savait aussi faire des chansons d'amour. Et ce qu'on n'apprend pas dans le film officiel, mais qu'on aborde un peu dans le documentaire, c'est que toutes les chansons d'amour n'étaient pas pour la même fille.

0: Soul satisfait mon âme. Et il parle pas de son âme. Vous voyez ce que je veux dire, Bob Marley. Il y a plusieurs niveaux de lecture parfois. Merci beaucoup d'être venu nous voir, Lionel Bayon. Merci infiniment. On regardera votre documentaire tout à l'heure à 23h, Bob Marley, dans le cœur des Français. Et puis le film à 21h, Bob Marley, One Love. Vous savez déjà le thème de votre prochain documentaire ?
1: Pas encore.
0: Bon, eh bien, vivement la suite. Et à bientôt, voici Bob Marley. Quelle surprise ! Is This Love ?

0: est-ce que c'est de l'amour? Demandait Bob Marley. Alors c'est drôle, hein, on entend un petit peu de reggae et hop, qui arrive en studio un peu plus tôt, c'est Laurent Petit Guillaume, ça va Lolo?
1: Oui, mais c'était prévu.
0: Alors voilà, normalement tu viens nous parler d'Eurovision, oui. Et on en parlera tout à l'heure, mais là quand même, il faut que tu viennes sur ce Bob Marley, puisque toi, tu as été au concert dont on parlait avec, oui. Avec mon invité, ouais. Le concert de Bob Marley au Bourget.
1: Exactement, j'étais pas très grand, mais j'étais déjà quand même assez grand pour voir au loin cette scène, et j'ai un souvenir. Pourquoi j'y suis allé? Parce que en fait, j'habitais encore chez mes parents, ouais. Et nous on habitait à Bonneuil-en-France, qui est la commune au bout des pistes.
0: Au bout des pistes du Bourget, voilà. Ah oui, donc t'étais tout près quoi.
1: C'est-à-dire que je pouvais rentrer, tu vois ce que je veux dire. Voilà. Et donc je me suis faufilé.
0: T'as pris le chemin qui coûte pas cher.
1: Voilà, exactement.
0: C'est un bon chemin ça.
1: Et alors j'ai un souvenir, et c'est normal puisqu'on vient de m'expliquer que c'est le premier concert où il y a autant de monde, ouais. J'ai un souvenir de beaucoup de monde autour de moi. La scène au loin, la musique évidemment, il n'y avait pas d'écran à l'époque pour retransmettre ce qu'il y avait sur scène.
0: Écran géant.
1: Donc moi, tu veux, Bob Marley, je l'ai vu grand comme ça, ouais. Mais je me souviens de cette ambiance absolument incroyable, et puis surtout de ce monde. J'avais jamais vu autant de monde réuni, et dans une ambiance, imagine, très chaleureuse, on va dire comme ça.
0: Alors il faut que tu vois le documentaire, ouais. Ce soir, ça va te rappeler des souvenirs.
1: Je vais voir le film et le documentaire. Et pour l'anecdote, quelques semaines plus tard, c'est le pape qui est venu au Bourget. Et j'y suis allé aussi.
0: Il est très bon public, alors, en fait,
1: oh, ça me faisait une sortie.
0: À tout de suite pour parler d'Eurovision, mais avant, je vous donne des nouvelles de Juju Doré.
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0: Julien Doré qui avait commencé sa tournée en laissant son fils en choisir le nom. Hein. Le petit avait hésité entre Prout et Pestacle. Et finalement, c'est Pestacle qui a été retenu, hein, c'est pas plus mal. La tournée a été un véritable triomphe avec plus d'1 million de spectateurs. Et l'aventure va se terminer au cinéma. Julien Doré vous donne rendez-vous pour une projection unique partout en France. Ça sera le jeudi 2 juillet, le film Le Dernier Pestacle, filmé il y a moins de 3 semaines à Paris-Bercy. C'est l'occasion de profiter d'une manière totalement immersive de tous les effets spéciaux, baleines et autres cabrioles de Julien Doré sur scène. Les tickets sont déjà en vente sur le site juliendoréaucinéma.com. Et nous, on célèbre ça en écoutant son très très beau duo avec Francis Cabrel, une reprise de William Scheller sur l'album Imposteur, un homme heureux.

0: Francis Cabrel, un homme heureux. Oh, ça me fait des émotions.
1: C'est bon.
0: Ah, ah, ah. Oh, ça aussi, ça fait des émotions. L'Eurovision.
1: Oh, le oh là là là là.
0: Laurent Petit Guillaume sera dans Décibel tous les soirs de cette semaine. Mais ça aussi, ça me fait énormément d'émotions. Comment ça va, Laurent?
1: Ben, ça va bien. Moi, je suis content d'aller en Autriche et à Vienne, même si je ne vais pas visiter toute la ville.
0: Mais oui, si, si, impératrice. Alors, c'est demain que tu t'envoles, mon cher Laurent. Ouais. Tu seras sur place à Vienne demain soir.
1: Absolument.
0: On se parlera par je ne sais pas, par les airs. Je pense qu'on t'entendra très, très bien. Mais là, voilà, c'est ton dernier soir au studio avant de partir à l'Eurovision. Et tu avais envie ce soir.
1: Alors. Ce soir, hier, je vous ai parlé d'histoire de l'Autriche et de l'Eurovision. Oui. C'est très lié. Ils sont très Eurovision, les Autrichiens. Là, je vais vous parler de quelque chose de très important pour les téléspectateurs que nous sommes, que vous êtes, et les spectateurs dans la salle. C'est la salle de spectacle.
0: Ah,
1: tous
0: oui.
1: les ans, les pays sont vraiment en concurrence les uns les autres pour avoir le plus d'effets spéciaux, le plus de nouveautés. Eh bien, il y en aura cette année. Vraiment, les Autrichiens se sont cassés,
0: la tête.
1: Voilà. Donc ça se passe. Alors, je parle pas du tout allemand ni autrichien. La salle s'appelle la Weiner Stadthalle.
0: Bah, c'est pas mal.
1: Voilà.
0: Et alors, t'as quand même fait espagnol LV2.
1: Ouais,
0: ça se sent,
1: vrai, c'est
0: mais
1: vrai.
0: C'est pas grave.
1: Alors, la scène, vous allez voir une espèce de surface comme ça, incurvée en forme de feuille. C'est un grand LED immense.
0: Pas mal, ça.
1: Avec, évidemment, des écrans tout autour, mais un immense écran qui va prendre de l'autre côté. Là, je fais avec les gestes, avec la main, alors que c'est de la radio. Mais c'est pas grave. Très important, il y aura également pour la première fois. Tu sais ce que c'est la Green Room?
0: La Green Room, c'est l'endroit où les artistes, on les voit juste avant de rentrer sur scène et juste après, c'est ça?
1: Où il y a la délégation.
0: Oui, c'est ça.
1: Ils sont tous alignés, la délégation, et ils regardent leur artiste sur scène. Là, il y aura une passerelle qui ira de la scène à la Green Room, ce qui fait que les spectateurs dans la salle pourront voir passer devant eux l'artiste ou les artistes.
0: Ah,
1: ça, c'est nouveau. 28 caméras disposées. Un dispositif utilisant l'utilisation de deux grues, des steadicam. Il y en aura 4 afin d'offrir aux téléspectateurs un rendu cinématographique. Il paraît que c'est la première fois que ce système de caméra donnera vraiment la qualité du cinéma.
0: Alors, vous me faites plaisir, vous ne regardez pas ça sur votre téléphone comme des petits cochons.
1: Cette année, on se met
0: sur un grand écran.
1: Ah bah oui, dès samedi soir.
0: Oui, c'est important.
1: Si on parlait des concurrents.
0: Oui, alors. Moi, j'aime bien les découvrir grâce à Laurent. Tu nous emmènes où?
1: Ah, je vais vous emmener en Grèce.
0: Oh,
1: il fait partie des favoris. Et ça grimpe. Il était deuxième ou troisième aujourd'hui dans les favoris. Moi, je trouve ça absolument insupportable. Mais il est rigolo. Il s'appelle Akilas. Il est déjà connu en Grèce. Il a sorti un single en 2024 qui a très bien fonctionné. C'est un autodidacte. Il n'y a pas si longtemps que ça. Il paraît qu'il y a à peine 6 mois, il chantait encore dans la rue.
0: Ah.
1: Et bon, il a fait comme tout le monde. Il a mis des vidéos sur TikTok. Mais il a fait quand même des études de musique, de théâtre. Et c'est un vrai personnage de dessin animé. D'ailleurs, sa chanson insupportable ne s'inspire pas des dessins animés, mais plutôt des jeux vidéo.
0: Ah. Bon, on l'écoute, ce gars que tu n'aimes pas.
1: Ferto.
0: Allez.
1: Et c'est génial.

0: Écoute,
1: sui pa ferto.
0: Un petit côté oriental.
2: Ah bah oui, évidemment, pour la Grèce. Écoute, oui, alors ça te fait penser à un jeu vidéo. Moi, ça me fait penser à un ecstasy, mais périmé. Ah voilà, des drogues de synthèse qui coûtent le moins cher possible en soirée. Et hop, on entend ça tout de suite. Ah si, si, je vous jure, c'est la musique d'attente quand on appelle le dealer. C'est incroyable. Non, on rigole.
0: Mais il faut rigoler.
2: Oui, il vaut mieux.
0: Parce que justement,
2: ça marche à l'Eurovision.
0: Ce qui marche à l'Eurovision, c'est aussi l'humour. Il y en a eu tous les ans. L'année dernière, Café Macchiato, c'était très très drôle, mais ils n'ont pas gagné. Et lui, bah, c'est drôle, c'est un vrai personnage. Il y a du rythme, il y a ce.
2: Okay.
0: Bon, on verra. Ah, très important, j'ai failli mettre dans ma valise avant de partir mon drapeau bleu blanc rouge que j'actionne plus.
2: Oui.
0: Interdit cette année.
2: Plus de drapeau.
0: Ah, on n'a pas le droit. Pourquoi? Mais attention, on peut s'en procurer dans la salle. Pourquoi? C'est une raison très intéressante. Ils seront tous ineffugés. Et ce, à cause de l'accident à Crans-Montana, en Suisse.
2: Ah oui, on va mettre le feu. Oui, et ok. Là,
0: c'est plutôt pas mal, mais j'avertis tous ceux qui veulent partir là-bas et qu'on leur place pour aller dans la salle. N'emmenez pas vos drapeaux.
2: Vos petits accessoires.
0: Bon, on peut les utiliser dehors, bien sûr, mais pas à l'intérieur.
2: Laurent, est-ce qu'on ferait pas un petit tour du côté de l'Italie?
0: Ah là là, alors lui, je peux te dire, il a le plus grand sourire du monde. Il a au moins un.
2: Mais toi aussi, quand tu parles de lui.
0: Non, mais lui, il a des vrais, une dentition, je sais pas, XXL. J'ai jamais vu quelqu'un avec autant de dents. Quand il sourit, mais c'est énorme, quoi. Ça fait mal aux yeux. Il s'appelle Sal da Vinci. Son vrai nom, c'est Salvatore Michael Sorrentino.
2: Oh,
0: c'est un Napolitain.
2: Mais Sorrentino, eh ben c'est le nom de ma famille en Sicile, évidemment.
0: Non.
2: Mais bien sûr, on s'appelle Sorrentino depuis 200 ans.
0: Mais c'est peut-être ton cousin.
2: C'est mon cousin. Ah, votez pour lui. On l'écoute.
0: Oh ben, si
2: c'est mon
0: veux.
2: Cousin.
0: Allez, on y va.

0: Ah bah c'est sûr, il va gagner.
1: Allez les Sorrentino!
2: Il a déjà gagné comme tous les ans le festival de San Remo qui est très important en Italie, et généralement le gagnant du festival de San Remo part pour l'Eurovision. Les Italiens y croient et beaucoup de bookmakers également.
1: Ok.
2: On verra. Concernant l'organisation, l'URA a annoncé une nouveauté cette année. Figure-toi qu'il y aura l'Eurovision Asia qui aura lieu à Bangkok. Et oui, en novembre prochain.
1: Il y a déjà plein de pays, j'ai vu qu'ils sont
2: Bangladesh,
1: inscrits.
2: Bhoutan, Cambodge, Laos, Malaisie, Népal, Philippines, Corée du Sud, Thaïlande, Vietnam, etc., etc. Invité d'honneur l'Espagne, qui ne participe pas cette année à l'Eurovision en Autriche. Mais ils iront là-bas, à Bangkok, en novembre prochain. On revient à un candidat également qui fait partie des favoris et qui sans doute va encore subir des choses pas très agréables. Je voulais parler de l'Israélien, il s'appelle Noah Beitan.
1: Oui. Bah, j'ai justement c'est la présence de l'Israël, ouais. C'est pour ça que l'Espagne
2: oui,
1: ne vient pas.
2: Oui, il y a 5 pays qui viennent pas,
1: d'autres
2: etc.
1: Pays. Ouais, ouais.
2: Il chante divinement bien, c'est un peu le Amir de là-bas. Il est déjà très connu en Israël, il a une super voix. Il chante en hébreu, en anglais et en français. Et ça s'appelle Michel.

0: bien que mon cousin italien. Mais c'est pas mal. Mais surtout, oui, on dirait tu vraiment vois. Amir. En
1: mais
0: fait.
1: Oui, bah
0: c'est
1: oui.
0: complètement Amir.
1: Il est bien connu là-bas. Il a gagné une émission de télévision, donc okay. il a The Voice, etc., qui s'appelle Ako. Bah, je parle pas bien non plus hébreu, hein, excusez-moi.
0: Espagnol, pardon. Mais de.
1: Akokav Abba. Il l'a remporté en janvier dernier.
0: Donnez-lui
1: une
0: Gypsy King. Non, il prononcera très bien. Mais autrement, ce n'est pas possible. Donc, voilà. Tu nous as fait écouter la Grèce, l'Italie, l'Israël.
1: Trois favoris. Et la France est favori également. Hein.
0: Ah.
1: Ah oui, oui, on oscille entre 4e et 5e en ce moment.
0: Bon,
1: mais on y croit, on l'écoutera mercredi. Tout le monde connaît cette chanson et on adore Monroe. Évidemment, on va là-bas surtout pour la soutenir.
0: Et l'Australie, alors qu'est-ce qu'elle fait là?
1: Extraordinaire. L'Australie, tu la connais ou pas, Delta Goodrum?
0: Oui, mais je la connais des années 2000.
1: Oui. Ouais. C'est une chanteuse très, très, très connue. Elle a vendu des millions de disques, notamment dans son pays.
0: Elle, l'Australie. Vraiment, c'est,
1: l'Australie, ouais. Oui, oui. Elle est également actrice, femme d'affaires. Elle a vendu plus de 9 millions d'albums. Et elle a même lancé son parfum, son premier parfum, qui est devenu le parfum le plus vendu de l'histoire en Australie.
0: Oui, non, mais voilà.
1: C'est une femme d'affaires.
0: C'est une immense
1: star. Et c'est surtout une grande chanteuse, Delta Goodrum. Elle est magnifique. Elle a une voix incroyable. Je trouve que sa chanson mériterait carrément de gagner. Alors, je me suis posé la question, et j'ai posé la question aux Eurofans, qui sont beaucoup plus au courant que moi. Si jamais l'Australie gagne, est-ce qu'on va en Australie? Non.
0: Ah, le concours sera pas organisé en Australie l'année prochaine.
1: Bah, t'imagines. Enfin, moi, je veux bien l'année prochaine partir
0: ça,
1: en
0: Laurent,
1: Australie.
0: Franchement, ton job va prendre une tournure intéressante.
1: Mais je suis pas sûr qu'au niveau budget du voyage.
0: Ah oui, c'est vrai.
1: Alors, en fait, ça devrait, si l'Australie gagne, ça devrait se passer en Allemagne. Ça fera moins cher pour y aller à pied.
0: Effectivement. Puis tu peux oublier ta crème solaire. C'est l'avantage. Delta. Va...
1: Franchement, c'est un tube, c'est énorme. Ça s'appelle Eclipse. Le clip est sublime en plus.
0: À découvrir donc la favorite, une des favorites de Laurent Petit-Guillaume. À demain, Lolo. Tu seras à Vienne.
1: Ouais.
0: À demain.

0: C'est une star dans son pays, l'Australie, qu'elle va représenter samedi soir à la grande finale de l'Eurovision. Elle s'appelle Delta Goodrum et elle fait partie des préférés de notre expert Eurovision, Laurent Petit-Guillaume. Vous l'avez compris, il est rentré chez lui ventre à terre pour faire sa valise. Et rendez-vous demain avec Lolo en direct de Vienne, avec tous les potins évidemment de la délégation française. Vivement demain.
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0: Si je vous dis Horla, H-O-R-L-A, Motus, vous me dites, oh là là, mon Dieu, mot passant, les contes fantastiques, j'ai peur du Horla. Ne vous en faites pas, le Horla dont je vous parle ce soir est notre coup de cœur découverte musicale. C'est pas le Horla, mais simplement Horla, H-O-R-L-A, un duo, je le dois le dire, très séduisant, qui vient de sortir une toute nouvelle chanson. Qui porte un joli nom, qui nous plaît bien, très profond, qui nous fait voyager. Il s'appelle Champagne. Orla, c'est le coup de cœur de Décibel ce soir.

0: Bretagne. Le groupe s'appelle Orla Duo, vous l'avez entendu, rock. Sur leur EP qui vient de sortir, Le Monde en Flou, il y a des moments un petit peu plus pop, mais voilà, il y a surtout une belle énergie, beaucoup de personnalité. Moi, j'aime bien ce groupe, on sent qu'ils sont pas forcément là pour draguer le plus grand nombre. Ils font ce que moi j'appelle des chansons rock, bien troussées, bon texte, guitare efficace et bien présente. À suivre ce groupe, il s'appelle Orla.
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0: C'est l'anniversaire de Michel. Mais comme tous les chanteurs s'appellent Michel, vous vous demandez sans doute lequel. Bon, bah déjà, il y a ceux qui sont morts. Hein. C'est pas l'anniversaire de Michel Berger, ça c'est sûr. Ça pourrait être l'anniversaire de Michel Polnareff, mais c'est pas lui. Michel Jonas, non plus, non. C'est l'anniversaire de Michel Fugain. Il a 84 ans aujourd'hui, notre Michel Fugain. Et alors, je vais vous raconter ma vie. Je l'ai croisé à la caisse de la pharmacie l'été dernier en Corse. Et il était en pleine forme. Voilà, sachez-le. Il achetait des protéines en pleine forme, je vous dis. Bronzé. Comme pas permis, Michel Fugain célèbre aujourd'hui son anniversaire. Et alors je me suis dit, quelle chanson allons-nous vous passer pour fêter Michel Fugain? Alors on pourrait passer Une belle histoire, on pourrait chanter Bravo Monsieur le Monde, Fait comme l'oiseau. Ouais, j'aime bien moi la période Big Bazar. Mais j'ai décidé de vous passer Les gentils, les méchants. Parce que c'est une chanson du Big Bazar, mais qui est beaucoup plus maligne qu'elle en a l'air. Je vous recommande de bien écouter les paroles et surtout d'attendre la fin de la chanson pour choisir votre camp. Alors êtes-vous un gentil ou un méchant ?

0: Alors, gentil ou méchant, Michel Fugain, joyeux anniversaire, 84 ans aujourd'hui. Et bah, lui doit être un petit peu des deux, hein, comme nous tous finalement. Allez, Décibels, c'est terminé pour ce soir. Merci à l'équipe de l'émission. Il y avait Emma Quenardel et Vincent Désière, Iris Guitoni, Elodie Biancamaria, Yanis Kalem et Franck Moilier. Demain, on parlera musique de jeux vidéo avec un invité spécialiste du genre. Il s'appelle Jean Z.
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0: C'est l'histoire d'une amitié qui se transforme en disque d'or. Allez, reste, duo entre Boulevard Désert et Vianney.
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0: Ce titre sort en 2019, mais derrière l'air entraînant et les cuivres solaires se cache un sujet beaucoup plus intime, la maladie d'Alzheimer. Le groupe voulait raconter ses souvenirs, ses images d'enfance qui s'effacent comme une photo délavée. Le coup de génie, transformer cette peur de l'oubli en une célébration de l'instant présent. Allez,

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0: Savez-vous pourquoi les Enfoirés 2026 ont deux hymnes ?
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0: La troupe était réunie à l'Accor Arena à Paris du 13 au 19 janvier. Pour relancer des ventes d'albums en baisse, la troupe a misé sur deux nouveaux hymnes. Le premier, c'est L'énergie de Santa, un titre généreux de 4 minutes qui lui ressemble à 100%, intitulé Tout se casse. Ce morceau s'ouvre sur la voix de Coluche et renoue avec l'esprit des grandes compositions de Jean-Jacques Goldman.
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0: Le second, L'île au trésor, est signé Gaëtan Roussel. Côté casting, place à la relève en 2026. Marine et Elena, révélées par la Star Academy, rejoignent la bande. L'idée est clairement d'inviter un public plus jeune à s'engager et défendre la cause des Restos du Cœur. 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
3: C'est un live. Un live de Jean-Jacques Goldman. Une chanson qui s'appelle Là-bas. J'y pense parce que c'est le premier live auquel j'ai assisté dans ma vie. J'y pense parce que il y a un duo avec le public. C'était vraiment incroyable. C'est un morceau que j'écoute souvent en voiture et qui me transporte.

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0: Les années 80 a développé tout ça. Donc aujourd'hui, on en est là. Notre activité, c'est d'imprégner des animaux de la faune sauvage européenne pour le cinéma, les documentaires animaliers, les reportages, les publicités ou autres. C'est un métier de patience, d'affection avec les animaux. C'est un métier qui est une vocation, en fait.
1: Donc là, sur notre gauche, moutons, biquettes.
0: Qui sont demandés pour le spectacle des Baudins. Les animaux de la ferme des Baudins, ce sont nos animaux.
1: Les stars à quatre pattes.
0: Les cochons des Baudins. Donald et Junior.
1: D'accord.
0: Chez nous, c'est tout le monde cohabite. Là, on a des goélands, deux goélands acteurs qui sont perchés là-haut. Ils ont plein de dates retenues là, pour l'année 2026.
1: Mais comment on fait quand ils n'ont pas envie d'écouter?
0: Dès lors où il y a une caméra, l'animal, il joue le jeu. Et ça, c'est inexplicable. Après, si vraiment l'animal n'a pas envie, il n'a pas envie. Il ne veut pas et nous, on ne le forcera pas. Là, il a l'air de dire oui. Pour le prochain, il a l'air partant. Alors, on est appelé par des productions qui, elles, ont des idées. Qui nous demandent souvent des conseils. Est-ce que l'animal peut faire? Est-ce que ce n'est pas possible? Nous, on essaie toujours de les guider pour avoir le plus du naturel chez l'animal.
2: Nature, peinture, comme les sangliers.
0: Et Janine et Tima, elles ont fait Candice Renoir, Capitaine Marlowe, etc. Elles ont fait des publicités aussi. Donc, voilà, ce sont des actrices confirmées.
1: Oh.
0: Donc là, on a deux filles.
1: Ouais.
0: Donc la maman, la fille. Des écureuils absolument adorables. Et on a le papa qui, lui, fait beaucoup de réserves de nourriture en ce moment. Il aime bien.
1: D'accord.
0: Donc il va cacher les noisettes dans son hamac. Mais globalement, on a tous un petit peu notre chouchou. Hein. Donc voilà, donc j'avoue que j'ai beaucoup d'affinité avec les écureuils. Archimède, c'est un grand duc.
1: Ouais.
0: Qui est fascinant, qui a des yeux incroyables et une posture incroyable et qui vraiment, j'ai hâte qu'il ait son heure de gloire parce qu'il est majestueux et magnifique.
1: Voilà,
0: Balthazar et sa biche, et donc leur fille, Féline. Le renard, le cerf, la biche, c'est des animaux qui sont fréquemment demandés.
1: Les Pierre Ninet, les François Civil du moment, quoi.
0: On peut dire ça, presque.
1: Vous êtes un peu manageuse, quoi, agent d'artiste.
0: Bah, ce sont des animaux acteurs.
1: Ouais.
0: Donc on est obligé, forcément, d'être leur ange gardien et de les proposer et d'expliquer tout ce qu'ils peuvent faire et effectivement de vanter leur mérite, puisqu'ils en ont plein.
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4: Bonjour Charlotte.
5: Bonjour.
4: Taxidermiste, c'est un métier vraiment pas commun.
5: Non, c'est vrai.
4: Comment on devient taxidermiste?
5: Par passion et par persévérance, beaucoup.
4: Ok, mais comment on se lance dans ce métier? À quel moment on se dit je vais être taxidermiste?
5: Alors, c'est un métier de passion. Déjà, depuis toute petite, j'ai toujours été fascinée par les animaux, le monde animal et l'art. Du coup, le mélange des deux, forcément, ça a donné une direction vers la taxidermie.
4: Bon, alors, pour j'ai testé, le but, c'est un petit peu un vie ma vie. Je vais découvrir un peu votre métier. Qu'est-ce que vous nous réservez?
5: Alors, aujourd'hui, on va faire ensemble un jackalope. Donc, c'est un animal du folklore américain. C'est en gros un lièvre avec des bois de chevreuil. Et ben, du coup, on va commencer par placer la peau sur la forme que j'ai préparée en amont. Donc, c'est une forme en mousse polyuréthane très, très dense. Donc là, on a la peau que j'ai aussi préparée en amont.
4: Okay.
5: Et donc, ça ressemble un peu à une chaussette retournée. C'est pas très joli. Et on va essayer de passer de ça à l'aspect du vivant.
4: Okay.
5: Et là, je vais te laisser
4: mettre le lapin
5: essayer la peau pour voir si tout va bien.
4: C'est incroyable. Qui a cru que je ferais ça? T'as fait quoi aujourd'hui au boulot? J'ai mis un lapin dans son étui, quoi.
5: Donc là, l'étape suivante, ça va être de fixer à l'arrière. Donc là, on va le retourner. Et là, j'espère que tu aimes la couture.
4: Pas du tout.
5: Eh ben, ça tombe bien, parce qu'on va en faire. Hop, on va prendre...
4: C'est du fil de pêche?
5: Ouais, c'est du fil de pêche. Tac. Et donc, je fais le premier point, et ensuite, tu vas pouvoir t'amuser à faire un petit peu de couture.
4: Allez. Ça, c'est le moment. Ok.
5: Voilà, délicatement.
4: Ça, c'est pas gagné. Et là, je viens
5: dans
4: le même côté, même truc, mais en face.
5: Voilà, maintenant, tu en as à peu près 350 autres à faire.
4: 350.
5: Donc là, on va lui faire son petit brushing.
4: Ah.

Bon, là, on a une base pour bosser. Normalement, il faut continuer encore, mais du coup, on va essayer d'avancer un peu. Et donc là, tu vas pouvoir choisir les yeux. Donc, je vais te proposer plusieurs...

0: Eh ben voilà,
1: plusieurs teintes.
0: Les verts, ils sont jolis, ceux-là.
1: Les verts sont jolis, hein. Ouais. Eh ben, on va partir sur les verts, alors. Donc là, tu viens avec ton doigt ou un outil venir ressortir toute la peau de l'envers des paupières. Voilà. Et là, tu pousses un peu avec ton doigt pour maintenir le tout. Voilà. Et là, il a un peu plus un profil de lapin.
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3: Là, on est vraiment dans l'ambiance. Hein.
4: Voilà.
3: Pour découvrir...
4: On va passer par là.
3: Oh ! Bonjour ! Donc là, parmi les bruits que vous entendez, on est vraiment dans l'ambiance du début de vinification dans un domaine viticole en Bourgogne. Alors, Nathan Drouin, on est chez vous et on est un petit peu pas chez vous.
5: Exactement, ouais. On est chez Vincent Girardin, donc au 5 impasse des Lampennes, à Meursault. Et donc, j'ai la chance de pouvoir vinifier ici, dans cet espace, chez, du coup, mon patron.
3: Toi, t'as été mis en tonneau déjà.
5: Oui, tout à fait.
3: De ce millésime 2025.
5: Exactement. Pour l'instant, seuls les aligotés sont en fermentation. Et les Saint-Romains et les Haussé-du-Rest, qui ont été récoltés un petit peu après, et ben, eux ne sont pas encore partis en fermentation. Ah. Ils sont en demi-mûs, en fait. Ouais. C'est pas la pièce traditionnelle bourguignonne, mais c'est des fûts de 500 litres. Pour pas justement marquer trop le vin et donc avoir vraiment la fraîcheur de la ligotée, sur ce que je recherche.
3: Le fait d'avoir son petit rond de serviette.
5: Oui.
3: Dans un domaine a priori assez gigantesque, hein, parce que là on est vraiment dans une forêt de tonneaux.
5: On est bien équipé, et c'est ça la chance.
3: C'est ça en fait, voilà, parce que le fait de démarrer une activité viticole aujourd'hui en Bourgogne, ça vous aurait demandé des millions d'euros, j'imagine.
5: Oui. Beaucoup d'investisseurs, beaucoup d'investissements de ma part aussi. Et donc là, c'est vrai que j'ai la chance d'avoir les vignes et de me consacrer aux vignes et d'avoir cette partie-là pour vinifier. Donc oui, très chanceux et très reconnaissant aussi.
3: Parce que d'un point de vue organisation, ça ne doit pas forcément être facile non plus. Je me dis, vous partagez quoi, un calendrier, un tableau Excel sur « Attendez, je viens bosser tel jour pour moi, je viens bosser tel jour pour le domaine ?»
5: Non, je travaille au domaine et puis le soir, je fais mes petites cuvées ou le matin en arrivant, je m'organise comme ça. Ou entre midi et deux aussi.
3: Sur vos temps de pause.
5: Exactement.
2: Vigneron pour son domaine en dehors de ses horaires de travail, dans un autre domaine viticole, c'est le quotidien de Nathan à Meursault. 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
1: Marion Jude, joueuse professionnelle de billard.
2: Les Limousins sont formidables. Stéphane Pigato.
1: À l'âge de 10 ans, il y a une école de billard qui s'est montée et au début, il n'y avait que mon frère qui s'était inscrit. Puis un samedi matin, je devais aller faire des courses avec mon père. Et puis l'entraîneur Clément Goudin, donc, qui est toujours mon entraîneur aujourd'hui, m'a proposé de rester. Plutôt que d'aller faire des courses, je vais rester jouer au billard. Puis en fait, ça m'a tout de suite plu.
3: Quand les copains font du football, ou les copines font du football, ou du rugby, ou que sais-je, la natation ou quoi, comment ils prenaient ça quand vous leur disiez bah, « moi, je fais du billard ».
1: Bah, sûrement un peu comme vous, c'est pas commun, c'est assez original. Bon, après, à ce moment-là, j'en faisais vraiment une fois par semaine ou deux. J'ai fait beaucoup de natation à côté, j'ai fait de la course de natation. Tout ça avait quand même un petit peu plus de place à ce moment-là.
3: Et à partir de quel moment, alors, vous vous êtes dit « ça va être mon sport et je vais rentrer un peu plus fort dedans ».
1: C'est quand j'ai commencé à faire des compétitions. Puis en fait, je suis assez vite bien débrouillée. J'ai commencé à monter les échelons, entre guillemets. J'ai fait les compétitions régionales que j'ai gagnées, j'ai fait les compétitions nationales que j'ai gagnées. Donc j'ai été prise en équipe de France, donc championnat d'Europe, championnat du monde. Ça vient naturellement en fait.
3: Vous êtes aujourd'hui professionnelle de billard, ce qui est assez rare hein, d'ailleurs. La seule.
1: C'est ça, exactement.
3: En France. Quand a été ce point de basculement où vous vous êtes dit bah, je pourrais en faire mon métier?
1: J'ai fini mes études en août 2024. Et puis en janvier 2025, j'ai été appelée par la Fédération Française de Billard pour faire une grosse compétition de Heiball, donc qui est une nouvelle discipline qu'on appelle le billard chinois aussi. Et puis là-bas, donc, quand je suis arrivée, j'ai rencontré plein de nouvelles personnes qui vivent du billard. Et en fait, là, y a plein de filles qui sont des joueuses professionnelles. En fait, j'ai pas de travail à l'heure actuelle, je viens de finir mes études. Est-ce que c'est pas finalement le moment pour prendre le virage? J'ai rien à perdre en fait.
3: Vous êtes donc l'unique professionnelle de billard féminine en France. Quand vous la prenez, quand vous le savez, qu'est-ce qui s'est passé dans votre tête à ce moment-là?
1: Déjà, c'est une fierté parce que, en fait, on est la première à le faire. Donc, je me dis que j'ouvre peut-être la porte à quelque chose pour de futures joueuses. Après, il y a une forme de pression aussi qui se crée parce que donc, le billard, qui jusqu'ici était un plaisir, un loisir, même si j'avais de très bons résultats, ça n'avait pas changé ma vie jusqu'ici. Et là, maintenant, mes résultats vont probablement avoir un impact sur ma vie. Ça met un petit peu de pression.
3: Dès toute petite, ça a été quasiment comme une évidence. Donc, il n'y a jamais eu vraiment la question à se poser. Maintenant, la question du futur. Dans 10 ans, comment Marion Jude se voit?
1: Ouais, y a deux scénarios possibles. Hein. Soit ça marche pas, et dans ce cas-là, je reviendrai à une vie plus classique. Après, sinon, il y a un monde où, effectivement, dans 10 ans, ça fonctionne toujours super bien. Je pourrais toujours être là, à voyager à travers le monde, faire les compétitions qui me plaisent, et puis donner un petit peu cette vie de rêve. Hein.
3: De toute façon, quoi qu'il arrive dans votre vie, je suppose que vous poserez jamais la canne.
1: Non, je pense pas. Il faudrait vraiment un événement majeur pour que je puisse poser la queue de billard. Mais je pense pas que ça arrive tout de suite.
3: Vous êtes heureuse aujourd'hui?
1: Très heureuse.
3: Vous n'en changeriez pas?
1: Je suis contente d'avoir pris cette décision d'être partie en Chine. Je suis vraiment contente d'avoir pris ce virage maintenant et puis je ne regretterai pas de ne pas l'avoir fait.
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4: Oui, alors vous l'avez certainement déjà remarqué, j'adore les noms de communes avec des noms rigolos. Et j'adore essayer de comprendre d'où ça vient aussi. Alors aujourd'hui, je vous emmène en Vendée à chantonner. La la la la la la la. Ben oui, chantonner pour moi c'est ça, pousser la chansonnette. Je sais pas du tout pourquoi j'ai chanté une chanson de Noël, bref. D'ailleurs, le petit Robert est d'accord avec moi et donne cette définition. Chantonner, c'est chanter à mi-voix. Bon, d'accord, chantonner la commune de Vendée, ça s'écrit pas du tout pareil que chantonner du verbe chanter. Mais quand même, vous pouvez me l'accorder, c'est troublant. Est-ce que les gens chantonnent à chantonner? C'est une vraie question. Et la réponse est oui, mais pas plus qu'ailleurs, d'après des études approfondies réalisées par moi-même. Et si l'on en croit l'histoire relayée par la mairie de Chantonner elle-même...
5: Ipsos mieux sec, hein. Chantonner, ça viendrait d'un camp romain qui se serait installé dans le coin, c'est ça?
4: Oui, exactement. Il y a fort, fort longtemps. Camp apparemment dirigé par un certain Antoine, puisque ce serait le camp d'Antoine, Campus Antonini. D'ailleurs, cette histoire fait sens, puisque Chantonner est pile poil au croisement de deux anciennes voies romaines et que des fouilles ont montré des vestiges de villas gallo-romaines. Bref, il y aurait donc eu le camp d'Antoine, nom qui aurait dérivé pour arriver aujourd'hui à Chantonner. Le nom de la commune n'a donc rien à voir avec la chansonnette, même si, fun fact, entre parenthèses, ça veut dire anecdote rigolote pour les non-initiés, le chanteur Philippe Catherine a grandi à Chantonner. Coïncidence? Non, je ne crois pas.
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6: Laisse passer.
7: Sébel vit dans le Vézélien quand elle n'est pas aux quatre coins du monde pour inventer des univers au cinéma ou à la télévision.
8: Montez, la tour.
7: Cette iconesse d'adoption est chef décoratrice et elle est devenue la référence quand Hollywood veut filmer Paris. Un Paris plus vrai que nature, un Paris recréé, un Paris d'atmosphère. Anne Sebel a travaillé avec les plus grands, Spielberg, Clint Eastwood, Sofia Coppola ou encore Damien Chazelle. Et depuis 5 saisons, elle est aussi la directrice artistique de la série Emily in Paris, dont elle façonne l'univers visuel. Elle a inventé pour la série un Paris fantasmé, celui que les Américains adorent, les immeubles haussmanniens, les chambres de bonne, les placettes charmantes, les bistrots typiques. Une création qui part du scénario, puis elle imagine les lieux, les volumes, les couleurs, la lumière. Derrière chaque décor, il y a des croquis, des maquettes et des artisans qui reproduisent en 3D cet univers.
9: C'est du travail bien fait.
7: Pour une saison d'Emily in Paris, ce sont près de 180 décors créés, démontés, remontés. Un travail colossal qui a aussi un impact très concret. Certains lieux de tournage sont devenus de véritables attractions touristiques. Anne Sebel revendique un cinéma fait à la main, loin du tout numérique. Elle transmet d'ailleurs son savoir-faire à la Fémis, où elle forme la nouvelle génération qui, à son tour, saisira le réel pour bâtir image après image d'autres rêves de cinéma.
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1: 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Je suis trop fier de mon jingle, j'en suis fier. Je l'assume, j'en suis fier. Comment ça va les gens sur Ici Picardie? C'est la Camini Minute, votre chronique de la joie et de la bonne humeur. Écoutez-moi, ça va, sauf que je suis encore un petit peu ému, parce que comme beaucoup de Français, j'ai vu le biopic sur la vie de Philippe Nicolic des To Be Free partir un jour. Sans retour, c'était émouvant. Il paraît que Caris, le rappeur, l'a vu et il a pleuré. C'est pas vrai. Je précise que c'est pas vrai parce que j'aime mon nez, okay, je veux le garder. Les années 90, nous, on a connu les grandes manias, les plus belles manias. Michael Jackson mania, Club Dorothée mania, Patrick Bruel mania. Et vous avez quoi? La chikungunya mania. Voilà, c'est chikungunya, c'est nul, nul. Nous, on a connu des manias de ouf, on a connu les boys bands. Et au final, les To Be Free, qu'est-ce qu'ils faisaient? Ils faisaient un peu de la dance et de la techno. Vous connaissez cette musique? La musique avec des textes extraordinaires, dignes de Baudelaire, de Balzac et de Molière. Il y a un Américain, il est arrivé, il a dit... I like to move it, move it. I like to move it, move it. I like to move it, move it. You like to move it. I like to move it, move it. I like to move it, move it. Ça, c'est même pas un refrain. C'est un mantra, les gars. Extraordinaire. Les Allemands, ils ont vu ça, ils ont dit, OK, nous aussi, on va s'y mettre. Eins, weins, Polizei. Drei, vier, Grenadier. Fünf, sechs, Saint-Ekirk. Sittenacht, Gutenacht. Je suis pas très fort en allemand, j'ai fait ce que j'ai pu. Mais on sentait le niveau du texte. Il y a un mec qui avait écouté ça, il a dit, OK, d'accord, vous voulez jouer ça? Tout ta, tout ta, tout ta, ta. Tout ta, tout ta, tout ta, ta. Lui, on pensait qu'il avait fini le game. Mais non. Après, les mecs, ils se sont dit, nous, on fait plus de mots, on fait juste des sons. Pi, pa, pa, palopo. Pa, pa, palopo. Pi, pa, pa, palopo. Même les chanteurs, ils comprenaient même plus ce qu'ils disaient. I'm a scatman. Vous allez pas me faire croire que le mec, il comprenait ce qu'il disait. Voilà, c'était ça les années 90. De la créativité, des chansons à texte. Mais bon, toutes les bonnes choses ont une fin. Les années 90, elles sont parties. Un jour, sans retour, effacées. Votre amour, sans se retourner. Excusez-moi, je suis encore ému par le téléfilm sur Philippe Nicolic.
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2: Vous aimez manger des fruits de mer? Alors vous allez adorer ce dont on va vous parler maintenant. Parce qu'en matière de fruits de mer, il y a ceux qui les pêchent, ceux qui les mangent et ceux qui les déshabillent avec une dextérité déconcertante.
3: Je m'appelle Lucie Descharles et je suis vendeuse à l'Aubette du Berlioz à Étaples-sur-Mer.
4: C'est pas l'homme qui prend la mer, c'est la mer qui prend l'homme. Ta-ta-tin.
2: Mais alors, c'est quoi le Berlioz exactement, Lucie?
3: Le Berlioz, c'est un chalutier de moins de 12 mètres qui fait de la coquille Saint-Jacques d'octobre à mai. C'est le chalutier de mon mari et de mon beau-frère Bertrand Descharles.
2: Et alors vous, votre rôle, c'est de vendre évidemment la marchandise, mais en plus, vous la déshabillez.
3: Ouais, on décoquille devant le client il aime bien ça, et moi j'aime le contact avec les clients directement qui demandent ce qu'on veut, et puis on a le produit de la pêche de littoral.
2: Et bah alors allons-y, des coquillons, mais avec doigté.
3: Alors, on prend la coquille dans la main, on lève avec le couteau, il y a un petit trou sur la gauche, c'est bien fait la nature. On racle bien pour pas abîmer la coquille, on enlève la première barre, deux, et puis on racle bien la belle coquille Saint-Jacques de nos côtes.
2: Ah oui, c'est beau.
3: Voilà, magnifique.
2: Et c'est sûrement bon. Et ça fait longtemps que vous déshabillez les coquilles Saint-Jacques?
3: J'ai fait des études de comptabilité, j'ai rencontré mon mari, il avait un bateau de 25 mètres. À un moment, il s'est dit, on arrête les 25 mètres, on va prendre un 12 mètres, mais on va ouvrir une étale de pêche. Et je ne connaissais rien du tout, parce que moi, je suis une bureaucrate. Je me suis dit, allez, je me lance. Et j'ai appris moi-même les poissons, j'ai appris à décoquiller et j'ai adoré le contact avec les clients, j'ai adoré sortir de mon bureau.
2: Lucie, vous êtes une femme heureuse de septembre à mai, mais alors le reste de l'année, qu'est-ce que vous faites?
3: Le matin, je fais la coquille, l'après-midi, je suis dans mon bureau et de mai à septembre, quand on ne travaille pas, je suis au bureau et je m'ennuie de mes clients et je m'ennuie de l'ambiance des aubettes.
2: Alors Lucie, sérieusement, ce boulot, ça ne doit pas être facile tous les jours, vu la météo.
3: Mais ça va, en fait, le sourire des clients, c'est génial. On oublie en fait le froid. Qui Puis ça conserve bien en plus.
2: Oui, et ça laisse les coquilles Saint-Jacques à bonne température. Bon, alors il ne reste plus qu'à passer à la dégustation. Et puis vous, n'hésitez pas à passer par Étaples-sur-Mer pour rencontrer la belle petite famille et déshabiller l'une ou l'autre coquille Saint-Jacques.
3: Moi, c'est ici, dans les aubettes d'Étaples-sur-Mer, que j'ai du plaisir à vendre la pêche de mon mari et de rencontrer des personnes merveilleuses.
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5: Et le cocktail américain, c'est quoi ?
6: C'est un cocktail grillé avec une sauce américaine, tomate, échalote, une pointe de cognac, du vin blanc. C'est un peu relevé.
7: Un déca,
8: pâté, jambon, c'est du cornet, gruyère, chantal, rosier, jambon de pays.
9: Eh bien, tout ça, ça valait dans la blanquette.
10: Bon appétit.
11: C'est dans la deuxième partie du 19e siècle que les Parisiens découvrent l'attractivité des grands cafés. Le Café Riche, situé boulevard des Italiens, fut l'un des plus prisés. Parmi la clientèle du Riche, Offenbach, Baudelaire et sa passion pour le vin blanc, Dumas, Maupassant, Ferdinand de Lesseps, Flaubert et Zola. Toutes ces stars du Second Empire avaient à leur service des cochers. Les ancêtres d'Hubert et Taxi G7 garaient leur fiacre à deux galops de cheval rue Le Pelletier et se restauraient au Petit Riche. Confirmation du directeur actuel, François-Charles Sagy.
12: Le Café Riche était sur le boulevard et le Café Riche recevait toute la belle clientèle qui allait à l'opéra. Et au Petit Riche, c'était l'antipode, c'était le repère des cochers, des machinistes et également des lorettes. Le Café Riche lui a fermé et au Petit Riche est toujours vivant.
11: 1916, au grand dam des grandes familles, le Riche devient l'imposant siège de la Banque Nationale de Paris, aujourd'hui BNP Paribas. Quant au Petit Riche, à l'abri des transformations des grands boulevards, il fête fièrement ses 171 ans d'existence. Revanche, sur le temps, c'est désormais cette brasserie et son magnifique décor 1880 qui accueille la belle clientèle du quartier de Rouault, experts, galeristes, commissaires-priseurs, ainsi que des journalistes et des hommes politiques.
12: Tous les présidents de la République depuis 1854, sauf M. Macron et M. Sarkozy, qui n'ont pas encore eu l'occasion de venir. On a également, bien sûr, M. Charles Aznavour, qui avait sa table préférée dans le fond du restaurant, Catherine Deneuve, pour les citer, et des plus récents comme Clovis Cornillac ou Omar Sy.
11: Au Petit Riche, le chef s'appelle Juan Moncalvo et qui veille à la continuité d'une très bonne cuisine bourgeoise. Exemple avec une entrée, un plat et un dessert.
13: Alors ici, on prépare la cuisine française traditionnelle. On fait toute maison. On fait des foie gras, que ça marche très bien. Et on a la même recette depuis 170 ans. Aussi, on a la tête de veau, que c'est un plat caractéristique du restaurant, que les gens viennent exclusivement pour ça. Et on a une super crème brûlée, quoi. Très belle crème brûlée.
14: Vous êtes né en Uruguay. Quelle est la spécialité culinaire que vous aimez bien préparer de votre pays d'origine?
13: On est très, très fort en viande.
14: On dit souvent la viande d'Argentine, mais la viande en Uruguay, c'est à peu près la même.
13: Oui, c'est meilleur, les Uruguayens, quand même.
14: Pour quelle raison?
13: Parce que c'est chez moi, quoi.
11: Ajoutons en ce moment aux agapes préparées par Juan et sa brigade, terrine de sanglier, lièvre à la royale et une très belle gamme de crustacés. Et puis entre en piste un sommelier émérite, Jean-Paul, le Lucky Luke des vins de la Loire, qui dégaine les meilleurs crus d'Anjou, Chinon, Saumur-Champigny et Savenières. Au Petit Riche est incontestablement l'ambassade de la Loire à Paris.
12: C'est surtout dû à un propriétaire historique qui en 1909 avait des vignes du côté de Vouvray. Et ce propriétaire, lui, embouteillait même ses barriques et faisait transporter ses barriques depuis Vouvray jusqu'ici et faisait l'embouteillage du vin dans la cave. On a plus de 350 références de vin. Notre cave de jour ne suffit pas et on a donc une cave troglodyte à Roche-Corbon, du côté d'Amboise, qui nous permet de stocker des vins à une température qui ne bouge pas à 12 degrés. Donc c'est vraiment une fierté d'avoir encore une fois des allocations, d'avoir ces vins disponibles pour nos clients et surtout à très bon prix quand on a des clients qui nous disent mais c'est pas possible, comment on fait pour faire ces prix-là? Et juste encore une fois, c'est une philosophie de la maison de proposer des choses généreuses, bonnes et au bon prix.
11: Rendez-vous au 25 rue Le Pelletier, ouvert 7 jours sur 7 pour vous régaler au déjeuner, au dîner, dans les petits salons 19e siècle du rez-de-chaussée ou les très jolis salons privatisables de l'étage. Au Petit Riche, une maison, comme le dit François-Charles Sagy, qui vous attrape le corps et le cœur avec un bel appétit et une large soif.
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1: La chanson que je ferais, ça serait pour rendre heureux ma famille et ça dirait que je t'aime, j'aimerais pas que vous vous séparez ou que ce soit dommage que vous êtes plus là pour nous faire des câlins, des bisous et voilà.
2: Moi, si je devrais choisir une chanson pour ma mère, ça serait « Elle a les yeux revolvers ».

0: moi, ça serait une chanson qui s'appelle Ensemble, qu'on a créée avec un animateur où ça parle de l'amitié.
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2: Là, on est sous la tribune.
3: Sous la tribune gouache, oui, exactement. Donc, la tribune historique du stade Gilbert Brutus. Et on va aller réveiller la mascotte qui sommeille ici depuis le dernier match.
2: Et vous, Nicolas, vous faites quoi ici?
3: Alors moi, je suis donc président de la Peigne de Canoës. Et depuis la saison dernière, j'endosse aussi le rôle de mascotte lors des matchs.
2: D'accord, c'est-à-dire on ne vous voit pas.
3: On ne me voit pas.
2: Voilà, et vous enfilez le costume.
3: Le costume là, qui se trouve juste ici. Donc les différents éléments, donc la tête et le reste du corps qui sort du pressing.
2: Donc là, on est un peu dans votre loge.
3: Voilà, dans ma loge à moi, donc avec mon coéquipier qui fait Drago, moi je fais Drax et on fait l'animation, l'entrée des joueurs, on salue les supporters et donc les photos avant le match.
2: Voilà, les mascottes, l'une est jaune, l'autre rouge.
3: C'est ça, aux couleurs des dragons, donc avec le nouveau maillot qui va être porté par la mascotte aussi. On fait toutes les animations liées avec les dragons, donc tous les événements qu'il peut y avoir et les différents matchs tout au cours de la saison.
2: Et alors, comment vous avez eu cette opportunité de devenir mascotte? Il y a eu un appel d'offres? Comment ça s'est passé?
3: Alors non, je connaissais l'ancienne mascotte. Je lui ai demandé si jamais il y avait quelqu'un intéressé pour faire la mascotte, comment ça se passait. Et j'ai testé et ça m'a plu. Et du coup, je continue depuis l'an dernier.
2: D'accord, là on ressort donc.
3: On ressort de la tribune et généralement quand je ressors ici, c'est habillé avec le costume de la mascotte et on va saluer les supporters anglais lors des matchs et on va faire quelques photos près de la boutique et après on revient ici pour aller sur le terrain sortir avec les joueurs.
2: Mais dites-moi, vous aviez une âme d'artiste parce que c'est un petit peu spectacle là ce que vous faites?
3: Non, pas vraiment, mais bon, je suis un peu dans les associations, tout ça, donc ça me plaisait bien. Et une fois qu'on a la tête, on change de rôle et ça permet de faire des gestes, aller serrer les mains avec les supporters, aller prendre les gens dans les bras quand ils nous tendent les bras, aller faire des photos avec des petits, voir les petits aussi contents de nous voir arriver en mascotte, de voir la mascotte, ça réjouit les petits. Les photos, les Anglais, beaucoup de supporters anglais aussi veulent leurs photos avec la mascotte.
2: Donc finalement, les gens ne savent pas que c'est vous à l'intérieur?
3: Non, ils ne savent pas. Maintenant, certains vont savoir, mais dans mes proches et dans les membres de la peigne, il y en a qui savent que c'est moi à l'intérieur. Oui. Beaucoup ignorent et après j'aime bien leur dire je t'ai vu au match. Et eux, ils m'ont pas vu, mais je leur dis moi je t'ai vu. Moi j'aime bien, ça me fait voir autre chose du match.
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4: Dôme. Voilà un nom qui ne boude pas ses origines. Oui, je me souviens avoir croisé des pièces à Rennes, à Dijon, et toujours à côté de Dôme, il y avait écrit Nancy. Et je vous avoue que j'ai toujours du mal à ne pas être super fier quand je vois ces pièces ailleurs que chez nous. On dit pièce d'ailleurs parce que c'est une œuvre unique à chaque fois. Quand vous possédez un objet dôme, vous possédez une pièce parce que vous possédez un morceau de savoir-faire. Quelque chose d'unique puisque ça n'est pas fabriqué à la chaîne, mais selon des techniques très élaborées pour lesquelles la main de l'homme est indispensable. La main, l'œil, l'esprit de l'homme puisqu'il faut les trois. Les trois en action pour que cet objet magnifique parvienne jusqu'à vous, jusqu'à vos yeux dans la vitrine de la place Stanislas ou même, pourquoi pas, dans votre salon. C'est l'esprit de l'homme qui imagine les couleurs. Ces couleurs qui peuvent être vives, mais qui sont souvent douces, nuancées, comme devrait l'être la vie, au fond. C'est l'esprit des artistes sélectionnés par Dôme qui fait naître l'idée. Des fruits étonnants, ici, le petit prince, là, des animaux exotiques dans cette autre collection. On a beau bien connaître Dôme et savoir que l'imagination est première, mais on s'étonne à chaque fois des idées et de l'audace qui se mettent en marche pour sortir de nouvelles beautés. Ensuite, après le travail de l'esprit, c'est la main de l'homme qui met en œuvre l'étonnante technique de la pâte de verre, technique rarissime hein, que Doom maîtrise avec brio depuis plus d'un siècle. Le verre est coloré, fondu, coulé dans une sorte de moule, et c'est là que l'alchimie permet la naissance de la pièce. Ensuite, c'est encore la main de l'homme qui va nettoyer, apaiser la matière et lui donner cette patine et ce génie, surtout, de choper le moindre rayon du soleil pour s'en vêtir et pour briller. L'œil est là aussi pour vérifier qu'il n'y ait justement pas de défaut, et l'œil seul juge, décide de l'avenir de ce qui est déjà une suite énorme de savoir-faire, d'efforts et de matières premières. Ben oui, parce que si l'œil détecte un défaut, on casse tout et on recommence. Du sable, le feu, des minéraux, Doom, c'est une alchimie unique au monde, née à Nancy, et ça, c'est fin bien.
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1: Je rêvais d'avoir une maison à la campagne. Cette maison, c'est comme si j'y étais née. C'est ma maison de famille.
2: Ma maison s'appelle l'Ostau de la Mar.
3: C'est une maison un peu envoûtante.
4: Eh bien, vous voyez, des livres et trois fenêtres qui me donnent le paysage du pays, comme si c'était trois tableaux.
5: Ils ont vécu ici.
0: Thibaut Gaudry.
6: 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La chansonnette.
5: Yves Montand est un enfant de Marseille. Débarqué d'Italie avec sa famille pour fuir le fascisme quand il a 2 ans, il va y grandir et y faire ses premiers pas au Music Hall. Puis il la quitte pour Paris où sa carrière commence à décoller, notamment auprès d'Edith Piaf. Et où il noue des amitiés, comme avec Jacques Prévert, qui va lui faire découvrir en 1948 un charmant village qui va changer sa vie.
7: Je chantais dans la région et puis il y avait Jacques Prévert qui habitait la maison là au coin. J'étais arrivé ici. Et j'ai démonté parce que mon ami le guitariste Henri Crolla, si on allait dire bonjour à Jacques, il dit oui, oui. Alors on est monté ici, j'ai vu Jacques, j'ai vu l'endroit, et puis je suis tombé amoureux de l'endroit, et puis je suis revenu dès que je pouvais, tous les ans. C'était très discret, c'était à peine connu.
5: Et il ne va pas tomber amoureux que de Saint-Paul. Le 19 août 1949, il est à la Colombe d'Or, une auberge avec quelques chambres, qui est un repère d'artistes. Et Prévert, encore lui, va servir d'entremetteur entre un homme et une femme qui vont devenir un couple mythique.
8: Ça s'est passé à Saint-Paul-de-Vence, au mois d'août, en 1949. Simone était là, et puis moi j'étais dans le tournée. Et puis elle a déjeuné là. Et puis il y avait du soleil, puis il y avait Jacques Prévert, et puis il y avait des copains. Et puis voilà, quoi, on ne sait pas comment ces genre de choses-là commencent, mais enfin, elles ont commencé et c'était une belle histoire. Quoi.
5: Une belle histoire qui durera toute une vie. Ils ont 28 ans. En 4 jours, Simone, mariée, plaque tout pour le Marseillais. Et désormais, ils vont construire une partie de leur vie ici, restant fidèles à la Colombe d'Or, où ils se marient même 2 ans plus tard. Prévert est encore là, il est le témoin de Simone, tandis que Marcel Pagnol est celui de Montand.
7: Puis en 49, j'ai rencontré Simone ici, qui elle avait acheté par contre une petite maison dans le village, après son premier film. Puis elle a servi cette maison pendant très longtemps. Puis on descendait au bar de la Colombe pour boire l'apéritif, pour voir Jacques et les amis, et puis il y avait toujours quelqu'un, et puis on restait là, et puis on mangeait là, et puis on montait pas à la maison. Alors un beau jour, on a mis la clé sous la porte, on donnait ça aux enfants, ou à des amis qui descendaient dans le midi, et nous on descendait toujours ici.
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5: La Colombe d'Or et Saint-Paul, où l'on se retrouve pour les vacances avec les copains, beaucoup d'artistes, dans ce village qui attire notamment les plus grands peintres, Picasso, Chagall, Matisse et d'autres.
7: C'est pourquoi je viens souvent ici à la Colombe d'Or, à Saint-Paul-de-Vence, et d'abord pour la famille Roux, qui sont des gens tellement merveilleux. Puis au mois de juin, ou au mois de mai, c'est agréable, il n'y a pas trop de monde, et c'est encore bien. Mais c'était une époque assez formidable, avec Picasso, Braque, Prévert, qui était là aussi, et Giacometti, quand il a débarqué.
9: J'ai dit, bon, attends de jouer, parce que je pars.
5: Mais les copains, ce sont aussi les habitants du village, avec qui Montand joue aux cartes au Café de la Place, ou à la pétanque.
7: Et j'aime bien jouer ici au boule, parce que c'est quand même un sport qui délasse bien, qui est très fatigant. Si on veut bien y jouer, c'est très très difficile. Ça ne paraît pas, surtout si on joue à la Provençale.
5: C'est à Saint-Paul-de-Vence également qu'il rencontrera la dernière femme de sa vie, Carole Amiel, et qu'il achètera en 1984 un petit restaurant qu'il transforme en maison, juste en face de la Colombe d'Or.

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1: Clarisse, 51 ans, de Remorantin. Je suis coach en men training. C'est de la recherche de personnes disparues avec les chiens. On va donner une odeur de référence à un chien, l'odeur d'un humain, et il doit partir le chercher.
2: Mais c'est un sport, c'est un exercice ?
1: Il y en a qui le pratiquent en sport, il y en a qui le pratiquent pour ensuite faire du réel, moi je le pratique pour faire du réel, et après il y a des gens qui viennent simplement passer une bonne journée avec d'autres gens, et avec leur chien.
2: Quand vous dites réel, c'est-à-dire ?
1: C'est-à-dire que je fais partie d'une association, on peut être appelé par la police, on peut être appelé par les familles aussi.
2: Pour trouver des gens ?
1: Tout à fait.
2: Que pour les chercher.
1: Exactement.
2: Et alors vous cherchez avec quel chien ?
1: Alors moi j'ai une Alano espagnole.
2: Et elle s'appelle comment ?
1: Macaï.
2: Et est-ce qu'elle était prédisposée justement à bien renifler, à utiliser sa truffe ?
1: J'ai pris ce chien-là parce que c'est un chien de chasse espagnol. Tous les chiens ont de l'odorat. Premier sens qui se développe chez eux, c'est le sens de l'odorat pour pouvoir trouver la mamelle. Après, il y a des chiens qui vont avoir plus de difficultés. Ceux qui sont très brachycéphales, le nez très écrasé. Parce
2: petit bulldog, non ?
1: Voilà, c'est pas qu'ils ont moins d'odorat. Le problème, c'est qu'ils vont être moins capables de travailler sur des longues distances.
2: Ils ont le cou trop petit.
1: Non, le chien est toujours tenu en longe. Cette longe, c'est un cordon ombilical. Donc si votre chien est sans vous, vous n'êtes pas motivé à aller jusqu'au bout de la piste, il n'ira pas jusqu'au bout de la piste.
2: Quand vous dites la piste, c'est-à-dire que le chien doit retrouver une odeur.
1: En fait, il doit suivre le tracé qu'un autre humain a fait. Donc on lui donne l'odeur de cet autre humain et il doit suivre tout le tracé.
2: L'humain s'est frotté à des endroits stratégiques ?
1: Non, il a marché. En fait, là, vous voyez, vous et moi, tous les deux, on est en train de mélanger toutes nos odeurs. Et oui, l'air de rien, c'est pas...
2: J'ai mis du déo. Hein.
1: On mélange nos odeurs et on est en train de faire ce qu'on appelle un pool d'odeurs. C'est-à-dire que notre odeur, au fur et à mesure, là, elle grandit sur la place.
2: Alors nous, on ne le sent pas, mais le chien, oui.
1: Tout à fait.
2: Ah ouais.
1: Il est capable de parfaitement faire la distinction entre vous et moi, même si on est côte à côte.
2: Ça fait combien de temps que vous faites du men trailing ?
1: Ça fait un peu plus de 10 ans.
2: Et qu'est-ce qui vous a motivé au départ ?
1: J'avais un chien qui était sensible sur les humains, qui avait eu une mauvaise expérience dont je n'étais pas au courant. Du coup, il avait un peu peur de l'humain. J'ai commencé cette discipline pour qu'il ait un petit peu plus confiance en l'humain, en se disant, c'est sympa, en fait, l'humain me donne une récompense, même quand je ne le connais pas.
2: Mais un chien fifou et tout, ça peut lui faire du bien de faire ça ?
1: Oui, parce que ça va le canaliser. Et ça apprend aussi beaucoup au maître à rester concentré sur son chien. Aussi, ça leur apprend à lâcher prise. On a pour habitude de contrôler notre chien tout le temps. Sauf que là, en fait, on ne contrôle pas parce que c'est pas nous qui savons où est l'odeur, c'est le chien qui sait.
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3: Et nous sommes à Châteldon, un charmant village du Puy-de-Dôme connu pour son eau minérale et ses ruelles pittoresques. Et désormais également pour une illustratrice, Christine qui est avec nous, Christine Flamand. Qu'est-ce qui a été le plus rude, Christine ? Racontez-nous sincèrement, plutôt le climat ou les Auvergnats ?
4: Ni l'un ni l'autre. Le climat, ça m'a beaucoup plu parce que de nouveau, on trouve vraiment les saisons, l'automne, l'été, l'hiver et l'hiver vraiment quoi, avec de la neige. Donc ça m'a beaucoup plu. Les Auvergnats, j'ai été très bien accueillie dans ce village, donc ça m'a pas pesé. Ce qui a été plus dur, c'est en fait pour moi, ça a été de l'éloignement de Paris, c'est-à-dire plus voir mes amis, ma famille, pas pouvoir aller au cinéma en sortant de la maison. Il faut prendre la voiture pour tout faire, faut prendre la voiture alors qu'avant tout faire, je prenais mon vélo. Bon, bah, ici, c'est pas possible. C'est plutôt une vie complètement différente de la vie parisienne. Cela dit, je m'y attendais. Et en fait, j'ai aimé Châteldon et l'Auvergne pour des choses différentes. Hein. Pour la nature, pour les balades.
3: Et est-ce que le changement d'environnement a influencé votre travail ?
4: J'ai pas eu cette impression-là, quoique. C'est-à-dire que quand j'arrêtais de travailler, je pouvais aller marcher dans la montagne, dans la campagne alentour. Et ça, c'était très agréable. Beaucoup plus agréable. Avant, je veux dire, fallait que je prenne mon vélo, que j'aille soit dans Paris, soit au bois de Vincennes, c'est pas pareil quoi. Donc peut-être une espèce de quiétude.
3: Moi j'aimerais savoir, Christine, comment vous êtes devenue illustratrice. Qu'est-ce qui s'est passé ? Qu'il y a eu un déclic à un moment ou à un autre ? Ou alors dans la famille, il y avait déjà des gens qui avaient ce genre de talent ?
4: Non, alors, mais on lisait beaucoup, on a eu des livres pour la jeunesse. Moi j'admirais énormément les livres qu'on nous offrait ou qu'on pouvait lire quand j'étais enfant. Ce qui me plaisait pas, c'est que les princesses, elles étaient toujours blondes aux yeux bleus,
3: oui.
4: Ce qui n'est pas mon cas. Donc Donc, je me pensais que moi, si j'avais dû faire l'illustration, je l'aurais fait autrement, évidemment. Et puis, donc, j'ai suivi des études de lettres. Je n'ai pas vraiment écrit le livre pour la jeunesse. Par contre, j'ai commencé à prendre des cours de dessin. Et j'ai commencé donc.
3: C'était en vous, c'était vraiment une certitude.
4: Oui, oui, mais sans savoir si ça allait marcher.
3: Oui, mais c'est ce que vous vouliez faire.
4: Exactement, voilà. Mmh. Donc, j'ai travaillé en autodidacte à illustrer des contes, des comptines, des petites histoires que j'inventais, que j'allais présenter régulièrement aux éditeurs, qui me refusaient parce que c'était quand même très, très maladroit ce que je faisais, mais à l'époque, c'était quand même assez facile.
3: Donc, maladroit, c'est-à-dire ?
4: C'était mal dessiné, quoi. Vraiment,
3: ah oui.
4: Oui, oui. Mais
3: c'est avec du recul que vous dites ça.
4: Oui, bien sûr. Ah oui, à l'époque, je trouvais que c'était pas mal.
3: Vous étiez très fière de vous, à l'époque.
4: Non, quand même, non. Non, non, quand même, je voyais bien par rapport à d'autres. Mais je trouvais que, malgré tout, ça allait.

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soul, funk et pop soyeuse, De Velours est un style à part sur la scène toulousaine. Un univers rétro et sensuel où chaque note semble caressée par la lumière. Avec son groove élégant et sa voix feutrée, De Velours ravive l'esprit des années 80 tout en y insufflant une modernité pleine de charme et de justesse.

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2: Et Ali Ougoujat, et Ali, c'est à toutes. Mon cher France,
3: oui.
2: Vous ne connaissez pas la dernière?
3: Non.
2: Ah, hier Nathalie, la collègue, eh bien, n'est pas au travail.
3: Quoi?
2: Hier Nathalie, ma collègue, ne s'est pas rendue au travail. La pauvre autre. La pauvre. Vous savez ce qui lui est arrivé?
3: Bah, elle ne s'est pas réveillée peut-être ou...
2: Mais non, même pas. Comme au cas d'autre, on a bien pris la bicyclette pour venir au travail. Comme tous les jours, Nathalie avait pris quoi? Ben son vélo pour venir au travail, sauf que tout ne s'est pas passé comme prévu.